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3: Ce matin, le ministre nous en fait encore une belle. Il utilise les fonds publics pour financer la campagne de son parti. Bon, ça mérite un appel chez le ministre. Vous savez ce que c'est, ça? C'est de la marde.
4: Bureau du ministre.
3: Bonjour, bureau. Passez-moi le nom de ministre.
4: C'est de la part de?
3: Non, c'est de la marde.
4: Un instant.
3: Il y a toujours des débats.
4: Bonjour.
3: Monsieur le ministre, comment ça va ce matin?
4: Ça va bien, monsieur Martyr, vous-même?
3: Bien, merci. On a une belle journée.
4: Une belle journée chargée.
3: Ben, on vous en souhaite une bonne.
4: Pareillement à vous et vos auditeurs.
3: Alors, on va commencer l'entrevue si vous voulez bien.
4: Allez-y, je vous en prie.
3: T'es-tu malade?
0: Je pense qu'il y en a encore, mais...

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3: 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Voici une autre tranche de leur petite vie.
4: 6h07, dans ma trentaine, je me suis comme un peu laissé aller, si tu vois ce que je veux dire.
5: Ça, c'était v'là 5 ans.
4: Au niveau santé, non, merci, t'es bien gentil, mais non, ça fait plus que ça. Et ça fait 20 ans. Et je me suis laissé aller un peu au niveau santé, puis dans la quarantaine, j'ai commencé à me reprendre un peu.
5: Pis, good job pour ça.
4: Tu sais, souvent, j'entends des gens dire... ah, tu vas voir en vieillissant, les bobos, ça arrive plus facile. Puis tout me disait, yeah, ben oui, franchement, tu sais, moi, ça m'arrivera pas, tu sais, moi, je fais attention, pis ça m'arrivera pas. Puis les ceux qui nous écoutent, qui ont 30 ans, 35, je vous le dis tout de suite, là, quand tu pognes 45 puis 50, c'est encore pire, là. C'est vrai que les bobos, ça arrive de n'importe quand, de n'importe comment. Puis depuis que je m'entraîne, je me blesse à des places bizarres, là. Il y a une couple d'années, écoute, j'ai boité pendant quasiment 6 mois. Je me souviens plus du nom en tant que tel, là, mais j'avais comme un genre de nerf qui s'était pogné le long de mon mollet. Puis ça avait comme, parce que, écoute, je faisais du tapis roulant malade dans ce temps-là, et j'avais défoncé une paire d'espadrilles. Mais je savais pas, moi. Les espadrilles étaient pas si vieilles que ça.
5: C'est quoi que tu veux dire par défoncer?
4: Ben, il y en avait une qui avait plus de renfort ou presque. Puis ça a fait que mon pied a comme compensé. Puis là, ça a comme créé...
5: T'étais débalancé.
4: Ça, ouais. Puis ça a comme créé dans ma jambe un genre de ligament qui s'est enroulé par-dessus un os. Puis ça aïe. Puis ah non, c'était épouvantable. C'était épouvantable. Puis je... juste parce que Christy, je faisais du tapis roulant. J'avais rien fait. J'aurais rien eu. Là.
5: T'as-tu fait la randonnée comme ça? Avec ta blessure ou c'est à cause de la randonnée que t'as été blessé?
4: C'est l'année que j'ai pas fini. C'est l'année, ça commençait à être guéri dans le coin de la randonnée, mais j'avais pas de gouttes, j'avais rien, ma préparation avait été amputée bien raide, fait que j'avais pas
5: fait
4: de... C'est la seule année que j'ai pas réussi à la finir, et puis je m'en vais encore, mais bon, qu'est-ce que tu veux. Il y a une année, c'était le coude, ça avait scrappé ma saison de golf bien raide, mais le coude, il voulait plus rien savoir. Et là, la nouvelle bobite, c'est l'épaule. Là, j'ai comme le dos. Puis ça, ils disent, mais moi, t'as l'avoué, je le fais pas. Étirez-vous. C'est important de s'étirer, puis tout. Puis c'est important de s'étirer, puis...
5: Tu le fais-tu avant, après, pendant le gym? Jamais?
4: Je fais jamais ça. Ça me tente pas d'aller dans le coin. Tu sais, je vois les gars qui font ça, puis les filles qui font ça, je dis, les autres sont à leur affaire. Les autres sont hot. Un jour, moi, je fais.
5: Mais qu'est-ce que tu préfères, te blesser ou t'étirer?
4: Ben, allez, je vais mieux me blesser, ça a l'air. T'sais, moi, j'arrive au gym, là. Puis là, j'ai ma phase de carême quand j'arrive au gym, parce que là, j'étais en mode, regarde, moi, je viens pas faire du social, je viens m'entraîner, j'ai mes écouteurs, m'en vais sur le tapis. À part de temps, m'en vais me réchauffer sur le tapis un peu, puis après ça, je fais des poids. Puis ici, puis c'est ça, tu sais. Puis une heure et quart après, bang, je ressors, tu sais.
5: Mais moi, je veux te poser une question. Ouais. Parce que t'as dit quelque chose avec lequel je suis pas tout à fait d'accord. T'as dit, je pense que je me blesse parce que je m'entraîne. Moi, j'ai tendance à penser que si tu ne t'entraînais pas, tu serais encore plus blessé que tu l'as en ce moment, puis tu le sais pas.
4: Regarde, le fait de me laisser avoir été laisser aller, c'est que j'ai de l'arthrose dans les genoux là. Fait que t'sais, c'est.
5: Mais ce sera encore pire aujourd'hui. Là, je veux dire, oui, le gym, ça a des effets sur ton corps, puis c'est normal d'avoir des petits bobos à cause que tu vas au gym souvent, puis que tu t'entraînes. Mais moi, je suis de l'école de ceux qui pensent que si tu n'y allais pas, ce serait encore pire.
4: T'as raison, tu sais, tu me regardes, ça paraît peut-être pas, mais mon cardio est super bon, tu sais, fait que ça
5: va quand même. Pour ça.
4: Ça va quand même bien. Non, puis j'essaie de m'entraîner en salle au moins 4 fois semaine.
5: Tu y vas la semaine, tu y vas la fin de semaine, t'as-tu des jours en particulier où tu n'importe quel des 4 dans les 7 jours t'es choisi, tu y vas en alternance.
4: J'essaie de clasher ça au début de la semaine.
5: OK.
4: Tu comprends? Pour après ça
5: avoir du lundi au jeudi.
4: Idéalement.
5: OK, toi c'est comme des heures à compléter à job là, tu fais ton travail puis quand c'est réglé, tu t'en vas.
4: C'est ça.
5: Tu traites le gym demain, mais c'est parfait.
4: J'essaie de faire ça demain.
5: Si pour toi ça fonctionne, tant mieux. Chacun y trouve son compte.
4: J'essaie de faire ça demain. Puis, écoute, là, ça c'est l'épaule, c'est l'arrière. Il appelle ça l'épine, là, ou le cou, là, ou le coude, là, pas le coude, ou les omoplates, là.
5: L'épine?
4: Ouais. J'avais...
5: L'épine dorsale.
4: J'avais un rendez-vous avec mon kinésiologue hier, puis il dit, gars, on va essayer de quoi pour voir si c'est vraiment ça. Il me donne une boule, une petite boule. Puis là, il dit, frotte-toi là au mur, puis tout. Là, quand tu vas sentir un point, c'est que ça va être ça, là. Je me frotte. Oh! C'était ça.
5: Ça a fait quoi?
4: C'est pas le fun. T'as un dos, là, un peu.
5: Mais ça fait mal sur le coup, mais est-ce qu'après ça, ça soulage?
4: Ben, on dirait que ça a comme bien fait, là. Tu sais, je suis pas trop raqué. Ben, je suis raqué en masse ce matin.
5: Mets-tu de la glace, un sac magique, des Advil?
4: Non, écoute, j'étais drogué aux anti-inflammatoires, j'ai arrêté, là. Puis j'ai pas filé pendant deux semaines quand j'ai arrêté les anti-inflammatoires. C'est bizarre, hein?
5: Sérieux?
4: Non, je me sentais bizarre pendant deux semaines, puis naproxen, là. Puis j'ai arrêté ça, j'ai dit non, garde.
5: Puis le sommeil, mettons, tu parles de l'épaule, là, si tu dors sur le côté
4: faut pas que je dorme sur le côté. Côté gauche, je peux pas, là. Je peux pas. Mais regarde, on s'ajuste. Et ça nous amène à la question inutile. Vous faites quoi pour vous tenir en forme? 6-12-12, on va en parler dans les prochaines secondes, là. C'est quoi vos trucs pour vous tenir en forme? Hein? Je veux savoir ça, moi, ce matin.
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1: Avertissement, le segment qui suit contient de la nudité, de la violence et des scènes de tabagisme. Toute ressemblance avec des personnages existants ou réels est complètement fortuite, à part pour Solange qui, elle, est dégueulasse pour vrai. Si vous êtes sensible à ce genre de propos, j'aimerais vous rappeler que je m'en compte. Thank you, John! Mes nouveaux succès souvenirs! Salut les jeunes drogués!
2: Salut Lucien! Hey, qu'est-ce que tu nous as apporté?
1: Eh ben, Geneviève, je t'ai apporté mon nouveau jeu de société qui s'intitule « Qui a chié dans le silo à grains? »
3: Oh, wow!
2: Attends, c'est à mon tour. Ouh! Ah oui, c'est quoi le principe?
1: Eh ben, c'est un jeu... C'est un jeu d'enquête. C'est un peu de mystère. C'est qu'il y a quelqu'un qui a chié dans le silo à grains. Il a vu, c'est pas de trouver c'est qui, c'est de prouver que c'est pas toi.
2: Okay.
1: Mais là, c'est plus facile à jouer qu'à expliquer. Veux-tu faire une petite partie? OK. Bon, choisis ton pion. Est-ce que t'aimerais mieux être le tracteur ou le bindon, le pis de vache?
2: Ben, je vais prendre le tracteur.
1: OK. Les dames d'abord, lance les dés. OK, 6, 1, 2, 3, 4, 5, 6, ta vase de 6 cases, 1, 2, 3, 4, 5, 6, ah, t'as chié dans ça, t'as chié dans ça,
2: mais non, c'est pas moi. C'est tellement bébé, là. Mais non, c'est pas moi qui ai chié dans le silo à grains.
1: OK, d'abord, pige une carte.
2: OK, celle-là?
1: Oh, oui, c'est ça.
2: OK, je vais remettre.
1: Qu'est-ce qui est écrit?
2: OK. J'ai chié dans le silo à grains.
1: Ah, je le savais! Je le savais, c'était toi!
4: C'est toujours ça.
2: C'est tellement niaiseux.
1: Oh! Oh! Hey, OK! Alors, on recommence avec une première chanson. J'espère que vous allez l'aimer parce que moi, je la déteste.

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1: Wow.
0: Oui. Wow. Alors, cette chanson intitulée Trachéotomie se retrouve sur l'album. Mais oui, vous savez, Solange est décédée. Hein, oui. Depuis qu'elle est partie, je cuisine beaucoup.
1: Ah oui, vous cuisinez quoi, mettons?
0: Des gâteaux de mariage.
1: Ah, ben, pardon.
0: Rien des gâteaux de noces.
1: Vous cuisinez rien d'autre, là?
0: Non, rien des gâteaux de noces là, de mariage, là.
1: Mais pourtant, vous n'êtes pas marié, là.
0: Non, j'ai même pas de mariage prévu. Je connais personne qui se marie, mais j'aime ça pareil. Okay. J'en fais 3 ou 4 ou 5 par semaine.
1: Ouais, mais qu'est-ce que vous faites avec?
0: Je les mange, Trudel, passe avec ta tête. Je les mange.
1: Au complet, là.
0: Mais oui, Trudel, sinon ça serait du gaspillage, ben autrement. Oui. Passe avec ta tête de bourgeois. Quand on fait un gâteau de noces, on le mange.
1: Puis là, ça vous a inspiré une chanson, là.
0: Oui, c'est une chanson. Oui, c'est une chanson de recette. Okay. Une chanson de pâtisserie. Une chanson qui contient un ingrédient bien spécial. On écoute ça. Ça là, je me tape sur les nerfs. Je me cherche quelque chose à faire. Une recette de cuisine que je brosse avec ma dîme. Dans un grand bol, je mélange un beau verre de jus d'orange et en poudre vraiment très fine un petit peu de cocaïne.
2: C'était fou.
1: Wow! OK.

0: 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Ah, oh, c'est la visite. C'est la visite de mon ami. C'est Claude le camionneur. Salut Claude. Quoi Claude? Je comprends rien. T'es bien énervé. Qu'est-ce que tu dis?
1: Non, non, non, non.
0: Quoi?
1: Le non, cancer. Non, non, non.
2: Le cancer.
0: OK, mais bonne chance, Claude. Bye-bye, les amis.
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2: 6h19 minutes. Mon Dieu, c'est bon, c'est bien vite ce show-là. La question inutile ce matin, c'est pas compliqué. Vous faites quoi pour vous tenir en forme, Simon?
3: Moi, ça?
2: Ben oui, ben non, l'autre.
3: Non, mais des fois, c'est comme, hey, Simon, des réponses qu'on a reçues ou tout. Non, en ce qui me concerne, ben oui, écoute, moi, je suis un jogger. J'adore courir. Je cours souvent plusieurs fois par semaine. Ça me vide l'esprit. Ça me fait prendre l'air. Ça me fait voir des gens. Ça me fait sentir des odeurs. À toutes les fois que je sors, je croise des animaux. Je check des plantes. Je suis tout le temps curieux. Moi, je me mets rien dans les oreilles. Je suis pas capable de courir avec de la musique.
2: Ah ouais?
3: J'aime ça entendre le son de mes pas. J'aime ça entendre le vent. J'aime ça entendre mes espadrilles qui frottent sur l'asphalte. Mes lacets qui pognent dans le gazon, you name it, j'aime ça. Ça me vide l'esprit, je me mets pas de musique. Avant, je courais avec une montre qui captait à peu près toutes mes données physiques. Là, rythme cardiaque, la distance, le rythme, whatever. J'avais ce qu'on appelle une whoop. Pour les gens à l'écoute qui savent un peu ce que c'est, là, une whoop, W-H-O-O-P. C'est quand même populaire sur les réseaux. C'est une nouvelle affaire ben trendy. Puis là, je l'ai...
2: Ben non, dis-le donc, c'est quoi? Je sais pas c'est quoi, moi,
3: ben, c'est une montre. C'est comme un ordi que tu mets sur ton poignet qui calcule tes cycles de sommeil, ton rythme cardiaque au repos, ta récupération.
2: Moi,
3: j'en suis dit,
2: whoop, là, moi, c'est whoop! Excuse-moi, mais c'est juste ça.
3: Non, ça fait à peu près tout. Sincèrement, il y a rien que ta whoop peut pas te dire sur ta santé. Au début, je tripais parce que j'aimais ça savoir un peu qu'est-ce qui se passait dans mon corps. J'aimais ça être au courant de, justement, mes cycles de sommeil, mes heures. La WHOOP va même te suggérer des heures auxquelles te coucher. Elle dit, oh, aujourd'hui, j'ai remarqué que t'étais fatigué ou cette semaine, t'as mal dormi, tout va te coucher. Fait que ça, j'aimais ça au début. Mais à un moment donné, je trouvais ça lourd. Fait que, bref, moi, j'étais un jogger. Je vais aussi au CrossFit chez Apex, en haut de la côte, à Rivière-du-Moulin. Ça, c'est proche du parasol. C'est ça que je fais pour me tenir en forme au quotidien, presque.
2: T'es pas le seul qui court. Il y a Luc Alexandre qui nous a texté, lui, course à pied et vélo. Maxime, lui, gym 4 fois semaine et hockey deck 4 games par semaine.
3: Simonac.
2: Peut-être un peu trop. Ben là, non, mais si t'aimes ça, quand t'aimes quelque chose, c'est pas trop. Quand t'aimes quelque chose, que t'aimes quelqu'un, puis tu le vois, c'est pas trop. C'est quand t'es à l'aise là-dedans, t'es bien là-dedans, c'est pas trop.
3: Maxime, dis-moi, qu'est-ce qu'a dit ta blonde de ça? 4 fois au deck par semaine, elle vient-tu te voir ou... je sais pas.
2: Ouais, des fois, elle a un chum en forme. Ça vaut de l'or, ça. Il y a quelqu'un, Eric, qui nous écrit « Je travaille 5 heures à 60 heures semaine, ça tient en forme. » Tout déjà, je sais pas ce que tu fais, Eric, comme travail, mais effectivement, ça peut tenir en forme. Il y a d'autres mondes. Étienne nous a écrit également le travail. Tu sais, un autre jogger peut me tenir en forme. Je vais courir 5 à 10 kilomètres au moins 2 fois semaine pendant l'été. Et l'hiver, je remplace la course par le hockey 2-3 fois par semaine. Et je fais attention à ce que je mange. Je ne touche pas à l'alcool la semaine.
3: C'est excellent, ça.
2: Je touche pas à l'alcool la semaine, moi non plus. Des fois, je dis, mais c'est rare. Sinon, vendredi, samedi, je me saoule.
3: Mais ça, c'est Guillaume, qui nous textait ça. Puis, Guillaume, je trouve que tu touches à un point très intéressant. L'alimentation. On n'en a pas parlé. Mais tant que moi, l'alimentation, c'est bon pour 50% de ta forme physique, sinon plus.
2: L'alimentation contrôle 70% de ton poids.
3: Bon, mais tu vois, tu viens de me le dire.
2: Ton poids. Fait que si tu t'entraînes en malade, mais que tu manges mal, t'auras pas de résultat.
3: Ou que tu t'entraînes même pas, mais que tu manges très bien, tu vas garder un poids santé puis tu vas être en santé, tu sais.
2: Effectivement. Et Joël, en terminant, lui, gym, 5 jours semaine. Donc, salutations à ces gens-là.
3: On a un update de Max qui nous dit que sa blonde est un peu tannée du deck.
2: Ouais, mais là, un chum en forme.
3: Hey, mais 4 games par semaine, c'est du stock. T'es un malade, Max. Tu joues-tu dans une seule équipe ou plusieurs? Texte-moi ça.
2: Ouais, t'as que ça à Simon, moi ça m'intéresse pas.
3: C'est pas vrai.
2: Bonne journée à vous autres. 6-12 autres également, c'était moi de quoi que ce soit sur la route, des affaires qui se passent. On est preneurs et Simon, dans l'actualité des courtiers, tu nous parles de quoi?
3: On jase de ce qui se passe à Saint-Félicien.
2: Oh.
3: Développement dans la vente / location d'un nouvel immeuble commercial qui serait bâti sur un terrain vague proche du poste de la Sûreté du Québec. On en jase dans l'actualité.
2: Ben, ça s'en vient juste après les Cowboys fringants, ici-bas, à Énergie.
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2: Bonjour.
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2: C'est des personnalités de renom,
1: ça? Ben oui, il a fallu que je les renomme.
0: Les animateurs radio sensationnalistes, genre Radio Poubelle, y en a-tu encore?
3: Ce matin, le ministre nous en fait encore une belle. Il utilise les fonds publics pour financer la campagne de son parti. Bon, ça mérite un appel chez le ministre. Vous savez ce que c'est, ça? C'est de la marde.
4: Bureau du ministre.
3: Bonjour, bureau. Passez-moi le nom de ministre.
4: C'est de la parde.
3: Non, c'est de la marde.
4: Un instant.
3: Il y a toujours des limites.
4: Bonjour.
3: Monsieur le ministre, comment ça va ce matin?
4: Ça va bien, monsieur Martyr, vous-même?
3: Bien, merci. On a une belle journée.
4: Une belle journée chargée.
3: Ben, on vous en souhaite une bonne.
4: Pareillement à vous et vos auditeurs.
3: Alors, on va commencer l'entrevue si vous voulez bien.
4: Allez-y, je vous en prie.
3: T'es-tu malade?
0: Je pense qu'il y en a encore, mais...

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2: Yeah, on joue aujourd'hui à c'est un 10 ou une 10.
3: Mais...
2: Vous êtes prêts, les amis?
3: OK.
2: OK. C'est un 10, mais il oublie ou elle oublie ton nom, puis il t'appelle tout le temps Chose.
4: Ah, oh, Chose en plus. Non.
3: OK.
2: C'est un 10, là.
3: 10, ouais. Un 10, mais elle m'appelle Chose.
2: Ouais.
3: Ah, oh, ben, ça va rester un 10.
4: Ça va rester un 10 pareil, t'es
2: très sérieux.
4: Ah non,
2: oui.
4: Moi, ça descend, là. Ça descend un 6. Hey, Chose, t'es pas capable de savoir comment
2: là,
4: je t'appelle, Chose.
2: Tu donnes même 6 points.
4: Ben, quand même. Tu sais, il passe de 10 à 6, quand même une bonne drop, là.
3: Ouais, mais d'un coup, c'est quelqu'un.
4: Ben, il y a un 10, oublie pas, là. Il y a les abdos, il y a la shape, il y a comme l'intelligence.
2: Ouais, mais t'appelles Chose.
3: Là. OK, c'est tout ça. Attends, t'es obligé d'être un gars, là? Parce que là, comment tu l'as décrit, ça va être un 0, là, moi, là.
4: Mais non, mais non, mais toi, c'est la version fille.
3: OK. Mais d'un coup, que c'est quelqu'un qui fait de l'Alzheimer.
2: Ben là,
4: elle oublierait plus que juste Chose, là.
3: Ouais, ben en même temps, tu sais quoi, là? Non, quelqu'un qui t'appelle Chose après ça peut pas vraiment te remettre que t'as oublié sa fête.
4: Oh, ça c'est vrai. Il y a bien des affaires qui peuvent dire, hey, toi, là, t'as pas pensé à ça.
3: Tu veux-tu reviser ta note?
4: Non, je reste avec mon 6, même.
2: Non,
4: Pierre,
2: c'est inacceptable.
4: Était ouais, lui,
2: c'est inacceptable, c'est, non, je me ferais jamais appeler Chose.
4: Même si.
2: Voyons donc.
3: Si c'est, mettons, Monsieur Chose, c'est plus poli.
4: Même si c'est Halle Berry, là, puis elle t'appelle Chose.
3: Hey, moi, Halle Berry, elle peut me demander d'arriver en sifflant, là. C'est ça. On va être là, pas de problème.
4: C'est ça, mais Pierre.
2: Jennifer Aniston.
4: Ah, Jennifer Aniston, elle pourrait t'appeler Chose. Ben, c'est ça, il y en a pas avec qui ça va passer.
3: Ben, je pense pas qu'elle parle français, Pierre.
2: Il y a ça.
3: Moi, je l'écoute. Excuse me, Chose.
2: Je l'écoute en reprise, moi, à Crave en français.
3: C'est vrai? C'est vrai, en reprise de quoi, là?
2: Friends.
3: Ah, oui. Ça, heureusement que le nom de cette série-là est en anglais, parce que qu'est-ce que t'écoutes ce soir? Amis. Les amis.
4: C'est vrai?
2: Ah. Attention, c'est un 5.
4: Un 5?
2: Oui, un 5. Mais elle finit toujours par trouver du stationnement gratuit.
4: Oh. Ah ben, j'ai pas besoin de lui, moi j'en trouve tout le temps. Moi, j'ai pris la déesse du parking. Ça, c'est
2: t'es
4: comme
2: la Paris. Déesse du parking?
4: Ben, non, écoute, tu pries la déesse. T'es en voiture. T'en vas vers un endroit où est-ce que tu dois te stationner. Puis là, tu fais des incantations pour la déesse du parking et tu vois, il y a un petit flasheux qui apparaît. Puis voilà. C'est comme ça que tu
2: Parce que moi, j'ai bien connu la déesse du parking à Ville-l'Abbé aussi.
3: Non, c'est
2: au Saguenay.
3: Tu mélanges avec le parking des déesses. C'est pas pareil, là. C'est.
2: Ah, il y avait la côte de réserve aussi à Saguenay.
3: J'entends pas bien, Pierre. J'entends pas bien, là. J'entends mal.
4: Je pensais pas que ça allait faire réagir comme ça.
2: Mais la déesse parking, c'est
4: tu Mais en tout cas, j'ai pas besoin de lui pour me stationner. Maintenant, je le flush.
3: Fait que toi, tu trouves toujours du parking gratis.
4: Je suis vraiment chanceuse.
3: C'est peut-être
4: pour
3: toi le 5, finalement.
4: Peut-être.
3: Bon,
4: ben, mettons, j'étais avec toi, puis là, on est en auto, puis là, ben, je te trouve un stationnement gratuit. Je passe-tu d'un 5 à 7 ou genre, non, c'est nul?
3: Non, t'es un 5, mais tu peux t'asseoir en avant.
2: OK, on continue? On continue. On est prêts.
3: OK.
2: C'est un 10.
4: OK.
2: OK. Ou une 10. Mais il veut toujours regarder le même film à chaque soir.
4: Hey,
3: C'est un 16. J'adore regarder les mêmes affaires tout le temps, moi.
4: Pour vrai?
3: Ça me sécurise. C'est un problème de santé mentale. En passant, c'est pas une joke, là. Les gens qui font ça, qui regardent les mêmes épisodes, qui regardent les mêmes séries, qui regardent les mêmes films, c'est parce que la fin, elle est prévisible. C'est parce que tu te rassures, ça calme ton système nerveux.
4: Ben voyons, j'espère que t'écoutes pas trop souvent le jour de la marmotte, là.
3: Ça, c'est vrai. Hey, je suis déçu de pas avoir trouvé ce gang-là. Quel bon gang.
4: Non, mais sérieux, c'est comme t'écoutes ça en boucle, tu vires fou.
2: Ben oui.
4: C'est pas pour ta santé mentale, ça te rend fou.
2: Ben non.
4: Non, moi, ça passe d'un 10 à un... Ah non, moi, faut changer. Faut la variété. J'aime la variété.
2: La variété.
3: Qu'est-ce que tu veux dire? Ouais.
4: J'aime la variété dans plusieurs choses de la vie. Exemple, le film que je choisis.
3: Autre exemple.
4: Soir, dans les séries. Les séries. Dans le parking. Ah, ça, c'est Pierre.
2: Non, mais j'en reviens dans le parking. De doux souvenirs dans le parking. Bon, OK. OK, c'est un 8. Mais à chaque fois qu'il parle ou elle parle, ça sort toujours comme Yoda.
3: Attends, il imite Yoda un peu, là. Je crève la jukebox. Chante-moi les Beach Boys. Un instant, là.
4: Que la force soit avec toi.
3: Non, c'est pas ça. Pas en tout.
2: Il dit quoi, Yoda?
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0: C'est pas Kermit, ça?
4: Ouais, ça semble bizarre.
5: C'est le même, Yoda.
2: Yoda, hey,
4: Yoda, il fait que là, le gars, il parle pis il est tout le temps le même.
5: Ouais.
2: Encore.
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0: Hmm? Il sonne exactement, c'est pas Kermit, c'est dans Sesame Street, dans les Muppets, l'ours.
2: Ben oui, l'ours avec le petit chapeau, là. Oui, oui, absolument.
0: Oui. Ouais, j'ai oublié la question, là, mais si ça avait été un quiz sur les mopettes, j'avais gagné, là. Mais c'est quoi la question? Okay.
4: Ben,
0: zéro.
4: On dirait qu'il a avalé le paquet de cigarettes.
2: Ben non.
4: Hein? Pour vrai, on dirait qu'il a avalé le paquet de cigarettes.
2: Au complet.
4: Au complet. Non, moi, ça, non.
2: Non,
4: ça passe
2: ça
4: pas.
2: Ça passe pas. Non, non, ça te charme pas.
4: Ah, pas du tout.
2: Pas
4: non,
2: du
4: non
2: tout.
4: C'est vrai que c'est important, la voix.
2: C'est un 8.
4: OK.
2: Mais il ou elle dort avec une machine, une machine de l'apnée du sommeil.
0: Moins 20.
2: Pardon?
0: Moins 20. Au prix qu'elle est l'électricité. Moi, là, c'est pas vrai.
4: Ça, c'est le prix d'électricité.
0: Non. Ben, il va falloir choisir. Soit ta machine, soit la clim, un des deux. Moi, je fais pas. Non, mais venez, je suis pas la banque, moi, le clim. À un moment donné, je choisis.
4: Ça va sauter sinon le fusible.
2: Valérie.
4: Écoute, peut-être pas à moins 20, mais moi, le bruit quand tu dors, là. Déjà, si tu rentres,
2: mais non, mais là,
4: la machine.
2: Réponds à la question.
4: C'est un 9 au bout, là.
2: C'est un 9.
4: Non. C'est un 8. Ça baisse de beaucoup.
2: Ça va jusqu'où?
4: Jusqu'à 1-2, là. Okay. La machine de l'apnée pis tout, là. Okay. Ça
2: rouge. Je vais vous le dire.
4: Ça casse tellement le.
2: Je vais vous le dire. Canto Maher.
4: Il y en a une, c'est vrai.
2: Célibataire de son métier. Oh, oui. C'est un. C'est une rendu célibataire professionnel.
0: Okay,
2: à une machine d'apnée, OK? Et votre très humble serviteur, Pierre Pagé.
0: Pierre, j'ai une idée de génie. Demain, Pierre, vous amenez vos machines. On va faire un photomontage, on va faire semblant que vous êtes dans Top Gun. On va vous mettre dans un cockpit d'avion, même. Vraiment, là, faut le faire.
2: Non, mais on va... Hey, si t'essayes de parler avec ça, c'est terrible. T'es-tu capable, toi, quand il tombe? On va l'apporter demain, notre
4: toi,
2: machine.
4: Toi, Pierre, ça fait plus de 40 ans. En tout cas, ça fait longtemps que t'es avec Josée, là. Fait que là, tu sais, Josée, elle voit plus ces choses-là, mais Anto, là, qui est célibataire. Quand tu rencontres une fille, une première date, est-ce que tu lui dis que t'as une machine d'apnée ou tu t'abstiens d'aller là?
0: C'est-tu sur ton profil Bumble?
7: J'ai dit que j'ai un terrible secret.
4: OK.
7: Puis, j'ai pas le choix de le dire parce que sinon, je dors pas bien.
0: Ben là, commence pas ça de même, tu sonnes comme un meurtrier. T'aimes-tu ton sangria? Ouais, j'ai un terrible secret.
2: Hey, c'est pareil. Demain, on amène notre machine, OK? Parfait, faut pas l'oublier, là. Ouais, absolument.
0: Oh, wow.
2: Ça complète.
0: Pas déjà.
2: Oui, absolument.
0: Ah, à demain, les amis.
2: Ouais, à demain, ça va être beaucoup plus de plaisir le jeudi.
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2: 6h31, ça avance ce mercredi-là, tabouette, ça avance, et aujourd'hui à la météo, depuis le début de la semaine, on vous dit que mercredi, donc aujourd'hui, sera peut-être la journée oubliée, mais comment on dit, c'est pas si tant pire que ça, du côté de Saguenay, on parle d'ennuagement, avec quelques averses qui vont débuter ce matin, risque d'orage en après-midi, mais il n'y a pas de possibilité d'averses, donc c'est pas si dramatique que ça, vous avez des choses à faire, maximum 20, humidex 25, donc quand même chaud, et ce soir et cette nuit, par contre, on parle de 40% de probabilité d'averses avec des nappes de brouillard qui risquent de se former dans la nuit, donc à suivre. Du côté du lac, c'est un peu différent par contre, là. On parle de 60% de possibilité d'averses ce matin, 22 risque d'un orage cet après-midi. Donc à suivre, maximum 22, humidex 26. Présentement au lac, c'est chaud, c'est 17 beaux gros degrés. Et du côté de Saguenay, oh, on s'en vient tranquillement, on est à 15. Est-ce qu'on va le dépasser? À suivre. Et dans le monde du sport, le Canadien rendra hommage à Carey Price, le polarisant gardien de but, on peut dire ça de même, le 10 novembre prochain, au lendemain de son intronisation au temple de la renommée du hockey. On va pas dans le quoi, parce que visiblement, son chandail sera pas retiré. Est-ce que ça va se faire un jour? Est-ce que je suis pour? Est-ce que je suis contre? Ah, je vous dis ça tantôt. Et c'est mon opinion, hein, puis la vôtre est aussi bonne que la mienne. Également, dans le monde du sport, ben Félix Auger-Aliassime a vaincu hier au troisième tour l'Argentin Juan Manuel Cerundolo, 7-5 et 6-1 du côté de Cincinnati. Et au baseball, les Jays hier ont battu les Rays à Tampa Bay 10-5. Très bonne nouvelle pour eux. Et le CF Montréal, juste ce soir, du côté de Columbus, et la nouvelle acquisition, Alexis Sanchez, devrait jouer. On parle en deuxième demi, on va possiblement l'embarquer dans ce match-là, et ça vous tente de jeter un coup d'œil là-dessus, parce que bon, c'est un gros joueur, puis on en réclame des gros joueurs avec le CF Montréal, puis avec raison, à 19h30 du côté d'RDS. Donc, je pensais que le match était juste sur Apple TV, mais finalement, non. Il est sur RDS ce soir dès 19h30.
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3: Avant de faire l'actualité décortiquée à la façon P.A. Fontaine, c'est bizarre ce que je vais dire, mais il faut que je tousse, il faut que je me roque la gorge.
2: OK. C'est
3: beau.
2: Mais dans ce temps-là, fais-moi signe. Fais-moi signe. Parler pour rien dire, c'est une de mes spécialités. Fais-moi signe, ça t'arrêtera pas la prochaine fois.
3: Alright. Hey Marc, pendant tes vacances, t'as fait le tour du lac. Toi, t'aimes ça, te promener en voiture. T'as été à Saint-Fé.
2: Oui.
3: Bon, on s'en va à Saint-Fé ce matin parce que le conseil municipal, on apprend aujourd'hui qu'il a refusé...
2: Refais-moi de l'eau, Simon. Dans ta voix, on dirait qu'il y a des... T'es-tu correct?
3: Ça va.
2: OK, c'est bon.
3: Le conseil municipal a refusé de vendre la totalité, ça c'est le mot-clé aujourd'hui, totalité du terrain commercial qui est situé près du poste de la Sûreté du Québec. On est sur le boulevard Saint-Fé. Il y a un gros terrain vague là qu'on prévoit développer depuis plusieurs années. Ouais. Puis là, il y a un promoteur montréalais du nom de Octodev. Octodev, c'est une entreprise qui développe des immeubles.
2: C'est pas le nom du gars.
3: C'est un groupe qui souhaitait se porter acquéreur du terrain pour entre autres y implanter un supermarché Maxi qu'on dit nouvelle génération. Fait qu'un espèce de nouveau Maxi conçu au goût du jour à la saveur 2026-2027. Mais le maire Jean-Philippe Boutin et son conseil ont bloqué la transaction parce qu'on veut apporter quelques précisions, là, surtout après l'annonce. Là, lui, dans un commentaire sur Facebook, il a expliqué pourquoi il avait refusé, lui et son équipe. C'est pas que la ville ferme la porte au développement dans le secteur, bien au contraire. Ce qu'on veut, c'est qu'on veut pas céder l'ensemble des 500 000 pieds carrés à un seul promoteur dans une seule et unique transaction. Ça n'a rien à voir avec le type de commerce proposé non plus. C'est pas parce qu'on proposait de faire un maxi qu'on a refusé la transaction. On sait aussi qu'à Saint-Fé, depuis très longtemps, la population demande une quincaillerie. Un canac, un pot de vin Bouchard, je ne sais trop. Mais il y a un besoin dans la quincaillerie à Saint-Fé. Puis de ce qu'on entend entre les branches, moi j'ai jasé à certaines personnes, j'ai lu un peu ce qui se disait dans des commentaires sur Facebook, des gens un peu mieux plugués que moi qui en parlaient, c'est que du côté de Canac, là, dont l'arrivée, comme je le dis, est réclamée depuis longtemps pour rentabiliser le magasin, on prévoit pas que ce serait possible à Saint-Fé. Ce qu'on dit, c'est que le bassin de population et d'entreprise, de construction serait trop petit pour mettre une quincaillerie à cet endroit-là.
2: Il y a même pas de Canac à Alma.
3: Ouais, mais est-ce que le Canac à Saint-Fé pourrait servir le nord du lac? Est-ce que le Canac à Saint-Fé pourrait servir la ZEC? Je ne sais trop. Tu sais, quand même, ça pourrait être un pôle attractif pour des entreprises qui viendraient chercher leur bois, leur matériel, leurs pièces, leurs tuyaux. En tout cas, bref, on voulait construire
2: peut-être... Je pense que ce serait mieux à Robertval qu'à Saint-Fé, là. Ou à Dolbeau qu'à Saint-Fé. Saint-Fé, t'es pas vraiment au... Je vais pas insulter personne encore une fois, mais t'es pas vraiment au milieu de notre courbe. Ben, bref, oui.
3: Fait que ce qu'on veut, c'est conserver la disponibilité du terrain pour l'instant. Il va y avoir une immense affiche de ce qu'on raconte qui va être installée sur le terrain pour inviter des promoteurs intéressés à soumettre une offre au conseil de ville, toujours dans le respect de cette nouvelle vision-là. Fait que maintenant que la ville a été un peu plus claire dans les critères qu'elle a pour le prochain détenteur occupant du terrain, ben là, ça va être de voir qui est-ce qui va se porter acquéreur. Est-ce que Octodev va soumettre une autre offre avec un autre projet, avec des peut-être des partenaires. Ce qu'on veut éviter du côté du maire Jean-Philippe Boutin. D'ailleurs, parenthèse sur le maire Jean-Philippe Boutin, texto 6122, je ne sais pas ce que vous en pensez de lui, les gens de Saint-Fé qui le connaissent mieux que moi, mais moi, je l'ai rencontré cet été, au mois de juin, lors de la course des couleurs. J'étais du côté de Saint-Fé pour ça. Super belle journée, super bel événement. Puis je l'avais trouvé ultra avenant. Jeune, gentil, souriant. Je me suis mis à le suivre sur Facebook.
2: Ouais, lui, sauf que là, il vient de refuser un projet.
3: Ouais, mais en même temps, les raisons pour lesquelles il a refusé sont expliquées.
2: Moi, je l'ai vu à la nouvelle passée, puis je suis allé voir les commentaires des gens, puis il y en a qui sont pas contents.
3: Ah ben, ça va tout le temps faire jaser, je veux dire.
2: Il y en a beaucoup qui sont pas contents.
3: Tu vas avoir des heureux, tu vas avoir des malheureux, peu importe c'est quoi que t'annonces, là, je veux dire, c'est ça la politique, là, du peu que j'en connais, du haut de mes 25 ans. Mais bref, il a précisé dans les commentaires, allez voir le post là, de la ville, ou même il y a un article, dis-je, sur l'Étoile du Lac qui explique bien ce qui se passe de ce côté-là. Mais bref, fin de la parenthèse sur Jean-Philippe Boutin. Il avait été gentil avec moi, il était là à course, un gars de famille, souriant, il est jeune, il est actif sur les réseaux, il communique avec la population. Moi, je trouve ça plaisant de voir ça, mais encore une fois, je suis pas totalement au fait de tout ce qui se passe à Saint-Fé. Je suis pas le pouls de la ville comme ceux qui y habitent.
2: Écoute, je vais juste faire une parenthèse à ce que tu dis.
3: Ouais.
2: Moi, je vois beaucoup de conseillers à la ville de Saguenay qui prennent des photos, là, sont à telle place, puis prennent une photo, là, ça prend des photos, puis tu te promènes dans leur district, dans leur quartier, puis le gazon est long comme c'est pas possible, il manque d'entretien à telle place, c'est beau prendre des photos, là. C'est l'essentiel, je pense, que vous soyez à telle place. Moi, honnêtement, là, j'en ai rien à foutre. On peut s'entretenir nos coins, tu sais. C'est plus ça, là, qui c'est beau, la communication. On peut être actif sur les médias sociaux, mais la base, le pourquoi que t'es élu, puis le pourquoi tu seras réélu ou pas réélu, c'est ce que tu vas livrer. Ah, j'étais bon sur Facebook. Ouais. Tu comprends ce que je veux dire?
3: Non, t'as bien raison. Fait que là, à voir ce qui va se passer avec le terrain. Puis,
2: ben
3: tu sais, le maxi, là, puis je le précise encore une fois, là, c'est pas parce qu'on voulait mettre un maxi que le projet a pas passé. Ce qui a été précisé dans l'article dans l'Étoile du Soir, c'est que si, l'Étoile du Lac.
2: Ouais.
3: Si c'est un autre promoteur qui se porte acquéreur du terrain, il pourrait avoir un maxi quand même, là. Ce qu'on veut juste pas que le propriétaire de la bâtisse et le propriétaire du terrain par extension soit aussi le propriétaire de l'épicerie qui met là-dedans.
2: Ouais.
3: On voudrait que ce soit des locataires, puis que le propriétaire de la bâtisse du terrain n'ait pas de bannière là, à l'intérieur même de son building à lui. Parce que le maxi aurait occupé seulement 7% de la superficie du terrain.
2: Hey, c'est bien gros ce terrain-là.
3: C'est énorme. Là. 500 000 pieds carrés, Marc. Là. C'est gigantesque.
2: C'est énorme.
3: Fait qu'il va y avoir beaucoup de stationnements, il va y avoir beaucoup de commerces. Ça va être quoi? Ça va-tu être un gros power center en U? Ça va-tu être une affaire, un mini centre d'achat? Est-ce que les commerces vont communiquer les uns avec les autres par l'intérieur? Ou est-ce que ça va être des portes individuelles? Je sais pas si tu comprends ce que je veux dire.
2: Oui, je comprends.
3: Bon, ben c'est ça qui reste à préciser dans le cas de Saint-Fé. Mais pour l'instant, les paramètres du développement de ce terrain-là ont été mis sur la table et ont été précisés. Donc, si vous êtes à l'écoute puis que ça vous tente de vous porter acquéreur d'un terrain de 500 000 pieds carrés, vous savez qui appeler.
2: Adoptez-nous. Après ça, on va vous guider vers le terrain, ça va nous faire plaisir.
3: Adoptez juste Marc, pas moi.
2: Ah, moi, je suis adoptable de ce temps-ci, t'as aucun problème. Moi, là, montre-moi le signe de pièce puis moi, te suivre. Ah, ouais, je suis rendu là dans ma vie. Je suis rendu achetable. Tout ce que je dénonçais à 16-17 ans, là, je suis rendu comme
3: ça. T'es à l'argent, toi.
2: Je suis rendu de même. Ouais, t'as bien raison, je suis rendu de même. Salutations à Richard qui nous dit « Bon matin, Marc, Alma, on n'a pas besoin d'un canac, on a déjà Home Hardware et Renomax. » Bon,
3: Tant mieux, ça fait un job.
2: Tant mieux, c'est votre cop, ça fait un job pour vous autres. Ben. Content d'entendre ça. 6h40. Martino s'amène, mais juste avant, on va aller, entendre Jay Scott, qui est ben buzzé le matin. Ben buzzé. Buzzé un job,
1: buzzé. 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
10: Ce matin, le ministre nous en fait encore une belle. Il utilise les fonds publics pour financer la campagne de son parti. Bon, ça mérite un appel chez le ministre. Vous savez ce que c'est, ça? C'est de la marde.
11: Bureau du ministre.
10: Bonjour, bureau. Passez-moi le nom du ministre.
11: C'est de la part de...
10: Non, c'est de la marde.
11: Un instant.
10: Il y a toujours des limites.
11: Bonjour.
10: Monsieur le ministre, comment ça va ce matin?
11: Ça va bien, monsieur Martyr, vous-même?
10: Bien, merci. On a une belle journée.
11: Une belle journée chargée.
10: Ben, on vous en souhaite une bonne.
11: Pareillement à vous et vos auditeurs.
10: Alors, on va commencer l'entrevue si vous voulez bien.
11: Allez-y, je vous en prie.
10: T'es-tu malade?
7: Je pense qu'il y en a encore, mais...

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0: de l'enregistrement de la voix de Roger Brulotte. Valérie!
1: Oui, j'étais avec ma fille hier soir et ça m'a inspiré le sujet d'aujourd'hui parce que je trouve ça vraiment cool de partager avec mes enfants des films, des classiques que moi j'ai trippé dessus quand j'étais plus jeune. Mm-hmm. Fait que là, hier, on cherchait quoi écouter puis j'ai dit, hey, je vais te faire écouter « Maman, j'ai réduit les enfants ». Il y avait vraiment des bons films à l'époque. OK, c'est vrai que les effets spéciaux, des fois, ça les bug un peu au début parce qu'on l'a, ben là, ça paraît que c'est fake pis tout. Mais l'histoire est vraiment bonne, tu sais. Comme de fait, on a ri les deux pis il y a plein de séquences pis de scènes que j'avais oubliées pis que je me disais, c'était bien écrit, c'était bien fait.
0: Ma fille, à quel âge? À 12 ans.
1: Elle a 12 ans, tu sais. Pis, écoute, c'est vraiment drôle, ce film-là. J'ai écouté avec eux, Retour vers le futur. Écoute, on a écouté un, c'est comme, il y a un 2 pis un 3. OK, on va écouter, tu sais, de savoir aussi des références. Souvent, la DeLorean, on va en parler, mais tu sais, ils savent, tu sais, il y a plein de jeunes qui savent pas c'est quoi la DeLorean. Mais ils ont des références de plein de choses. Cet été, c'était drôle. J'ai dit, on était en vacances au chalet, on avait 5 jours. J'ai dit, hey, on va écouter les Indiana Jones. Tu sais, fait que là, le lundi, on s'est tapé le 1 le lundi soir, le 2 le mardi, le 3. Puis là, c'est tellement drôle parce que rendu au 4, ma fille a dit, non, mais là, ça marche pas, là. Je commence ça. Ben, il est rendu ben trop vieux, Indiana, là. C'est elle, elle les a vus back à back, là. Okay, okay.
2: C'est ça.
1: Tu sais, Harrison Ford, là, c'était tourné comme 20 ans plus tard, là. Fait qu'elle, elle les a toutes vues d'un coup. Elle dit, ben là, j'y crois plus, là, à lui, là.
2: Sais-tu qu'est-ce que tu devrais faire? Tu devrais mettre un Star Wars, pis dire, ça, c'est la suite d'Indiana Jones. Il est rendu dans l'espace.
0: Tu as-tu fait écouter Star Wars? Non.
1: Non, pas encore. Je suis pas rendu là. Ace Ventura, on écoutait ça. Écoute.
2: C'est fun de partager ton univers avec tes enfants.
1: Ben,
2: comme
1: je trouve ça cool. Puis je pose la question aux auditeurs. Quel film classique que vous avez fait découvrir à vos enfants? Ou pour vous, vous dites, ou peut-être faut attendre une couple d'années, tout dépendant c'est quoi les films. Mais tu sais, c'est le fun à partager parce que on dirait que des fois aujourd'hui, j'ai l'impression qu'il n'y a pas autant de bons films que dans le temps. Je sais pas, parce qu'on allait choisir notre cassette aux vidéos.
2: Je pense qu'il y a beaucoup de bons films encore, mais c'est que les bons films de l'époque, on les associait à des souvenirs. Tu sais, c'était, souvent, moi je regarde un vieux film, je fais, hey, je m'ennuyais pas du film, je m'ennuyais d'avoir 9 ans dans le sous-sol chez nous. Tu sais,
1: ouais, aussi.
2: Il y a ça aussi.
1: Il y a ça.
2: Ouais, mais c'est vrai que les histoires étaient vraiment bien monté dans les films de l'époque parce qu'on pouvait pas compter sur les effets spéciaux.
1: Exact.
2: Il fallait raconter quelque chose.
1: C'est ça que je trouve que des fois il manque aujourd'hui. T'sais.
0: Mais moi j'ai fait une erreur.
1: Oh, tu avoues quelque chose?
2: C'est pas grave, Pierre. On
1: peut
2: on
1: en parler.
0: On peut en parler. Mais je regrette parce qu'il avait quand même 7 ans.
1: Qu'est-ce que tu as fait écouter?
0: Et mon fils aimait beaucoup les. Oui. Aimait beaucoup les films qui étaient spectaculaires, d'horreur, tout ça.
1: Oh!
2: Oh là là.
0: Et je lui ai fait écouter la série à 7 ans. Friday the 13th.
1: Hey! Okay. À 7 ans!
0: Avec Jason Voorhees, OK?
2: Pierre, il venait de commencer à faire ses nuits, là.
0: Absolument.
1: Mais quelle mauvaise idée!
0: C'est arrivé son anniversaire. Sa marraine me demande qu'est-ce qu'on pourrait donner pour sa fête cette année. Pour 7 ans. J'ai dit, le coffret.
2: Oh non, non, non.
0: Le coffret! The Friday the 13th.
2: Mais non.
0: Allant même jusqu'à, écoute, notre Jason Voorhees qui était rendu dans l'espace. Parce que, vous savez, il meurt toujours à la fin. Mais il ressuscite toujours après avoir coupé quelques têtes ou ouvert quelques estomacs. Mais non, on écoutait ça. J'écoutais ça avec mon gars. Que moi, je salue, mon beau David.
2: Mais là, aujourd'hui, il va comment? Il a quel âge?
0: Il a 29 ans. Il fait sa vie.
2: Il est équilibré.
0: Oui, il va bien.
2: Il va bien. Parce que moi, je ne sais pas comment...
0: Il clase les machettes.
2: Je sais pas comment il a fait pour s'en sortir. Moi, j'ai été traumatisé l'été de mes 11 ans, le nid de guêpe.
1: Oui.
2: Moi, je suis jamais revenu de ça. Là.
0: Ah non,
1: là, imagine Friday the 13th. Ça, c'est le bout.
0: Mais je fais quand même un bon père, là.
2: Oui, c'est
1: ça. Mais là, t'as pas fait écouter d'autres classiques que ça. Ça, c'était...
0: On a tout écouté les Friday the 13th. On a tout écouté lui là qui avait là, avec les grands doigts. Là,
1: Édouard aux mains d'argent.
0: Non, pas en tout.
1: Freddy. Mais là, c'est donc bien violent, ton affaire.
0: Think de ça.
1: Ah, ben voyons ça.
0: C'est juste de ça.
1: Pas d'allure, Pierre.
2: Fait toi, quand tu disais, mettons, à ton gars, ça me tentait de regarder un film, il faisait, non, allez-vous coucher, non.
0: Il aimait ça. Okay. Il aimait ça. Il adorait ça. Écoute, il avait peur de rien. C'est même lui qui tuait les chauves-souris au chalet.
2: OK, ben oui, j'imagine. Il fallait qu'il passe à son anxiété sur quelque chose. Je vois pas bien, mais t'es pire que moi. Film, écoute, ça vient de sortir Messagerie Texte. Ça vient de me faire penser. As-tu fait écouter à ton garçon en jeune âge le film Labyrinthe, qui était l'affaire la plus fucked up que j'ai vu. Labyrinthe avec David Bowie.
0: Avec David Bowie. Ah, il devait pas avoir
2: ça. Ça m'avait fucké la tête.
0: Ah oui? Oui.
2: Ça, là, j'ai pas dormi longtemps. Ça, pis Arachnophobia.
1: Oui.
0: Ah oui,
1: mais... Ça, ça fait peur.
0: Est-ce qu'il y avait des morts? Est-ce qu'il y avait des meurtres?
2: Non, il y avait David Bowie. David Bowie, écoute, il était là avec du mascara. Il comptait des énigmes. Non.
0: Ah ouais, mais tout, c'est pas épeurant par tous.
2: Non, oui.
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2: Simon, je te posais la question tout à l'heure. Quel job tu ferais pas? Tu m'as répondu scaphandrier.
3: Ouais.
2: Et 6-12-12, quel job vous ne feriez pas? Parce que je suis tombé sur un article dans le Journal Le Quotidien et tabarouette que j'ai trouvé ça très, très, très bon. Et un métier que je suis convaincu que... Écoute, je vais y aller, là. Je vais être généreux sur mon chiffre, là. 80% de nos auditeurs ne feraient pas. Je suis sûr. 80, puis j'ai le goût de monter à 97, là, mais je vais rester à 80. En baumeur.
3: Oh, ouais.
2: Embaumeur.
3: D'ailleurs. Peut-être même plus que ça. 99.
2: Ben peut-être, là. Mais, tu sais, je joue safe, comme on dit en langage de billard, là. Mais, tu sais, il y a une chose dans la vie, Simon, qui est sûre. Il y a des choses dans la vie qui sont certaines.
3: La mort, les taxes.
2: Ben, la mort. On va tous mourir un jour. Il y a personne qui a trouvé encore la façon de vivre pour l'éternité. Il y a pas de Highlander qui nous écoute ce matin. Donc, on va tous mourir un jour. OK? Puis la mort, ben, ça fait partie de la vie. Donc, on dirait que je fais une pub pour, en tout cas, on n'aimera pas, mais quand même. Donc, un anatologue, c'est important. C'est des gens qui, dans la chaîne de travail, sont importants. Premièrement, il y a deux endroits seulement au Québec où ce que ça peut être un anatologue.
3: Où tu peux étudier.
2: Ouais.
3: L'anatologie.
2: Ouais. Le collège privé Notre-Dame-de-Foy et le cégep de Rosemont.
3: Notre-Dame-de-Foy à Saint-Augustin-de-Desmaures.
2: De la région de Québec, ouais.
3: Exact.
2: Et c'est très, très, très, très, très,
3: contingenté.
2: Même que certains vont étudier du côté de l'Ontario. Des Québécois qui vont du côté de l'Ontario parce que c'est très contingenté. Et là, Simon, j'ai une question pour toi. T'as pas vu ça? Ce que je te dis là, t'as aucune idée de ce que je te parle. T'as pas les chiffres, rien. Là.
3: Mais pendant que tu me poses ta question puis qu'on réfléchit, je vais taper combien ça gagne un thanatologue. Je vais checker en même temps.
2: Ma question est pas là.
3: OK.
2: Au cégep de Rosemont.
3: Ouais.
2: Il y avait deux classes de 30 personnes.
3: 60?
2: Ouais. Selon toi, combien ont gradué?
3: Hey, okay. Si tu me poses la question, ça veut dire que le chiffre est très, très bas. Je vais y aller à l'extrême, je vais dire 11.
2: 20.
3: Un tiers.
2: Ça veut dire qu'il y en a 40 qui ont... Et c'est où le problème?
3: C'est où?
2: C'est quand tu vois un défunt pour la première fois.
3: OK, c'est là que ça casse.
2: C'est là que ça passe ou que ça casse. C'est vraiment là que ça se passe. C'est vraiment, vraiment là que... Moi, j'ai un de mon parrain... mon défunt parrain Marc travaillait pour des entreprises de pompes funèbres. Puis lui, il me disait, puis je trouvais ça creep qu'il me dise ça, mais avec le temps, je me suis rendu compte, il a raison, tabarouette. Il me disait, ces gens-là, il dit, ils sont morts. C'est le calme, ils sont pas dérangeants. Les gens font ça avec respect, puis... T'as pas de plainte de personne, tu sais, tout ce que t'as à faire, c'est ton travail.
3: Ouais, mais attends un peu, là. Ça dépend de bien des affaires aussi, parce que
2: je te dirais, ça dépend comment c'était fait aussi, là.
3: Ouais, mais imagine aussi, mais ça à l'extrême, là. C'est une jeune personne, un enfant, un ado, là. C'est ce corps-là que t'embaumes, là. Ça, c'est sûr, ça fesse dans le dash. Ça doit être rough, là, en tabarouette. Parce que même moi, écoute, moi, je me souviens, là, j'avais 11 ans, là.
2: Ouais.
3: Au funérailles de mon arrière-grand-mère, paix à son âme.
2: Ouais.
3: Elle était exposée, puis ça m'avait écœuré. Ça m'avait vraiment, vraiment foutu la trouille. Là.
2: À quand on est jeune, on trouve ça spécial. Hein? On trouve ça spécial quand on est jeune.
3: Ben, ça m'est pas encore arrivé de voir un de mes proches ou d'assister à des obsèques où est-ce qu'une personne était exposée. Là.
2: Ah, mais il y a des modes à cette heure. Parce que moi, mon père est décédé du cancer.
3: Mm-hmm.
2: Puis à la fin, tu sais, il se ressemblait pareil, mais jamais pas ça. Tu sais, fait qu'on a exposé ses cendres.
3: Ben c'est ça. Moi tout ce que j'ai vu maintenant c'est les urnes.
2: Ouais,
3: ça, il y a rien là. Je veux dire c'est une boîte là. Mais un corps exposé là, même encore aujourd'hui à 25 ans là, je pense pas que non, je traiterais pas. J'irais le voir, je le saluerais là, mais j'y toucherais pas. Là. Puis ça me mettrait mal à l'aise, c'est sûr et certain que je me sentirais pas bien. Je te le confirme.
2: Je te comprends, je ris, c'est pas drôle, mais je te comprends parce que j'ai des souvenirs de moi parce que moi mon problème dans ma famille, c'est quoi Simon?
3: Qu'est-ce que c'est?
2: C'est que ma mère c'est la dernière de ses sœurs. C'est la plus jeune. T'as me vu à 34 ans.
3: Elle a-tu encore des soeurs, ta mère?
2: Oui.
3: Ouais.
2: Elle a une qui a 102 ans, là.
3: Wow!
2: Mais c'est ça. Moi, le problème, c'est que j'étais le dernier. Puis moi, elle m'a eu tort à 34 ans.
3: Mm-hmm.
2: Fait que j'en ai vu du monde mourir. J'en ai vu. Puis j'ai eu à aller au salon funéraire très jeune dans ma carrière. Fait que, là, c'est vrai, t'as tellement un bon point. La première fois que tu vas au salon, puis tu tombes sur quelqu'un, les mains, on dirait que c'est de la cire, c'est pas trop si c'est
3: quoi. Ouais.
2: Puis là, tu y touches pas, mais t'es comme, ça traumatise. Ça traumatise un moyen. combien de temps? Peut-être ça, mais ben. J'avais rendez-vous faire psy hier. Bon, ben, moi, il y en mettre la semaine prochaine, je pense, pour aller. Ouais, je pense que j'ai un traumatisme avec ça, moi aussi. Mais merci, Simon, de me donner un traumatisme. Mais, hey, 6-12-12, il y en a ceux qui seraient game de thanatologue dans ceux qui nous, puis il y en a peut-être qui nous écoutent ce matin. 6-12-12, juste, sondage éclair, êtes-vous game? D'être thanatologue, moi, c'est sûr, oublie ça. Je suis trop petite nature. Je suis vraiment trop petite nature. Et on parlait,
3: Et je reviens sur le salaire. Ouais. J'ai fait une recherche. Ce que l'intelligence artificielle me dit, du haut de ses connaissances, c'est-tu vrai, c'est-tu pas vrai? Ouais. 45 à 70 000 au Québec, selon l'expérience.
2: Bon, ben on verra. Hey, on parlait de la mort, Simon.
3: Ouais.
2: Qu'est-ce qui arrive après la mort?
3: Le bon Dieu nous attend.
2: Et voilà, ça le barre!
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3: 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Il utilise les fonds publics pour financer la campagne de son parti. Bon, ça mérite un appel chez le ministre. Vous savez ce que c'est, ça? C'est de la marde.
4: Bureau du ministre.
3: Bonjour, bureau. Posez-moi le nom de ministre.
4: C'est de la part de?
3: Non, c'est de la marde.
4: Un instant.
3: Il y a toujours des débats.
4: Bonjour.
3: Monsieur le ministre, comment ça va ce matin?
4: Ça va bien, monsieur Martyr, vous-même?
3: Bien, merci. On a une belle journée.
4: Une belle journée chargée.
3: Ben, on vous en souhaite une bonne.
4: Pareillement à vous et vos auditeurs.
3: Alors, on va commencer l'entrevue si vous voulez bien.
4: Allez-y, je vous en prie.
3: T'es-tu malade?
0: Je pense qu'il y en a encore.

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1: Préparez-vous, c'est l'heure. Le coup de 16h20.
2: Allô?
3: Il y a plein de nouveaux coups de 16h20 dès lundi prochain. Vous voulez d'ailleurs soumettre une personne pour de nouveaux coups de 16h20. Vous écrivez un courriel à notre producteur Luc Cochon, luc.cochon à belmedia.ca. Il nous l'a tellement bien présenté tout à l'heure.
4: Ah ben oui.
3: Mario Tessier. Monsieur Anu qui piège le propriétaire d'un service traiteur qui devra changer de marque de savon à vaisselle.
5: Oui, allô?
6: Oui, bonjour. Est-ce que je parle bien avec Monsieur Frédéric Lalonde?
5: Oui.
6: Bonjour, monsieur. Vous êtes bien le propriétaire du buffet Lalonde, c'est ça?
5: Ouais.
6: Mon nom est Elsa Lubré. J'appelle de la part de la MAPAC, les inspections salubrité pour les restaurants et services de traiteurs.
5: Hein?
6: Oui, vous êtes bien situé, vous, à Drummondville, n'est-ce pas?
5: Oui.
6: Je ne sais pas si vous savez, monsieur Lalonde, mais présentement, il y a une grande infestation dans le centre du Québec de parasites et une grande éclosion de salmonellose.
5: Hein? Vous êtes qui, vous autres?
6: Moi, j'appelle de la MAPAC. Je sais pas si c'est venu à vos oreilles, parce que habituellement, les mauvaises nouvelles, ils vont vite. Hein. Dans plusieurs établissements, on aura trouvé des matières fécales dans des chaudrons. Et je sais pas quel genre d'employé pour déféquer dans une marmite, mais imaginez. Ben imaginez le pauvre client. Il se commande un brownies et finalement, il se ramasse à manger un gâteau à la marde. Le monde est malade, hein? Le monde est malade.
5: La marde, des chaudrons?
6: Oui. Et vous, là...
5: Monsieur,
6: selon nos dossiers, vous utilisez les produits Sanirens, n'est-ce pas?
5: Oui.
6: C'est très bon produit, ça, monsieur. Très bon choix de produit. Oui, c'est pour l'entretien de vos plaques de cuisson, les chaudrons, la vaisselle et tout ça, c'est ça?
5: Oui.
6: Si vous me permettez, monsieur, je vais maintenant vous transférer à la maison mère de Sanirens. Ils vont pouvoir vous proposer des produits plus adaptés à vos besoins. Et quand je dis besoin, ben, ça n'a rien à voir avec la matière fécale retrouvée dans les chaudrons. On se comprend?
5: Oh, oh, oh. Hein, t'es peu,
6: je vous transfère maintenant, monsieur, à la compagnie.
5: Pourquoi tu m'appelles?
6: C'est parce qu'il y a une grosse éclosion présentement de salmonellose dans le centre du Québec. Et puisque vous êtes traiteur, ben, ça vous concerne, monsieur. Vous devez absolument appliquer les règlements.
5: C'est toujours propre chez nous.
6: Ben, ça, c'est parce que j'ai... En tout cas, je vais vous transférer à l'instant, d'accord?
5: Qui t'a dit ça?
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9: 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Donc, je vois dans mes dossiers que vous utilisez pour 300$ de nos produits par mois.
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9: Bon, ben, c'est ça. Là, vous prenez le Sanirens. Ça, c'est très, très bien, mais tu sais, c'est notre entrée de gamme comme produit, là. Comprenez? C'est ce qu'on propose en premier, le numéro un, là. Mais...
5: Non, là, je comprends pas pourquoi la madame avant toi a dit que je suis pas propre.
9: Ben, c'est ça.
5: Et là, tu me parles des produits que j'achète, là.
9: Oui, c'est dû aux produits, c'est qu'ils sont pas assez puissants. Je l'explique, on a trouvé des matières fécales dans mon truc. Parce que ce qu'on vous a proposé, là, c'est l'entrée de gamme.
5: Non, Chris, de quoi t'as retrouvé des, de la marde dans mes affaires?
9: Attendez une seconde, monsieur, c'est ce qu'on va régler aujourd'hui.
5: De la marde dans mes affaires.
9: Ben, on n'a pas trouvé tant que ça. D'abord, c'est ce qu'on propose en premier, c'est le numéro un. 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
5: 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L'autre, si j'aime Sanirens,
9: 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Fait qu'en fait, là, c'est un produit magique. Fini les imprévus, fini les bactéries, fini les appels d'Amapac un lundi après-midi par une madame avec un nom bizarre à 16h20. 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Comprenez-vous? C'est vraiment la crème de la crème. T'sais, vous connaissez la crème?
5: Non. Je veux pas changer
9: c'est...
5: de produit.
9: Ben non, mais c'est... Non, mais je vous le dis, c'est la même compagnie, c'est la crème de la crème. Puis vous connaissez la crème? Ben, ça, là, mettons, c'est la crème que la crème
5: c'est
9: achète.
5: Maintenant, c'est quoi, tu comprends pas? Je ne changerai pas de produit.
9: Écoutez-moi bien. C'est pas un choix.
5: Le prix est bon.
9: Oui, mais
5: arrête.
9: C'est un ordre de la MAPAC. C'est un ordre de la MAPAC. Et oui, oui, oui, je vous entends, là. Je vous entends, là.
5: Il n'y a pas de marde chez nous.
9: Oui, c'est plus cher. Oui, il y a de la marde chez vous.
5: C'est propre chez nous. Les produits me font mon affaire. Tu changeras pas mes produits.
9: Bon, écoutez, là, oui, nos bureaux sont tombés de la dèche. Oui, c'est dur de trouver quelqu'un qui parle français là. Oui, oui, ils sont difficiles à joindre parce qu'ils sont pas dans le même fuseau horaire que nous. Mais si t'es assez chanceux pour tomber sur quelqu'un qui répond au téléphone, là, ben, quand ça répond, watch out, le service à clientèle, là. Fait que donc...
5: Fait que parce que toi, t'en as pas, ben, service à clientèle. J'en ai pas de marde chez nous. Ben, je peux pas changer de produit, si j'en ai pas de marde chez nous.
9: Ben, il y a de la marde partout. En tout cas, ben, écoutez, c'est votre jour de chance, parce que suite aux ordres de la MAPAC, là, on veut quand même pas vous enlever votre droit de, tu sais, d'avoir un buffet, là. Fait que suite aux ordres de la MAPAC, j'ai un employé...
5: La MAPAC, si j'allais plein mon cul, aussi.
9: Ben, ouais, c'est peut-être ça le problème aussi, là. J'ai un des employés de Sanurens qui attend patiemment de vous parler pour passer votre nouvelle commande que vous avez pas le choix de passer.
5: Garde Sanirens, je veux pas.
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0: Okay, bonjour, bienvenue sur Sanurens World aujourd'hui. Mon nom est Monsieur Anu, comment puis-je aider aujourd'hui?
5: Je m'en calisse de ton nom, Asti.
0: J'ai besoin de votre nom aujourd'hui, monsieur, pour pouvoir être client. Client toujours raison. Quel est votre nom? Quel est le nom, monsieur?
5: Fred Lalonde,
0: Frédéric Lalonde. Okay. Ah oui, je retrouve votre dossier. Je vois que monsieur a retrouvé des matières fécales dans sa nourriture aujourd'hui.
5: Non, j'ai pas. Il n'y a rien eu dans mes dans mes produits. Il n'y a rien eu. Il n'y a pas de merde. C'est propre chez nous.
0: Je comprends. Monsieur est dans le déni. Moi, je vis à New Delhi. Chacun son quartier. Aujourd'hui, comprends, oui. Mais avant de vous proposer produits, j'ai besoin de questions posées à vous aujourd'hui, monsieur. OK. Alors, depuis combien de temps, vos plats ont commencé à sentir mauvais aujourd'hui, monsieur?
5: Il y en a pas, ils sont toujours propres, calice. Ma vaisselle est propre, ma cuisine est propre.
0: OK, le client.
5: Si mes toilettes, calice, il n'y a pas de marbre.
0: OK, le client dans le déni aujourd'hui, comprends, mais comment décriveriez-vous l'odeur de vos recettes aujourd'hui, monsieur? Vieux jackstrap.
5: Bon, mes recettes.
0: Restant de canne de chat, poche de hockey, trempe oubliée dans le char en juillet, entre jambes de petits gros après 3 heures de CrossFit. Quelle est la senteur aujourd'hui?
5: Hey, calice, c'est quoi que je te dise? Mes sandwichs sont pas merde, tabarnak.
0: Comprends, c'est normal. Comme un fermier, vous êtes habitué à l'odeur du poulailler. Comprends aujourd'hui? Alors, OK, monsieur...
5: Pourquoi un fermier, calice? Est-ce qu'il reste en ville, là?
0: Monsieur Anu a toutes les formations dont il a besoin aujourd'hui, donc laissez-moi seulement ajuster votre prochaine commande.
5: Hey, la poudre, es-tu capable de me parler quelqu'un qui parle mieux français que toi? Si
0: OK,
5: je rien,
0: on va facturer sur votre visa des jardins comme d'habitude. Aujourd'hui, c'est pré-autorisé. OK, alors...
5: Hey, wow, de quoi préautoriser,
0: si? 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
0: Alors, est-ce que je peux faire autre chose pour vous aujourd'hui, monsieur?
5: Hey, calice, passe-moi l'autre d'avant, là. C'est pas vrai que tu vas me charger ça. Non?
0: OK, le client a toujours raison.
5: Oui.
0: Donc, OK, je confirme que le paiement vient de passer sur votre carte aujourd'hui.
5: Non.
0: Est-ce que vous voulez avoir le numéro de confirmation, monsieur?
5: Je veux pas de numéro, Chris. C'est sûr que ça passe pas sur ma carte de crédit.
0: Mais c'est déjà passé, monsieur. Il est trop tard, OK? Le numéro de confirmation, écrivez le coup, 16h20, énergie, t'as rentré pas, ta musique, tes chums, ton fun.
9: Il a pas l'air à vouloir embarquer monsieur Anu. Peut-être lui passer Don Chichi parce que là il vous a traité de peau d'ombre quand même. Je trouve pas ça correct.
0: Oui, hein? Là le caniche, pourquoi tu appelles mon client le peau d'ombre? C'est pourquoi tu parles comme ça mon client, mon employé à la téléphone? Pourquoi tu l'appelles le peau d'ombre? C'est à qui tu parles, le caniche? C'est qui? Moi je suis Don Chichi, OK?
5: Hey.
0: Hey.
5: C'est C'est qui, ton calice, là?
0: Je viens de te le dire, le poudre. T'écoutes pas les mots qui sortent de ma bouche. Je m'appelle Don Chichi. Toi, comment tu t'appelles? Hein? Frédéric Lalonde, je sais où tu restes, à Drummondville. Sois bien prudent quand tu parles à mes employés, le poudre. Tu comprends-tu les mots que je te dis?
5: Hey! Quoi, calice, là? T'es quoi, là? Si, un autre employé qui va me fourrer, calice?
0: Non, c'est Don Chichi, toi, dans tes chaudrons, c'est ça le problème, le caniche.
5: Non, y'a rien qui va passer sur ma carte de crédit, j'aime mes produits, je vais les garder.
0: C'est passé, trop tard, le caniche, trop tard.
5: Hey, tabarnak!
9: Frédéric! Frédéric, t'es en t'es pas vrai. Tu parlais pas vraiment avec Don Chichi, ni avec Monsieur Nu, ni avec
6: Salubre.
5: Salubre. Arrête, si, je vais garder mes produits.
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2: Dans la vie, il y a plusieurs sujets qui déchirent. Plusieurs sujets, comme la meilleure poutine au Saguenay, ou Saguenay avec Saint-Jean, ou la meilleure poutine. T'es-tu beurre ou margarine? Ton hot dog, tu l'aimes-tu sur rôti ou rôti ou vapeur? Il y a des sujets comme ça.
3: Et l'autre, et l'autre
2: sujet comme ça, c'est Carey Price. Parce que Carey Price, on a appris hier, qu'il sera honoré par le Canadien le 10 novembre au soir, alors que ça sera le lendemain de son intronisation au Temple de la renommée du hockey. Donc lui, Carey Price sera au Temple. Et on va l'ajouter à l'anneau d'honneur du Centre Bell. Donc, va rejoindre Shea Weber, Pierre Turgeon, et Guy Carbonneau. C'est un peu chiant pour Carbo, parce que Carbo a fait sa carrière, non, c'est pas vrai, il a pas fait sa carrière au complet avec le Canadien, mais il a été longtemps avec le Canadien. Tandis que Weber et Turgeon n'auront fait que passer, là. Ça n'a pas été des longues carrières. Quand même, c'est des gars qui ont marqué. Et là, la question qu'on se pose, c'est, coudonc, pourquoi il retire pas son numéro, puis Carey Price, puis bon. Les pots pour retirer son numéro, ok? Allons-y avec les pots, ok? C'est lui, qui est le gardien de but, qui a le plus de victoires dans l'histoire du Canadien, ok? Il est au sommet des victoires avec 361. Les victoires en une saison, 44, c'est lui qui a ça. Troisième rang pour les Jeux Blancs. Fait partie du top 10 de l'histoire de l'équipe pour la moyenne de buts alloués et le taux d'efficacité. Ça, par contre, le taux d'efficacité et la moyenne de buts alloués, je fais attention à ça. Parce que dans les années 70, dans les années 80... des moyennes en bonne de sens, des moyennes en au-dessus de sens, ça n'existait pas.
4: Ouais, il y a eu des époques dans l'équipe nationale.
2: Il y a vraiment eu des époques. Puis lui, Carey Price a profité, puis je dis pas qu'il est pas bon, mais il a profité quand même de la vague des gros gardiens de but, là, qui avaient l'air de des lutteurs souvent devant du net, là, tellement qu'il, tu sais, la grosse équipement pis tout.
4: Jean-Sébastien Giguère, bonjour.
2: Il a profité de ça. Et Carey Price a connu une saison exceptionnelle. Son, il enlèvera pas ça non plus. En 2014-2015, 44 victoires, moyenne de buts alloués 1,96, taux d'efficacité de 933, avait été fumant cette année-là. Et médaille d'or aux Olympiques en 2014. Mais, tu sais, si vous vous souvenez des Olympiques à Sochi en 2014, là, c'était drôle. Et c'était plate. C'était pas... Puis l'équipe... Écoute, je pense que t'aurais pu mettre un autre gardien de but que Carey Price, puis il aurait gagné la médaille d'or, là.
4: Si je ne m'abuse, je vais faire la recherche pendant ce temps-là, mais t'as raison que c'est un tournoi plate. Je pense que le meilleur marqueur du Canada, c'était Drew Doughty.
2: Ah non, puis sortez
4: pendant ce tournoi-là.
2: T'sais, oui, il y a eu des stats, efficacité 972, avec, ouais, mais il t'avait un mur de Berlin avant de lui, là. Puis oui, il l'a gagné, puis ça y enlève rien. Oui, il l'a gagné. Mais est-ce que Carey Price mérite d'être retiré? Non.
4: Ah, je suis pas d'accord.
2: T'as pas de Coupe Stanley. Tant que t'as pas de Coupe Stanley, je suis désolé, mais tu mérites pas d'être retiré, puis le problème, puis que t'es pas d'accord, Simon, puis je pense que je sais pourquoi, puis je vais faire de l'âgisme, tu vas voir. J'ai l'impression que les gars puis les filles qui suivent le hockey, de 45 ans, de 40 ans et plus, sont contre le retrait de Charlie Carey Price, puis les plus jeunes sont pour. Parce que votre génération, vous avez rien eu.
4: Je pense que t'as raison, mais...
2: Vous avez rien eu.
4: Pour moi, l'argument de la Coupe Stanley, là, c'est celui sur lequel je veux revenir le plus. Il y a plein de choses que je pourrais dire, puis on va en jaser, là. Mais pour moi, ça vaut pas. Parce qu'il y a 32 équipes dans la Ligue nationale, OK? Fais une loi de la moyenne, là. Admettons qu'une équipe gagne, là, ça marche pas comme ça, là, mais une fois aux 32 ans, tu gagnes la Coupe Stanley. Mm-hmm. Ta fenêtre de carrière, admettons que t'es un illustre joueur, t'es excellent, là. Tu travailles fort, t'es bon, tu joues pendant 12, 10, 15, 20 ans, si t'es exceptionnel. Ça se peut que tu gagnes jamais la Coupe Stanley. Puis le meilleur exemple de ça, c'est Connor McDavid en ce moment. Connor McDavid, là, aujourd'hui, je peux dire, il y a de très grands risques qu'il ne gagne jamais la Coupe Stanley dans sa carrière.
2: Un joueur exceptionnel, Connor McDavid.
4: Même chose.
2: Là.
4: Ben moi, je pense que
2: Price vaut pas dans les filets que McDavid
4: non,
2: vaut à l'attaque.
4: Non, je suis pas en train de dire ça, mais je pense pas que Price ne mérite pas qu'on retire son chandail parce qu'il n'a pas gagné la Coupe Stanley.
2: Ça fait partie des règlements. Puis Price dans sa carrière.
4: Ben c'est pas un règlement, c'est une opinion.
2: Mais je veux dire, moi ça fait partie des prérequis. Excuse, j'ai dit règlement.
4: Des prérequis.
2: De mes prérequis à moi pour être retiré. Puis il y en a combien qui ont pas gagné la Coupe Stanley qui sont retirés à Montréal?
4: Je pense qu'il n'y en a aucun.
2: Zéro, ouais. Bon, tu vois.
4: On n'a pas gagné depuis 93.
2: Puis, ouais, mais
4: c'est une autre époque, là.
2: Puis, si tu me dis le matin, tu rentres en série, peu importe l'âge, le gars est dans son prime, tu parles-tu Patrick ou Carey Price? Je prends Patrick. Désolé, mais je prends Patrick. Pour l'avoir vu sortir mes Nordiques, là, je prends Patrick. Fait que, tu sais, je veux dire, c'est une question de... Mais inversement, on m'a toujours dit que Ken Dryden a été chanceux d'avoir une grosse équipe en avant de lui, parce qu'il était bon, Ken Dryden, mais il était pas si bon que ça. Mais là, je suis trop jeune pour l'avoir connu, Ken Dryden, là. Tu sais, mais non, moi, c'est... Regarde, votre génération, là, sais-tu quoi?
4: Quoi?
2: Vous allez avoir vos héros, là.
4: Oui, ouais, mais c'est encore drôle. Encore une fois, je veux dire, c'est tellement tough de gagner la Coupe Stanley. Même si le Canadien est une équipe prétendante pendant encore des années. Mettons notre fenêtre là, en ce moment, là, pendant 5-10 ans, on est excellent avec le corps qu'on a.
2: Ils vont gagner la Coupe.
4: Ben, je sais, tu peux pas dire ça aujourd'hui, Marc.
2: Oui,
4: ça, c'est pas vrai. Bon, mais c'est ta prédiction, ça, mais ça demeure quand même. C'est pas une certitude, là.
2: Non, mais pas mal plus que dans les années que Price était là.
4: Tu peux passer proche. Regarde les Oilers, regarde les Maple Leafs. C'est pas parce que t'es des superstars.
2: Les Maple Leafs sont pas passés proche, mais bien.
4: Je le sais bien, mais il y avait quand même.
2: Les Oilers, deux finales.
4: On aurait cru, si je t'avais dit en 2016, là, quand les Maple Leafs venaient de drafter back-to-back, Nylander, Marner, Matthews.
2: Non, mais parle-moi pas de Toronto, man. Ils ont de la misère à passer en première ronde. Ben, c'est rendu dans le corridor cette année. L'autre année d'avant, ils ont fait un split. Arrête-moi ça.
4: Ils peuvent être être éliminés en première ronde pour les quatre prochaines saisons, le Canadien. C'est une possibilité, là. Je pense pas que ça va arriver. Mais en série, la parité est présente dans la Ligue nationale. Tout le monde peut gagner.
2: Je n'ai jamais vu. Ouais, mais là, chez moi, tout le monde peut. Là, le Canadien, là, pour la première fois de ta jeunesse, Simon, là, vous avez de quoi de bon.
4: Tout à fait.
2: Vous avez de quoi de bon. Vous avez de quoi qui va faire rougir bien les autres équipes. Fait que, regarde, ils s'en viennent, les vedettes, là. Puis dans Lane Hudson, je m'excuse, lui, son chandail, je te fais une prédiction encore, que son chandail va retirer, Lane Hudson. Tu sais, Suzuki peut-être. Tu sais, je veux dire, ils ont vraiment de quoi d'intéressant pour plusieurs années. Vous avez même pas eu de vedette offensive. Votre vedette offensive, ça a été Kovalev pendant deux saisons.
4: Ben ça aussi, c'est une des raisons, je pense, pour lesquelles il faut retirer le chandail de Carey Price. Carey Price n'a jamais eu de marqueur. C'est arrivé une fois un marqueur de plus de 80 points dans son équipe. Le gars a été le visage de l'équipe pendant plus de 10 ans et tout.
2: Ben oui.
4: Si un gardien aujourd'hui portait le 31 avec le Canadien, là, on dirait ça n'a pas d'allure qu'il porte le 31.
2: Je suis d'accord.
4: Bon, mais si ça n'a pas d'allure qu'un gardien porte le 31 aujourd'hui ou plus tard, on est aussi bien de le retirer le chandail de Carey Price. On va régler ça tout de suite.
2: Mais Price, l'année prochaine, il voit la Coupe Stanley. Ah ouais, Dobesh pas été bon cette année en série. Dobesh a été phénoménal en série.
4: Tout à fait.
2: Fait que regarde. Puis il y a encore du monde qui prétend que le Canadien aurait été bien mieux de repêcher Kopitar qu'Harry Price à l'époque. Puis il y a du monde qui disait ça aujourd'hui.
4: Peut-être.
2: Puis toi, tu vas retirer son numéro.
4: Peut-être, mais Kopitar n'aurait jamais été repêché cinquième. Bref, moi, je pense que le Canadien va retirer le chandail de Carey Price un jour. On va s'en reparler quand ça va arriver.
2: Ils ne le retireront pas. 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
4: Ce matin, le ministre nous en fait encore une belle. Il utilise les fonds publics pour financer la campagne de son parti. Bon, ça mérite un appel chez le ministre. Vous savez ce que c'est, ça? C'est de la marde.
5: Bureau du ministre.
4: Bonjour, bureau. Passez-moi nom de ministre.
5: C'est de la part de?
4: Non, c'est de la marde.
5: Un instant.
4: Il y a toujours des débats.
5: Bonjour.
4: Monsieur le ministre, comment ça va ce matin?
5: Ça va bien, monsieur Martyr, vous-même?
4: Bien, merci. On a une belle journée.
5: Une belle journée chargée.
4: Ben, on vous en souhaite une bonne.
5: Pareillement à vous et vos auditeurs.
4: Alors, on va commencer l'entrevue si vous voulez bien.
5: Allez-y, je vous en prie.
4: T'es-tu malade?
1: Je pense qu'il y en a encore, mais...

Yeah.

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1: Avertissement, le segment qui suit contient de la nudité, de la violence et des scènes de tabagisme. Toute ressemblance avec des personnages existants ou réels est complètement fortuite, à part pour Solange qui, elle, est dégueulasse pour vrai. Si vous êtes sensible à ce genre de propos, j'aimerais vous rappeler que je m'en compte. Thank you, John! Mes nouveaux succès survivent! Salut les jeunes drogués!
2: Salut Lucien! Hey, qu'est-ce que tu nous as apporté?
1: Eh ben, Geneviève, je t'ai apporté mon nouveau jeu de société qui s'intitule « Qui caché dans le silo à grains? »
3: Oh, wow!
2: Attends, c'est à mon tour. Ouh! Ah oui, c'est quoi le principe?
1: Eh ben, c'est un jeu... C'est un jeu d'enquête. C'est un peu de mystère. C'est qu'il y a quelqu'un qui a chié dans le silo à grains. Le but, c'est pas de trouver c'est qui, c'est de prouver que c'est pas toi.
2: Ok.
1: Mais c'est plus facile à jouer qu'à expliquer. Veux-tu faire une petite partie?
2: Certainement.
1: Ok, bon, choisis ton pion. Est-ce que t'aimerais mieux être le tracteur ou le bindon, le pied de vache?
2: Je vais prendre le tracteur.
1: Ok, les dames d'abord, lance les dés. Ok, 6, 1, 2, 3, 4, 5, 6, t'avales de 6 cases. 1, 2, 3, 4, 5, 6. Ah! T'as chié dans ça! T'as chié dans ça! T'as chié dans
2: ça! Ben non, c'est pas moi! C'est tellement bébé, là. Mais ben non, c'est pas moi qui ai chié dans le silo à grains.
1: Ok, d'abord, pige une carte.
2: Ok, celle-là?
1: Oh, oui, c'est ça.
2: Ok, je vais remettre.
1: Qu'est-ce qui est écrit?
2: Ok. J'ai chié dans le silo à grains.
1: Ah, je le savais! Je le savais, c'était toi!
4: C'est toujours ça.
2: C'est tellement niaiseux.
1: Oh! Oh! Ok! Alors, on commence avec une première chanson. J'espère que vous allez l'aimer parce que moi, je la déteste.
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1: Wow.
0: Oui. Alors cette chanson intitulée Trachéotomie se retrouve sur l'album. Mais oui, vous savez, Solange est décédée, hein. Oui. Fait que depuis qu'elle est partie, je cuisine beaucoup.
1: Ah oui, vous cuisinez quoi maintenant?
0: Des gâteaux de mariage.
1: Ah. Ben pardon.
0: Rien des gâteaux de noces.
1: Vous cuisinez rien d'autre là?
0: Non, rien des gâteaux de noces là, de mariage là.
1: Mais pourtant vous êtes pas marié là.
0: Non, j'ai même pas de mariage depuis les huit. Je connais personne qui se marie, mais j'aime ça pareil. Okay. J'en fais 3 ou 4 ou 5 par semaine.
1: Ouais, qu'est-ce que vous faites avec?
0: Ben, je les mange, Trudel, passe avec ta tête! Je les mange!
1: Au complet, là!
0: Mais oui, Trudel, okay. Sinon ça serait du gaspillage, ben autrement! Oui. Passe avec ta petite tête de bourgeois! Quand on fait un autre là, ça le mange!
1: Puis là, ça vous a inspiré une chanson, là!
0: Oui, c'est une chanson! Oui, c'est une chanson de recette. Okay. Une chanson de pâtisserie. Une chanson qui contient un ingrédient bien spécial. On écoute ça. Solange, je me tape ses nerfs. Je me cherche quelque chose à faire. Une recette de cuisine que je brosse avec ma dîme. Dans un grand bol, je mélange un beau verre de jus d'orange et en poudre vraiment très fine un petit peu de cocaïne.
2: C'était fou.
1: Wow. OK.

0: Ah, les amis, avant de se quitter, ah, c'est la visite. C'est la visite de mon ami. C'est Claude le camionneur. Salut, Claude. Quoi, Claude? Je comprends rien. T'es bien énervé. Qu'est-ce que tu dis?
1: Non, non, non, non.
0: Quoi?
1: Non, non, non, non.
2: Le cancer.
0: OK, mais bonne chance, Claude. Bye-bye, les amis. Bye-bye.
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5: Ce matin, le ministre nous en fait encore une belle. Il utilise les fonds publics pour financer la campagne de son parti. Bon, ça mérite un appel chez le ministre. Vous savez ce que c'est, ça? C'est de la marde.
6: Bureau du ministre.
5: Bonjour, bureau. Passez-moi nom de ministre.
6: C'est de la part de?
5: Non, c'est de la marde.
6: Un instant.
5: Il y a toujours des délais.
6: Bonjour.
5: Monsieur le ministre, comment ça va ce matin?
6: Ça va bien, monsieur Martyr, vous-même?
5: Bien, merci. On a une belle journée.
6: Une belle journée chargée.
5: Ben, on vous en souhaite une bonne.
6: Pareillement à vous et vos auditeurs.
5: Alors, on va commencer l'entrevue si vous voulez bien.
6: Allez-y, je vous en prie.
5: T'es-tu malade?
2: Pense qu'il y en a encore.

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1: 5h30. Oh, t'as pas en retard. C'était pas au boss qu'on est arrivé en retard un peu. On voulait que tu aies du vanille, ça, ça donnait ça. On était un petit peu en retard parce qu'on voulait que tu aies du vanille. Bon!
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1: Yeah, yeah. Ah oui, mais on t'a parlé. Ah oui.
2: Vous écoutez.
1: Oui, le bout. Hein? Merci. Merci, merci, merci. Accouché qu'on baptise un matin. Mais ça va? Mais ça va, Simon?
3: Ça va très bien, toi?
1: Ben oui, ça va bien, ça va bien. J'avais pas remarqué que nos noms étaient en stéréo, hein, Marc Simon, ça se promenait d'une oreille à l'autre.
3: C'est génial.
1: C'est vrai que votre cellulaire, vous avez pas remarqué, mais dans l'auto, peut-être. Donc, hey, bon matin, j'espère que vous allez bien, que vous avez passé une bonne journée hier, une bonne nuit, ou que votre nuit de travail est terminée. Parce qu'il y en a qui nous écoutent, hein, Simon, qui finissent leur quart de nuit.
3: Tout à fait. Il y en a qui vivent à l'envers.
1: Ouais. Nous autres, on est un peu l'équivalent de ce qui était genre famille dans le temps pour eux autres. Alors l'horoscope. Donc, non, on n'est pas là.
3: On n'ouvre pas les lignes encore, là.
1: Il bouille. Eh ben là, ça s'est calmé un peu tantôt. Hier, c'est une drôle de journée, hein.
3: Comment se fait?
1: Ben hier, tu pouvais être à Jonquière, puis il mouillait pas. Tu pouvais être à Chicoutimi, c'était le déluge. Tu pouvais, non, c'était très spécial. Puis je me suis fait pogner hier comme un codin.
3: Sérieux?
1: Là. Ah ouais, j'étais allé... parce que mon coiffeur, là, c'est un peu comme... Comme le prince Charles, tu sais, tu le vois pas comme tu veux, là. Puis j'ai dû annuler mon rendez-vous avec le dernier parce que j'avais eu une chance d'aller à Montréal, puis j'avais écrit une semaine et demie d'avant, gars, je pourrais pas être à rendez-vous finalement, puis tu sais, j'ai mis rendez-vous avec jusqu'au mois de novembre, c'est-à-dire. Là, je dis, tu peux me replacer. Il dit, OK, pas de problème. Il m'écrit pas. Puis là, ma chevelure commence à être longue un peu.
3: Ouais, mais Marc, tu sais qu'un coiffeur, c'est pas tout. Il a beau être comme le prince Charles, le tien, il y en a plein des princes Charles au Saguenay, là, des coiffeurs, des coiffeuses, il y en a partout.
1: Sans rendez-vous, hein?
3: Sans rendez-vous, ouais. Il y en a une couple. Ouais. J'en connais, moi.
1: OK.
3: Il y en a des pancartes.
1: Ah, il y en a des pancartes. Je t'allais faire le tour hier des pancartes, puis il y en avait pas, là.
3: De quoi il y en avait pas?
1: C'était pas avant samedi ou la semaine prochaine.
3: OK, ouais, c'est ça. C'est comme une clinique médicale sans rendez-vous, c'est qu'il faut que tu dois prendre rendez-vous.
1: Fait que c'est ça pareil. Fait que là je me dis, ah non, là regarde, j'ai de quoi en fin de semaine, puis ça me tente pas d'arriver les cheveux tout parce que moi je frise. Fait que quand je frise, ça monte par en haut, les langues sales vont dire on sait de qui tu frises le ridicule.
3: Oh!
1: Ah, j'ai pas de problème avec ça. Fait que hier, j'étais allé à quelques endroits, puis de m'amener, j'avais un chandail gris, gris un peu fond, gris pâle un peu. Puis quand je suis revenu à l'auto, le chandail était gris mouillé, là. Mais on dirait que je sortais d'un lavato, là, tellement que c'est... Pour passer à mettre ma froc, moi, il faisait beau. Hey, je me suis fait mouiller, là. Fait que bref, j'ai finalement trouvé quelqu'un pour mes cheveux. Quelqu'un dans la famille, Nathalie, que je salue. Je sais pas si elle écoute à cette heure-là, mais je la salue. Hey, j'étais impressionné. Je fais les cheveux à Marc Diquet, là, non, regarde. C'est impressionnant, là. Fait que je me suis arrangé. Je suis beau!
3: Ben oui, t'es beau, Marc.
1: Ouais, c'est correct,
3: hein? T'es super beau. Ouais, tu disais que tu frises le ridicule, là. Je suis pas d'accord pour en tout. Moi, je te trouve très jolie. J'étais devant moi.
1: Ah, t'es fin.
3: Très heureux de passer la matinée avec toi, avec ta belle chevelure de prince.
1: Ben, jamais je vais aux hommes m'appeler. Mais faudrait que toi aussi, tu commences à te compliquer un peu, par exemple. Commence à te compliquer. Mais nous, on n'a rien de ça. On n'a pas de mal à ça. On n'est pas j'ai nos sentiments. Moi, t'es-tu capable de dire qu'un gars est beau, toi?
3: Je suis capable de dire qu'un gars est beau, certain. Je viens de te le dire.
1: C'est pas donné à tout le monde, ça. C'est pas donné à tout le monde, ça. Moi, j'ai même une liste de gars que je trouve beau.
3: Ah ouais, je suis là-dedans.
1: De l'autre bord. Henrik Lundqvist, l'ancien gardien des Rangers, serait dans mon top 5.
3: C'est vrai.
1: Florence, c'est de la machine. Dog Days are over. La météo, ça en vient, sera pas long.

0: 5h41, il y a Cyril qui m'écrit, moi, t'es numéro 1 sur ma liste de gars. Écoute, mais ça me fait plaisir. ça me fait plaisir. C'est bon à savoir. Je suis jamais une change de bord. On va peut-être réussir à poigner pareil. Mais c'est pas des plans. Puis à 51 ans, je pense pas, là. Je pense que si j'avais à changer de bord, ça serait déjà fait.
1: Ah ouais, hein?
0: Ben là, à 51 ans, quoi que... Tu sais, ben, la vieille génération, je peux comprendre. Puis tu sais, moi, j'ai été élevé dans une famille... tu sais, ma mère, elle va avoir 85 ans demain. Puis, tu sais, ma mère a toujours été quelqu'un de très ouvert. Tu sais, j'avais un oncle homosexuel, moi. Puis, je l'ai su après son décès, là. Puis, tu sais, c'était... On allait chez eux, puis il était smart. Tu sais, il y avait pas... J'ai jamais senti rien de raciste, rien d'homophobe, rien de... Tu sais, dans ma famille... Oui, des jokes, on a toujours entendu, là, des farces, là.
1: Uh-huh.
0: Mais, tu sais, là, j'ai vraiment eu la chance d'être élevé par... Autant mon père que ma mère, par du monde, tu sais, qui avait pas de préjugés, qui avait pas de... Puis ça, c'est pas donné à tout le monde, tu sais. Je veux dire, le racisme, le sexiste, ça commence à la maison. Tu viens pas au monde homophobe, raciste, tu sais, tu viens pas de même, là. Si autour de toi, c'est comme ça, mais il y a des grosses chances que tu viennes comme ça, toi aussi.
1: Raciste et homophobe,
0: ouais.
1: Tu veux dire?
0: Okay,
1: ouais.
0: Si autour de toi, il y a des grosses chances que tu viennes de même, toi aussi, tu sais. Mais fort heureusement, les mœurs sont changées, puis tout, puis tout ça pour dire que... Encore aux fans.
1: Mais c'est vrai ce que tu dis. Moi, je connais quelqu'un dont l'oncle, encore une fois, a fait son coming out à 64 ans.
0: Wow!
1: Ouais, il a divorcé de sa femme à cet âge-là, au début des années 2000, puis justement, il a fait son coming out à un âge où est-ce que c'était rendu acceptable de le faire. Il a dit, moi, je me suis tout le temps senti comme ça. Je l'ai tout le temps caché par peur de...
0: Il faut pas être facile,
1: d'être
0: là.
1: Jugé à job, d'être jugé dans mon milieu. Tu sais, c'est un sportif. C'est un gars qui était un père de famille, qui était un pourvoyeur, puis il avait peur, justement, de subir le jugement des gens. Puis rendu à un certain âge, il s'est dit, garde, moi, c'est beau, j'ai rendu à 64 ans, je peux pas savoir qu'est-ce que c'est que ça fait d'avoir cet âge-là, mais rendu à une certaine maturité, une certaine sagesse, il s'est dit, garde, j'ai plus rien à perdre, j'ai plus rien à prouver à personne, ma vie est faite, je suis à la retraite, à cette heure, je m'assume, puis je vis selon les modalités dont j'ai envie de vivre, fait que moi, je respecte ça à fond, là, le courage que ça prend.
0: Puis tu sais, moi, je te dis ça comme ça, parce que bon, c'est pas mon milieu, mais même aujourd'hui, en 2026, pour un jeune ou une jeune homosexuelle, ça doit pas être évident non plus de faire son coming out devant ses... Tu sais, il y en a pour qui ça doit être facile, il y en a pour qui que... Moi, j'ai quelqu'un que je connais qui m'avait dit, ben, écoute, moi, j'étais stressé quand j'annonçais à mes parents que j'étais homosexuel, mais ma mère m'a regardé, ben, elle dit, alors... Ça fait longtemps qu'on le sait. Écoute, j'étais désarmé ben raide. Dis-moi, j'étais arrivé là, puis je m'étais dit, elle a mort des arguments, puis je vais être prêt, puis je vais être sénère, puis tout. Et ça a pris 2 secondes, elle m'a désarmé ben raide. Elle m'a dit, non, mais ça fait longtemps qu'on le sait.
1: T'as-tu nos questions, tu sais?
0: c'est ça. Il n'y a pas de problème. T'es notre fils, puis il n'y a pas de problème avec ça, tu sais. Tant mieux. Bon, à la météo aujourd'hui, écoute, ça va se dégager possiblement au niveau de l'après-midi, là, parce que présentement, c'est gris, même que moi, j'ai snoozé un matin.
1: Ah ouais?
0: C'est lui qui m'a réveillé. Je dors la fenêtre ouverte, puis la pluie m'a comme réveillé 10 minutes
1: plus tard. Pas trop humide quand tu dors la fenêtre ouverte puis qu'il pleut?
0: Pas tout.
1: Sérieux?
0: Dans le sol, même sûr, moi. Puis la pluie, ça m'apaise.
1: C'est vrai que c'est le fun, le son de la pluie. Moi aussi, j'adore ça.
0: Ça m'apaise. Des orages, non, mais la pluie, ça m'apaise. Donc aujourd'hui, 20 comme maximum du côté Saguenay. Et du côté... non, c'est Roberval, excuse, 20-21. Bon, du côté de Saguenay. Donc ça va ressembler à ça, un petit dégagement qui devrait arriver au courant de l'après-midi. On a un gros show pour vous ce matin. On garde ça sur le rond. Simon, à 6h30, dans l'actualité, tu vas nous parler de quoi?
1: Ça a brassé hier à Alma.
0: Ah, j'ai hâte d'entendre
1: ça. Une méchante frousse que les gens du secteur Ilmaling ont eu. Un homme en crise.
0: J'ai bien hâte d'entendre ça. Et ce qui s'amène à la musique dans les prochaines minutes, Homewrecker avec l'excellent Somber.

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0: 5h53 minutes. Bon jeudi. Non, je le dirai pas. Jeudi, jour de paye. Même je viens de le faire. Je le dirai pas. Tu sais, les classiques à la radio, hein. Jeudi, jour de paye. Mercredi, nombril de semaine. Jeudredi aussi qu'on peut utiliser, mais ça, c'est, la police va venir m'arrêter, je fais ça.
1: J'essaie de penser à d'autres, y en a-tu d'autres? Vendredi, y a-tu un mot pour vendredi, la fin de la semaine de travail? Je sais pas. Jour de paye, nombril de la semaine.
0: Ouais, mais ça, c'est des vieux classiques usés à la corde. Hey, les sports, ça s'en vient. Je vais vous parler de toute qu'une gaffe du portier hier du CF Montréal. Tu l'as pas vu, hein?
1: Non.
0: C'est épouvantable. Ils ont gagné. C'est la bonne nouvelle, c'est épouvantable. Donc, les sports, ça s'amène. Les news aussi. Hey, restez avec nous autres, Dickie et Simon, jusqu'à 9h ce matin. Yes, sir!
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20: 5h59 minutes, bon matin, bon vendredi, bon jeudi, je fais dire vendredi. Bienvenue dans le boost! On va y go! Go!
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20: Alors, je vous le rappelle, Mylène et Péa qui sont en vacances encore une fois cette semaine seront de retour la semaine prochaine. Et moi, ben je reste là. Moi, on va faire un petit bout ensemble. Là. J'ai pas de vacances prévues avant un petit bout. Là. J'arrive de mon 3 semaines.
1: Ben, c'est ça qu'il faut dire, là, quand même.
20: C'est... Ouais, mais j'en prends souvent pour aller au football. Au mois d'octobre, novembre.
1: T'as-tu acheté tes billets?
20: Non.
1: Pas encore?
20: Non, cette année, il va peut-être passer free cette année. Je vais voir à ça, là, mais je vais peut-être passer free cette saison. Hey, juste avant la pause, on parlait des vendredis. Y'a-tu quelque chose qui se dit pour vendredi? Puis Sylvie, et Dany avec raison. Vendredi.
1: Oh my God.
20: Non, je sais. Mercredi, nombril de semaine. Jeudi, jour de paie ou jeudi, jeudredi et vendredi. Bon. Après ce grand moment, on va parler un peu de météo parce que aujourd'hui, c'est une journée qui a l'air d'aller un peu. Il a mouillé cette nuit, en tout cas du moins du côté de Saguenay. Mais on nous prévoit 21 comme maximum avec 40% de possibilité d'averse. Possiblement, alternant soleil-nuage, de ce que j'ai vu sur certains autres sites, on parle peut-être d'un dégagement en après-midi. Donc, ce qui serait pas nécessairement une mauvaise nouvelle. Par contre, pour la fin de semaine, ça va bouger. Là, pour demain, samedi, là, on parle de 22-24 plein soleil. Du côté du lac, c'est un peu copié-collé. 20 comme maximum avec 40% de possibilité d'averse également. Puis une belle fin de semaine aussi à prévoir présentement à Robertval, ville du vice. C'est 13 degrés. Et du côté de Saguenay, ben on est présentement à... Oh, le gars a tellement bien fait ça qu'il a changé de page Internet. Je suis rendu sur RDS. Non, c'est pas RDS qu'on veut, c'est la météo. 13 également du côté de Saguenay. 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
21: L'intervieweur qui parle plus que l'interviewé, ça existe ça.
22: Clément Bisson.
23: Oui.
22: Clément Bisson le chanteur, Clément Bisson le comédien, Clément Bisson le peintre, Clément Bisson le professeur.
24: Clément Bisson le niaiseux.
22: Qui se cache donc dans le derrière du véritable Clément Bisson? Ce versatile qui a lancé 3 albums, fait 2 expositions, écrit et joué 8 pièces de théâtre, enseigné la danse.
23: Oui.
22: Clément Bisson, pourquoi son existence? Le public verra-t-il un jour, entendra-t-il le Clément Bisson viscéral?
23: C'est-à-dire
22: le vrai, la raison d'être de Clément Bisson, artiste qui tapisse les papiers culturels de la province, donné le monde, né en 1950 d'une mère capillinomane, donc d'un père collateur, la famille de Saint-Liboire savait-elle que le petit Bisson deviendrait un jour un gros arbuste? Cachez-le une vie privée ou un chalet public de Clément Bisson.
23: Oui, oui.
22: La conscience de son œuvre, l'ouvrage du conscient. Qui est-il, Clément Bisson?
23: Ben, c'est-à-dire...
22: Où est-ce que t'étais le 23 soir? Qui signe tes chèques de paye?
23: C'est
22: tout le temps qu'on avait Clément Bisson, merci.
21: Avez-vous déjà remarqué qu'un banquier a toujours un argument prêt à partir?
25: C'est quoi le problème? Mes dollars m'appartiennent, je suis supposé pouvoir les retirer facilement.
26: Non, quoi?
25: Vos fémurs aussi vous appartiennent, puis vous pouvez pas les retirer facilement.
21: Essayez de contredire ça, ouais.
20: Bip. Simon, dans les infos, qu'est-ce qui se passe?
1: Tragédie, Lac-Quesneau, un homme dans la soixantaine qui est décédé mardi soir après l'écrasement de son paramoteur. On l'a retrouvé dans un champ entre le rang Saint-Antoine et la route à Prosper, à la frontière entre Jonquière et Chicoutte. Ce que le SPS dit, c'est qu'ils ont reçu un appel vers 18h45 hier et le dossier a été repris par la division des enquêtes pour crime majeur de la Sûreté du Québec qui poursuit son travail sur les lieux. Donc, crime majeur, est-ce que c'est un accident? Est-ce que il y a quelqu'un qui a joué avec son engin? On sait pas trop, on va en savoir dans les prochaines heures, prochains jours. Mais bref, la morale de l'histoire, c'est voilà, c'est très, très triste. Un homme dans la soixantaine, originaire de Lac-Quesneau, qui est décédé en paramoteur.
20: Merci beaucoup, Simon. Et Benoît, Christine Fréchette, qui est pas rassurée par l'entente avec Donald Trump.
0: Tout à fait. La première ministre n'est pas satisfaite de la rencontre avec Mark Carney sur le nouveau pacte avec les États-Unis. Elle dit manquer d'informations pour pouvoir se prononcer. Plusieurs sources affirment que Washington serait prêt à réduire de façon importante les tarifs sur l'acier, l'aluminium et le secteur automobile. En échange, Mark Carney demande aux provinces de recommencer à vendre l'alcool américain. On écoute la première ministre, Christine Fréchette.
3: Pour l'instant, j'ai pas le portrait complet. Donc, je peux pas me positionner à savoir est-ce que c'est ce qu'il faut ou pas. J'attends d'avoir ces clarifications-là.
0: Le temps d'attente dans les urgences a considérablement augmenté depuis la première élection de la CAQ en 2018. À l'époque, le temps d'attente médian était de 4h30. Il est maintenant de 5h12. C'est 41 minutes de plus selon la compilation de l'Institut économique de Montréal. Le calcul de l'attente prend fin lorsque le patient quitte pour la maison ou encore pour une autre unité de soins. En terminant, l'écrivaine Geneviève Peterson sera candidate pour la CAQ à la prochaine élection. Elle se présentera dans l'Assomption, c'est le comté de l'ex-premier ministre François Legault. Par ailleurs, la CAQ a perdu un autre ténor du parti puisque le ministre des Transports, Benoît Charrette, ne se représentera pas cet automne. Il quitte la politique pour des raisons familiales après 4 mandats. Voilà, c'est complet pour tous les détails et autres nouvelles. Visitez lenouveau.info.
6: Hier, le CF Montréal a gagné son premier match de MLS depuis plus de 2 mois.
1: 2 mois?
6: Ouais, mais t'as peur. Ça, c'est un chiffre qui fait peur, mais il y avait la Coupe du Monde à travers ça, là, où il y a personne qui jouait.
1: Mais quand même, hey, si t'es fan du CF Montréal, ça fait 2 mois que t'as pas célébré.
6: Ouais, quand même. Il y a eu un mois et demi, il y a eu quasiment 6 semaines de Coupe du Monde.
1: Mais c'est pas parce que tu suis le CF Montréal que t'aimes nécessairement la Coupe du Monde ou...
6: Non, mais ça jouait pas. Ouais. C'est pas ce que je veux dire, ça jouait pas. C'est comme, tu sais, c'est un drôle de... C'est comme qu'à exemple, le Canadien a pas battu les Sharks et San Jose depuis 4 ans.
1: Ben oui, mais c'est une fois par année, Simonac. Ou les fameuses jokes de Nouvel An, là. Ben ouais, ça fait depuis l'année passée, je t'ai pas vu, hein?
6: Ouais, ça, c'est passible de peine de mort, ça. Mais victoire du CF, il y a 2-1 sur le Crew à Columbus. Alexis Sanchez qui a joué en fin de match, c'est pas vraiment démarqué. Par contre, le gardien de but, Thomas Gillier, a eu l'air fou un peu. Son défenseur, il fait une passe pour qu'il dégage. Et il fait comme bégayer avec son pied.
1: Ah, c'est un classique.
6: Et ça. Le pire arrive, le ballon se retrouve au fond du filet.
1: Aïe.
6: C'est sûr qu'ils vont faire le tour des manchettes avec ça. Les pires jeux sportifs de l'année, il est là.
1: Ben même dans les compilations dans 10 ans, là, tu sais, les vidéos pires gaffes de gardien,
6: Il est là à vie. Mais bon, fort heureusement, le CF a réussi à gagner quand même. Félix Auger-Aliassime, malheureusement, a perdu au 4e tour du Master de Cincinnati. A été vainqueur 2 manches par l'Américain Francis Tiafoe. Et au baseball, les Jays, tabarouette, ont perdu 7-6. Bon, je crois que le CF a gagné 7-6. Défaite contre les Rays de Tampa Bay auront à nouveau la chance de gagner cette série-là. Match présenté à 13h. Et les Alouettes, qui sont tout feu, tout flamme, qui sont la meilleure équipe de la Ligue canadienne de football. Davis Alexander, il est bon, là.
1: Ah oui.
6: S'il reste en santé, ce gars-là, il n'y a aucun problème. Donc, affronteront le Rouge et Or d'Ottawa, qui va tenter d'éviter
1: Le Rouge et Or d'Ottawa?
6: Le Rouge et Noir d'Ottawa. Excuse, je me trompe dans mes couleurs. Je suis daltonien. Excuse-moi. C'est pas vrai.
1: Je trompe d'équipe de foot, de ligue.
6: Ouais. Mais, le Rouge et Noir, qui, va tenter d'éviter une 10e défaite de suite. Donc, match présenté ce soir à suivre. Petite vue du beau, ça s'en vient. Et m'a raconté le tour du lac que j'ai fait avec ma vieille mère. Ma mère aime ça faire le tour du lac. Elle dit, je t'amène, on fait le tour du lac.
1: Tout le monde aime ça faire le tour du lac. C'est tellement le fun. Tu vois les affaires, tu vois l'eau, ça sent bon. Quand il fait beau en plus, là.
6: Le problème, c'est que je suis tombé sur des portes fermées.
1: Ah ouais?
6: Puis en pleine semaine de la construction. Je vous explique au retour. Ben d'ici là, Summer Paradise, parce que oui, c'est encore le summer, c'est encore l'été avec Simple Plan et Sean Paul. 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

0: Qu'est-ce qui est encore arrivé à l'équipe du Boost? Voici une autre tranche de leur petite vie.
1: Bon, premièrement, j'ai beaucoup de respect. Puis là, je mets mes gants blancs parce que je veux vraiment pas choquer personne. Parce que j'ai beaucoup de respect pour les entrepreneurs, entrepreneuses, les gens qui ont des commerces, qui ont pas des commerces. Garder du bon staff, je sais que c'est pas évident, des bons employés et tout. Vous allez voir ce que je m'en vais avec ça. Simon, une région touristique comme le lac Saint-Jean, Saguenay-Lac-Saint-Jean, t'es-tu d'accord avec moi pour dire que les semaines de la construction, c'est des semaines cruciales?
2: Ben oui, c'est le nerf de la guerre. C'est là que tu fais ton bain, ton beurre.
1: Bon. Fait que ma vieille mère, de 85 ans demain, j'ai dit, « Man, aimerais-tu qu'on fasse le tour du lac? » Je savais qu'elle allait me dire oui, tu sais, partir avec son grand garçon de 50 ans faire le tour. Elle aime ça. Fait qu'elle trouve que je suis vite des fois, mais ça, c'est un autre débat. Fait qu'elle dit, « Bah oui, parfait. » Fait qu'on part. Puis, tu sais, on n'avait pas nécessairement de plan, mais tu sais, moi, quand je fais le tour du lac, je commence par en haut. Par en haut, ça veut dire l'Ascension, après ça, Sainte-Monique, puis là, finalement, t'arrives à Delbaume-Stassigny, puis...
2: Tu le fais-tu tout le temps dans le même sens?
1: Oui. Quand je le fais, là, quand je fais vraiment le tour du lac, c'est dans le même sens, je commence tout le temps par en haut. Après ça, par en haut, puis si tu regardes une carte, c'est en haut du lac. Fait que, commence de même, puis je fais vraiment le tour complet, là, tu sais, par Albanel, puis, tu sais, je prends pas la friche pour tricher. Non, je fais vraiment le tour Albanel, Normandin, puis tout. Pis j'aimerais pas de nom de commerce pour pas mettre personne dans l'embarras pis pour pas que mes propos soient mal traduits parce que quand on fait de la radio, ça arrive des fois que nos propos soient mal traduits.
2: Ouais.
1: C'est bien correct, les gens écoutent, travaillent, pis c'est ben, pas de problème avec ça. Je sais que c'est un lundi.
2: C'était un lundi, tu veux dire, quand tu t'es promené là,
1: ouais,
2: pendant les vacances.
1: Ouais, c'est un lundi. Tu sais, je peux comprendre, c'est un lundi. Fromagerie qu'on va aller faire un tour, fermé. OK?
2: Vacances de la construction, là.
1: Non, c'était fermé le lundi. J'ai checké l'horaire, pis c'était fermé genre lundi, mardi.
2: Non, mais OK, c'est même pas à cause des vacances ou
1: non,
2: quelque chose.
1: Non, mais...
2: C'est comme ça tout le temps.
1: Moi, ce que je me dis, c'est que... Semaine de la construction, tu peux-tu faire une petite exception? Parce que, tu sais, t'as du tout... Pis on en croisait du monde sur la route, là. On en croisait du monde sur la route. J'ai vu une cabane à patates, j'en ai même vu trois fermées. Pis là, je te parle pas, il était pas 8 heures le soir, là. Il était quelque part entre midi pis 17 heures. Fermé. Il y en a une, j'en nommerai pas, mais qui vient d'ouvrir. Qui fait grand avant. Tu sais, ils viennent d'ouvrir, là. C'est fermé le lundi et le mardi. Ça vient d'ouvrir. Dans la semaine de construction, c'était fermé.
2: Comme les coiffeuses.
1: Puis, si tu me poses la question, ceux qui étaient ouverts, il y avait du monde.
2: Ben, c'est clair.
1: Il y avait du monde dans ta barouette. Ça débordait.
2: Faisait-tu beau?
1: Comme tu sais, j'étais allé... il faisait super beau en
2: ben,
1: plus.
2: Ben, c'est ça, c'est clair qu'il y a du monde dans ce temps-là, mon casse-croûte, là.
1: Tu sais, j'étais allé à Saint-Gédéon de m'en aller me virer, puis il y en a un autre qui est à côté, qui est un... local, puis je me dis que m'aller voir le local, tu sais, l'encourager, fermé. Ah, voyons. Microbrasserie du lac, elle était ouverte, puis il n'y avait pas de place ce soir-là. C'était jumping de monde, c'était plein de monde. Avec raison, t'étais le seul dans le coin qui était quasiment ouvert. Il y en a peut-être d'autres aussi, là, mais t'étais un des rares qui était ouvert, fait que bravo. Puis tu sais, je peux comprendre que pour certains restos, ou qui sont peut-être plus en marge de la 169, que c'est pas évident d'ouvrir le lundi puis le mardi, puis ça vaut pas la peine, puis ils ont les chiffres puis tout, je comprends ça. Mais il me semble que dans les semaines de la construction, alors que c'est bourré de campeurs, mais tabarouette, pis ça, c'est pas nouveau, là. On dirait que c'est depuis la pandémie que c'est rendu de même.
2: Qu'on se bute à des portes fermées?
1: Comme une année, j'avais joué au golf un soir à Saint-Prime. Puis on finit le golf. Puis je dis à ma blonde, on va-tu manger quelque part? On va-tu? Tu sais, j'ai faim, moi. J'avais joué au golf sur l'heure du souper. Fait que tu sais, il était rendu 8h15. J'avais faim, là. Dans ce temps-là, Goofy est encore ouvert. On va chez Goofy, Alma, une poutine très bon. Une poutine, hein, c'est... Ben oui, on check l'heure. On se rendra pas, c'est comme à 9h. Le vendredi, là, je fais tabarouette, OK. Puis encore là, je peux comprendre. Mais il y a beaucoup d'affaires maintenant qui sont fermées le soir. Puis c'est fou comment est-ce qu'il y a plus de monde dans les rues. J'étais allé prendre un verre. J'étais allé aux oies à Saint-Félicien. Puis en revenant, j'ai arrêté de le beau au coin des beaux. Prends un verre là, t'sais. Prends un verre là, puis... Il était ouvert, le coureur des bois de Lebeau, là, le dimanche. J'étais comme surpris, parce qu'il y en avait plein qui étaient fermés, autour. Mais il y avait pas de monde dans la ville.
2: Tu parles de Lebeau, on a Cédric, sur le 6-12-12, qui nous dit qu'il a vécu la même affaire là-bas, justement. Le seul restaurant qui était ouvert, c'était le Mike's. Et il dit, pauvres autres, il y avait bien trop de monde. Après une heure assis à table, sans service, nous et d'autres clients, on est partis en payant nos breuvages, mais la serveuse et les cuisiniers étaient pas responsables. La serveuse et les cuisiniers sont pas responsables du manque de service.
1: Ah oui?
2: Il y avait juste trop de monde pour eux. Fait que t'as bien raison. Puis tu l'as dit, Marc, Tu comprends la réalité des entrepreneurs,
1: ben oui,
2: de la région, des
1: ben
2: gens
1: oui,
2: qui tiennent des commerces. Puis là, on va se faire les avocats d'eux autres, justement. C'est sûr qu'eux sont pas fous d'une poche, là. Ils savent que les vacances de la construction, c'est une opportunité de recevoir des clients qui ont une demande. S'ils sont pas ouverts, c'est probablement pas par choix là. Ils sont pas cons là. Je sais qu'ils doivent être confrontés à des circonstances exceptionnelles, de manque de main d'œuvre ou de je ne sais trop. Là, ça doit être ça le problème là, la main d'œuvre là, c'est sûr là.
1: Au pire, ferme le lundi après vacances de construction, puis tu compenses d'une façon, mais ces deux semaines là, puis il y a fait du monde, tu sais comment est-ce que c'est maintenant les États-Unis, il y a du monde qui boycotte ça. Puis honnêtement, les États-Unis, que vous soyez pour Trump, je vous comprendrais pas, mais c'est pas grave, vous contre Trump, mais le taux de change, il fait mal. Là. Peu importe de quel bord,
2: ouais,
1: Simon, là, le taux de change, il fait mal en Simonac.
2: Ouais.
1: Il fait vraiment, vraiment mal. Puis il y a un temps, t'allais aux États-Unis, tu pouvais manger dans un restaurant pour 5 piastres. Fini ce temps-là aussi, là. 5 piastres, ouais, je te parle, là. Fait que tu sais, c'est vraiment, vraiment fini, là. Donc, je pense qu'on va y aller avec, la question inutile.
2: Vas-y donc.
1: Ça vous arrive-tu des fois de vous buter sur des portes fermées à des heures normales? Tu sais, des heures je remarque ça, puis je peux comprendre encore une fois, mais ça vous arrive-tu des fois de vous buter à des... Je veux vos histoires là-dessus, ça m'intéresse. M'intéresse bien gros de savoir ça, machine à café. Ça s'en vient, pour nous envoyer ça au 6-12-12. Puis 6-12-12, là, pour la question inutile, pour n'importe quoi, pour être en contact avec nous autres, c'est le meilleur moyen. On s'en vient avec ça, machine à café, pas machine à café, la question inutile dans les prochains instants.
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3: 6h23 minutes, est-ce que ça vous est déjà arrivé de vous frapper sur un commerce, le nez sur une porte fermée dans un commerce à des heures que tu penses que ta barouette, c'est déjà ouvert? 6-12-12, on attend vos réponses. Simon, toi, ça t'est déjà arrivé?
4: Ça m'est déjà arrivé. Moi, quand je suis arrivé ici dans la région, ça fait 3 ans maintenant, un peu plus de 3 ans que je suis saguenéen, chicoutimien.
3: Ouais.
4: Je suis originaire de Québec. Puis moi, j'étais habitué. Je pensais que les pharmacies partout dans la province, ça fermait à 9h. Donc, un bonsoir à quelque chose comme 7h45, je ne sais trop. J'ai besoin de quelque chose, je m'en vais à la pharmacie. Puis, crime, c'est fermé. C'est fermé depuis 19h. Donc, c'est là que j'ai appris rapidement que les pharmacies ici dans la région, ça fermait de bonne heure. Tu sais, je me dis...
3: C'était-tu la fin de semaine?
4: C'était un jour de semaine. Puis, il y en a peut-être. Là, c'est sûr que sur le 6-12-12, quelqu'un va me dire « Ah, telle place est ouverte à 9h et tout.
3: »
4: Sans doute là, qu'il y en a quelques-unes ou une en particulier.
3: Parce que j'ai regardé pendant que tu me dis ça, je regarde les grosses bannières.
4: Ouais.
3: C'est pas mal 20h.
4: 20h?
3: Ouais,
4: bon,
3: semaine.
4: Ben tu vois, fait que, mon papier de toilette, je m'en vais l'acheter où? Je pogne ça dans le seul commerce qui est ouvert encore à 9h, la SQDC, whatever. Je sais pas, mais on a des réponses sur le 6-12-12 intéressantes. C'est Francis qui nous dit, puis ça c'est tellement vrai, c'est vraiment frustrant quand tu vas sur le site d'un établissement ou que tu regardes, tu tapes sur Google, « Est-ce encore ouvert? » Ou tu vas voir l'adresse, puis là tu as les heures d'ouverture, l'horaire. Pis là tu te présentes, puis c'est barré, c'est fermé.
3: Ouais, ça c'est
4: dommage, là. Fait que Francis nous dit ça. Puis Michael, lui c'est un entrepreneur de toute évidence.
3: Ouais.
4: Lui il explique un peu la position du commerçant.
3: Ouais.
4: Il a tout à fait raison, Michael.
3: Ben, il a raison, certain.
4: Ce qu'il veut, c'est qu'il veut acheter la paix. Il dit soit tu fermes ou tu vires sous à effectif réduit. Puis tu sais, quand tu ouvres low staff, ce qu'il explique, c'est que tu offres un service qui est moins bon.
3: C'est sûr.
4: Fait que c'est quoi ton choix? T'offres un service qui correspond aux standards que tu vas offrir dans ta business, ou encore tu restes ouvert, puis là les gens partent, puis ils sont pas contents, ou ils laissent des mauvaises reviews sur Google, ou je ne sais pas. C'est sûr et certain que le risque, ben lui, Michael, et comme d'autres, juge que ça en vaut pas la chandelle. Il préfère fermer à ce moment-là. Je suis en train de lire ce qu'il dit. Il dit cet hiver, moi mes gars veulent aller dans le sud, moi aussi je vais y aller. Fait qu'on parque une semaine puis on y va.
3: Je
4: comprends cette vision-là. C'est sûr et certain.
3: C'est sûr qu'on comprend ça sans aucun problème. Puis regarde, je vais tergiverser un peu, Simon.
4: Vas-y.
3: Yo, je suis tombé ça avant matin, je sors des grands mots. Les commerces fermés le dimanche, comme dans le temps, serais-tu pour ça, toi?
4: Si c'était non, moi je pense qu'on est rendu à une autre époque. Là, on est rendu à une époque où est-ce que moi je travaille la fin de semaine. Des fois, je suis en onde, je sais pas. La réalité des gens est différente.
3: Moi, j'ai connu ça quand j'étais plus jeune, les commerces fermés le dimanche.
4: Ouais, mais on va plus à messe. Là, moi, je pense qu'on est rendu dans un monde où est-ce que tout va vite, des besoins, ça survient à tout moment. Je sais pas. Prends un exemple. Moi, je suis sur la route, je m'en vais pour un tournoi de hockey. J'étais avec mon gars, peu importe. Ouais. Là, j'ai besoin de couches, j'ai besoin de whatever. Ouais. Si c'est fermé le dimanche, les commerces, t'es mal pris en tabarouette. Là. Faut moins que t'aies des dépanneurs, faut que t'aies des épiceries, faut que t'aies des pharmacies qui sont ouvertes 7 jours semaine. Là. C'est essentiel tant qu'à moi.
3: Hey, on va se faire un petit sondage maison 6-12-12. Est-ce qu'on... oui ou non? Les commerces fermés le dimanche comme dans le temps, vous êtes pour ça? Oui ou non? On va se faire ça juste pour le fun. D'ici là, ton actualité, ça s'en vient.
4: Oui.
3: Et juste avant, on s'en va au stade avec Fred. Je sais pas.

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23: 6h30.
24: Voyons! 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
1: 6h34 minutes. T'sais, excusez, j'ai eu de la misère à m'ajuster le matin. Bon matin, bon jeudi, parce que oui, c'est jeudi. Dicky avec Simon jusqu'à 9h pour bien vous servir ce matin. La météo, aujourd'hui, ça va se dégager. C'est la bonne nouvelle. 21 comme maximum à Saguenay du côté de Robertval, 20 degrés. Donc, 40% de possibilité d'averse. Je sais qu'il a mouillé cette nuit. Ça va se disperser tranquillement, ce qui est légèrement, ce qui est quand même une bonne nouvelle. Et pour la fin de semaine, ça n'a pas changé. T'as au Saguenay-Gaulac, là. Vendredi, samedi, du beau gros soleil. C'est le fun. Très, très, très le fun. Et présentement, du côté de Robertval, ben, on est à 13 degrés. Et du côté de Saguenay, 14. Oh, on vous dépasse ce matin, ma gang de tabarnouche. Et maintenant, toujours à 6h34 minutes, c'est l'heure de l'actualité décortiquée, mais cette fois-ci avec Simon Paradis-Lacroix.
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2: Hey, Marc, ça a brassé du côté d'Alma hier. Une grosse frousse pour des citoyens, pour le service de police également, autour de 7h30. Plusieurs appels qui ont été placés au 911 qui disaient aux autorités qu'il y avait des bruits qui correspondaient drôlement à des coups de feu.
0: OK.
2: Donc là, quand il y a plusieurs personnes qui appellent en même temps, ben là, la police se dit « OK, c'est pas un hasard. » Je veux dire, si on reçoit un seul appel, c'est peut-être quelqu'un qui hallucine ou qui a mis le son de sa TV trop fort, qui a oublié d'enlever ses écouteurs, ses AirPods, je sais pas.
1: Ben moi, l'autre jour, parenthèse rapide,
2: ouais.
1: J'étais chez ma mère, puis j'ai entendu un « Clac! » Pis tu sais, dans le centre-ville de Jonquière, là, pis il est arrivé des affaires pas trop le fun, il y a une couple d'années dans ce coin-là. Pis, je vais faire mal à toi, là, va-t'en dans la chambre. Pis je barre la porte.
2: Ben, t'as bien fait. On n'est jamais trop prudent. Mais tu le sais pas, tu sais, des fois, une boîte électrique, ça peut être whatever, un compresseur. On n'est jamais trop prudent. Donc, des appels qui sont placés au 911 autour de 7h30. Et là, les recherches ont mené les policiers de la Sûreté du Québec sur la rue Sainte-Cécile. Ça, c'est dans le secteur Île-Maligne. Ils ont mis la main au collet d'un homme de 39 ans qui était clairement là en situation de crise. C'est de la façon dont on le décrit dans l'article duquel je m'inspire sur Radio-Canada. Au moment des événements, il était vraiment pas, il avait pas l'air là pantoute. Il répondait pas de façon logique, lucide aux paroles des policiers. Il a été localisé, puis après ça, il a été maîtrisé. On l'a transporté à l'hôpital. Puis j'espère que cette personne-là va pouvoir recevoir les soins dont il a besoin, parce que de toute évidence, ça va pas très bien. Mais on n'a pas encore grand détail sur ce qui s'est passé. On n'a pas non plus l'identité de cet homme-là. On sait par contre l'excellente nouvelle dans cette histoire-là, c'est qu'il n'y a pas eu de blessés. Il n'y a pas eu de dommages graves qui ont été faits sur personne, parce que ça aurait pu être grave. Là. On ne sait pas non plus c'est quoi l'arme qu'il a utilisée. Il y a bien des affaires qui demeurent à préciser. Évidemment, il y a une enquête qui est en cours, puis le secteur a été bâclé pendant plusieurs heures hier. 6-12-12, si c'est encore le cas ce matin. Mais les circonstances exactes qui ont précédé les détonations, le nombre de coups tirés, les accusations aussi qui pourraient être portées contre cet homme-là, ça reste à voir. C'est pas des informations qui ont encore été rendues publiques. Puis là, moi, quand j'ai lu ça hier, quand j'ai entendu parler de ça, c'était un peu partout dans les nouvelles, ça m'a rappelé ce qui s'est passé le 23 juin cette année. Tu te souviens de ça? Un bonhomme avec une carabine à plomb cette fois-là, la veille de la Saint-Jean, qui avait tiré au centre-ville d'Alma. Une carabine à plomb qui avait tiré des coups de feu sur un lampadaire proche d'un parc puis d'une crèmerie au centre-ville. C'était des jeunes adolescents, des témoins sur place qui avaient eu peur puis qui avaient appelé la police. Puis après ça, l'individu avait été appréhendé. Puis là, il va faire face à des accusations. Il sera jugé plus tard cette année ou l'an prochain. On sait pas encore. Là, la justice, ça prend du temps des fois. Mais qu'est-ce qui se passe à Alma? C'est quoi qu'il y a dans l'eau de la petite décharge ou je sais pas, mais tu sais, en plus, je me mets dans la peau des gens qui ont vu, là, j'en reviens sur le gars avec la carabine à plomb, là. Ça doit tellement faire peur. C'est quoi la différence entre une carabine à plomb puis un vrai gun quand t'es pas un expert militaire ou un expert en balistique ou je ne sais trop, là. Moi, je vois quelqu'un rentrer ici avec une carabine à plomb, là. C'est sûr que je me dis que c'est un vrai gun. Je suis pas capable de le reconnaître. Je prends pour acquis que ma vie est en danger, là. C'est clair, là. Puis même une carabine à plomb, ça peut faire des dommages sérieux. Puis là, encore une fois, on a été chanceux hier dans le secteur Île-Maligne. Encore une fois, les coups de feu qui ont été tirés, il était tôt le matin. Il y avait-tu du monde qui était sorti de leur maison, qui marchait, c'est pas encore la rentrée, il y a pas encore de jeunes qui attendent l'autobus, mais s'en est fallu de peu, là, tu sais, là, on est chanceux, il y a aucun blessé, aucun dommage matériel significatif, il y a pas non plus de mort.
1: L'homme a été contrôlé aussi.
2: Il a été contrôlé, il est à l'hôpital pour l'instant, un bonhomme de 39 ans, je le rappelle.
1: C'est jeune.
2: Ben oui, c'est jeune, ben il y a pas d'âge pour faire ça,
1: non,
2: qu'il soit ado ou qu'il soit gériatrique, c'est ça demeure déplorable.
1: T'as raison.
2: Mais tu sais, tout ça, mon point étant, entre zéro blessé, puis 10 blessés ou 4 morts, des fois, ça tient pas à grand-chose. Là. Il aurait fait ça à 9h30 au lieu de 7h30, ou il aurait fait ça dans un centre d'achat au lieu de dans ce secteur-là. On sait pas qu'est-ce qui lui passe par la tête.
0: Il a peut-être tiré dans le vide aussi en sachant qu'il y avait... En tout cas, peu importe, là, on n'était pas là, on jugera pas ça non plus, mais quand même.
2: Alors voilà ce qui s'est passé hier dans l'actualité régionale. Plus de détails à venir sans doute au courant des prochaines heures. Aujourd'hui, dans les prochaines semaines, ça va être un dossier qui va faire jaser.
0: Ben merci beaucoup, Simon. Vous l'aimez beaucoup. L'ex Cowboy Fringant, Jeff Posey, ça, c'est plus vraiment une nouveauté, ça fait une couple de semaines que ça joue, mais très populaire, en main dans ses cheveux. On s'offre ça ce matin, Énergie Martineau, dans Standby. Ce matin.

0: vous l'avez manqué hier, pas de panique, avec les meilleurs moments de l'histoire, des mystères de l'histoire. On s'offre Olivier Martineau à l'instant. Oui!
1: Et chaque semaine, vous le savez, on revisite les grands moments de l'histoire grâce à des documents sonores d'une valeur historique plus ou moins contestable.
2: Oui.
1: Alors aujourd'hui, bienvenue au mystère de l'histoire. Bienvenue à Mystoire.
2: C'est fin, c'est tellement fin.
1: C'est tout en finesse. Alors c'est parti aujourd'hui. En 1921, c'est à l'université de Toronto que Frederick Banting et Charles Best découvrent l'insuline. Ça vient de chez nous, ça.
2: Ça, c'est intéressant.
1: Une avancée médicale qui va révolutionner le traitement du diabète. Au sujet de l'insuline, j'aimerais qu'on écoute ceci.
3: Ah oh ben, Michel, qu'est-ce que tu regardes là, maudit cochon?
4: C'est un film de fesses de diabétique, là. Ça s'appelle À l'insuline.
2: Oh non.
5: Oui.
2: Oh non. Je viens de dire que c'était fin.
1: Oui, mais ben voilà, on vient de rééquilibrer le pH. Le 14 juillet 1789, ben vous l'avez deviné, c'était la prise de la Bastille qui marque le début de la Révolution française. Quelques années plus tard, le roi Louis XVI sera exécuté par guillotine. D'ailleurs, à ce sujet, écoute un audio exclusif.
6: Eh bien, nous sommes en direct de la place de la Révolution pour l'épreuve de la guillotine. Aujourd'hui, Louis XVI tentera de succéder à Marie-Antoinette.
4: Oui, Marie-Antoinette qui a de faire une très belle performance il y a quelques instants. La barre est haute.
6: Louis XVI qui s'installe, on sent un peu de nervosité.
4: Oui, il a opté pour un col roulé aujourd'hui. C'est un choix audacieux.
6: Mais je pense pas que ça va changer grand-chose. Et voilà, c'est réussi, la tête direct dans le panier, belle édition.
7: Belle exécution.
8: C'était Vicky, ça, je savais pas ça.
7: On l'a perdu, là.
2: J'ai expliqué.

0: avancée médicale majeure. On écoute à ce sujet.
1: Félicitations, madame. Vous êtes la première greffée du bras au monde. Êtes-vous contente?
2: Ah oui, je suis contente, là.
1: OK, high five!
2: Ah. Oh non!
3: Oh non!
0: Il était pas sèche.
3: Il était pas sèche.
1: Yeah. C'est tellement...
3: Oh wow!
0: 1177, dans le sud de la France, débute une importante phase de construction. Ben oui, vous connaissez le célèbre pont d'Avignon, celui-même de la chanson. Et c'est aujourd'hui qu'on commence la construction, qu'on pose en fait la première pierre. On écoute. Et finalement... Un peu plus près. Nous, ben, c'est en 1945, au lendemain de la 45-46, là. Au lendemain de la Seconde Guerre mondiale, que les premiers sièges éjectables sont mis au point afin de permettre aux pilotes de s'échapper rapidement d'un avion en détresse. Évidemment, c'est les premiers prototypes, hein. En 45, c'est pas comme aujourd'hui. Le siège éjectable, était-il vraiment efficace? On écoute!
2: Alors, on va terminer avec une démonstration, là, du siège éjectable, qui est franchement une découverte formidable, qui risque de sauver de nombreux pilotes d'avion. Alors, Claude, tu viens t'installer pour faire la démonstration?
4: OK.
2: OK, Claude, alors tu vas juste tirer sur la manette, là, pour déclencher le siège.
4: OK. 1, 2, 3.
2: Ouais. Bon, là, c'est sûr qu'il va falloir régler le problème du plafond éjectable, là, mais le siège, il fonctionne. Claude? Claude, c'est correct, Claude?
5: Hey, c'est parce que je m'ennuie déjà des sons de ce clip-là.
2: Alors, on va terminer avec une démonstration là, du siège éjectable, qui est franchement une découverte formidable, qui risque de sauver de nombreux pilotes d'avion. Alors, Claude, tu viens t'installer pour faire la démonstration?
4: OK.
2: OK, Claude, alors tu vas juste tirer sur la manette là pour déclencher le siège.
4: OK. 1, 2, 3...
2: Ouais, bon là c'est sûr qu'il va falloir régler le problème du plafond éjectable, là, mais le siège, il fonctionne.
3: Merci beaucoup. À 6h49 minutes, on a bien des choses à vous jaser ce matin. On a entre autres, encore une fois, dans la zone jeu, puis je vous le dis tout de suite, ça vous tente de vous inscrire immédiatement pour jouer à la zone jeu. On a un forfait double pour le Festival des Brasseurs de The Boom Stassini. D'ailleurs, je peux te le confirmer. Qu'est-ce que tu me confirmes, là? J'y serai.
6: Oh! Ça, c'est la nouvelle.
3: Ou dans la langue de Shakespeare. I will be there.
6: Quel jour exactement? C'est du 27 au 30, le samedi.
3: Le samedi, je vais participer au concours, je vais être juge au concours de la meilleure bière au bleu au monde.
6: Samedi le 29.
3: Ouais, je vais profiter de la soirée aussi, là. Fait que,
6: j'aime bien. Toi, tu vas-tu cracher dans le bucket ou tu vas l'avaler à bière? Tu vas...
3: C'est pas de bucket.
6: C'est pas comme les sommeliers.
3: Tu es malade,
6: toi. Ben, je sais pas. Si tu veux juger de la bière puis repartir en char après, là.
3: Non, je repars pas en char après.
6: Ben, il faut pas. C'est pour ça que
3: j'ai un lit qui m'attend.
6: Oh!
3: Fait que, ouais, y a pas de problème. Non, tu repars pas ton... Ben, l'année passée, il y a un lit qui m'attend. On va dire ça de même. Il y a un lit qui m'attend. Non, je peux pas prendre de chance. Je peux commencer à... Puis, tu sais, même si, tu sais, Dolbeau, chez nous, c'est quasiment 2 heures, là. Fait que, tu sais, dans la nuit, il repart. Tu sais, Simon, à ton âge, j'aurais fait ça demain. J'aurais été capable même faire 2 allers-retours, Dolbeau-Jonquière. J'aurais été capable. Mais plus là. Plus là, tu commences à... T'as dit, mais, tu sais, quand tu vas à 45, 50, tu vois, les lumières vont commencer à baisser plus le bonheur un peu. Puis je te le dis, ça arrive vite. Mon Dieu, je te parle comme ça.
6: Ça arrive comme une carte de la FADOC par la poste.
3: Je te parle comme si c'était mon enfant. Justement, au coumé, à l'enfant que j'aurai. Attends, t'étais toi mon enfant, Simon?
6: OK, papa.
3: Hein? Bon matin, bon jeudi. Bon jeudi, tout le monde.

0: Ben là, à 6h54, Simon, tu m'as assommé. Tu m'as assommé.
1: Je le sais.
0: Tu m'as assommé. On jasait de même pendant la toune. T'sais, on prépare le show, on prépare les affaires. Et qu'est-ce que tu m'as dit?
1: Je ne suis jamais... Puis là, accrochez-vous. Jean, l'écoute, là, si vous êtes en voiture, prenez l'accotement au pire, là. Ça fait 3 ans que j'habite ici au Saguenay. J'ai 25 ans. Je suis venu en masse de fois ici pour le hockey pour une variété de raisons.
0: T'es un gars de Québec, donc t'es un gars de Québec. Tu fais ça souvent.
1: Ça se fait super bien. Ouais. C'est à 2 heures, 1h45 si t'es pressé, là. Peu importe, là. Je ne suis jamais arrêté à l'étape. Je suis jamais rentré dans l'étape.
0: T'es jamais rentré? Jamais?
1: J'ai jamais mis le pied dans l'étape, au coq-rôtis, au dépanneur. J'ai jamais tinqué à l'étape non plus. Ça n'est jamais arrivé. Même quand on venait avec l'équipe de hockey, avec le Blizzard du SSF, on venait jouer contre les espoirs du Saglac. Là. Ouais. Des fois, l'autobus s'arrêtait à l'étape parce que les parents, ça boit de la bière, peu importe, quand on gagnait, c'était le party dans l'autobus, ça s'arrêtait pour aller aux toilettes. Forcément, je sortais pas de l'autobus, j'avais pas besoin. Je suis jamais rentré dans l'étape, ça a pas donné encore. Je t'ai dit.
0: C'est incroyable.
1: À vous, hein?
0: Ben moi personnellement,
1: moi-même, je m'épate avec ça.
0: Moi, j'ai essayé d'arrêter là parce que, tu sais, surtout quand je pars, mettons, je m'en vais à Montréal, parce que moi, Québec, c'est pas ma ville préférée, mais mettons que j'aime ça, j'arrête pas, là, c'est trop proche.
1: Ben, c'est un peu ça, mon approche.
0: Quand je reviens, tu sais, je vais arrêter, je pense, les dernières années, j'ai arrêté plus souvent au Petro, à Stoneham.
1: Ah, il est pratique,
0: lui.
1: Il y a un mec là à côté.
0: Il est bien pratique.
1: Il fait bien, mais il est l'autre bord de la route, par contre. Ça dépend.
0: Ouais, faut que tu twistes un peu.
1: C'est ça.
0: Faut que tu twistes un peu. Mais non, j'arrête plus souvent à Stoneham que, du côté de l'étape, là, personnellement. Mais t'es jamais à l'étape.
1: Non, ben, je passe devant toutes les fois que je prends le parc, là. Ouais, forcément, il y a pas d'autre chemin, là. Mais, je ralentis aussi à 70. Je respecte les limites de vitesse. Puis, non, j'ai pas besoin de tinker, premièrement, parce que je remplis avant ou soit à Québec, soit à Saguenay, dépendamment de quel endroit je décolle.
0: J'en reviens pas.
1: Si je tinquais à l'étape, ben pour moi, c'est un big no, parce que ça me coûte 5-10 cents de plus, dépendamment de la journée.
0: C'était pire que ça avant.
1: Après ça, le dépanneur, j'ai pas faim. Je m'amène une bouteille d'eau, je m'amène mes affaires. J'ai besoin de rien. Jamais arrêter à l'étape.
0: Tu donnes des idées pour demain, toi. Ouais, hey, c'est jeudi, les 5 à 7. Peut-être de votre côté, peut-être que oui, peut-être que non. Ben, une belle journée pour lever son verre, n'est-ce pas, Francis de Grand Prix? Je vous lève votre verre à matin, votre tasse de café, c'est ça, non? Votre prénom.

0: dans moins de 40, de 45 secondes, même de 30 secondes, il sera 7 heures pile. Bienvenue dans ton boost. Juste à toi, pas personne d'autre.
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0: 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Yeah, yeah!
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0: Absolument, jusqu'à 9h ce matin. D'ailleurs, encore une fois, ce matin... Hey, c'est mon dernier matin, par contre, que je vais remplacer, comme je peux, Mylène, dans l'émission Ta chum Mylène. Donc, ça devient ton chum disqué. Moi, je suis avec vous jusqu'à 11h30 ce matin. Si vous m'aimez, c'est le fun. Si vous m'aimez pas... Excuse, tu sais que t'aimes pas, disqué, ouais, come on.
2: Tout le monde m'aime pas.
0: Je te crois pas.
2: Ah oui, mais tu peux pas être aimé par tout le monde.
3: Moi, j'ai jamais rencontré quelqu'un qui t'aimait pas.
0: Ah, y en a. Y en a un qui me l'a dit dans la face une fois.
3: Sérieux?
0: Ouais. Et toi, je t'aime pas. Je dis, ah, écoute, c'est correct. T'as le droit.
3: Hey, ah, ça, ouais? Ça doit tellement être insultant.
0: À la fin, il me l'a dit en pleine face.
3: Non, mais tu sais, te le faire dire sur Internet, c'est une chose. Tu te dis, cette personne-là aurait jamais le guts ou les, pardonnez-moi l'expression, les burnes, là, de me le dire en pleine face. Mais là, il te l'a dit.
0: Je suis jamais d'accord avec toi, pis tes affaires de même. Ben, c'est correct, ça,
3: probablement. Jamais. Même pas une fois.
0: J'ai dit, probablement, moi, je serais jamais d'accord avec toi non plus. Genre, je dis, ben, c'est
3: bien fait.
0: Tout, place même jaser. Tu vois, finalement, t'es pas si pire.
3: C'est sûr.
0: Alors, ben, ce que je te dis, c'est rendu là. Tu t'es pas fauché après moi. Ben, non. Écoute, j'ai bien des affaires dans la vie qui me fâchent, là, mais je commence à m'attarder à ça. Oublie ça. Là. Parce que moi, écoute, il y a du monde que j'aime pas à TV, moi. Il y en a.
3: Pis c'est normal.
0: C'est officiel que ça fait partie de la business. Qu'est-ce que je te dis? C'est rendu là. Mais moi, je vous aime, par exemple, chers auditeurs, auditrices, puis bienvenue dans votre boost ce matin. Puis la météo aujourd'hui, c'est quand même pas si mal que ça. C'est présentement 14 du côté de Saguenay, 13 du côté de Robertval, et on attend un petit dégagement aujourd'hui. Ça devrait faire du bien quand même. Il y a eu de la pluie cette nuit. 21 comme maximum, quand même frais. On parle de 40% de possibilité d'averse tant au Saguenay qu'au lac. Par contre, ça change pas pour demain et samedi, tant en territoire saguenay que genevois. Du soleil, du 22, du 24 degrés. Donc, on s'enligne vers une Moses de belle fin de semaine. Ça vous tente de rire? On a le meilleur, seulement le meilleur de Pérus. C'est là, là.
4: L'intervieweur qui parle plus que l'interviewé, ça existe, ça.
5: Clément Bisson.
6: Oui?
5: Clément Bisson, le chanteur. Clément Bisson, le comédien. Clément Bisson, le peintre. Clément Bisson, le professeur.
7: Clément Bisson, le niaiseux.
5: Qui se cache donc dans le derrière du véritable Clément Bisson? Ce versatile qui a lancé 3 albums, fait 2 expositions, écrit et joué 8 pièces de théâtre, enseigné la danse.
6: Oui.
5: Clément Bisson, pourquoi son existence? Le public verra-t-il un jour, entendra-t-il le Clément Bisson viscéral?
6: C'est-à-dire
5: le vrai, la raison d'être de Clément Bisson, artiste qui tapisse les papiers culturels de la province, donné le monde, né en 1950 d'une mère capillinomane, donc d'un père collateur, la famille de Saint-Liboire savait-elle que le petit Bisson deviendrait un jour un gros arbuste?
6: Cache-t-il
5: une vie privée ou un chalet public de Clément Bisson?
6: Oui, oui.
5: La conscience de son œuvre, l'ouvrage du conscient. Qui est-il, Clément Bisson?
6: Ben, c'est-à-dire...
5: Où est-ce que t'étais le 23 au soir? Qui signe tes chèques de paye?
6: C'est
5: tout le temps qu'on avait Clément Bisson, merci.
4: Avez-vous déjà remarqué qu'un banquier a toujours un argument prêt à partir?
8: C'est quoi le problème? Mes dollars m'appartiennent, je suis supposé pouvoir les retirer facilement.
9: Non, quoi?
8: Vos fémurs aussi vous appartiennent, puis vous pouvez pas les retirer facilement.
4: Essayez de contredire ça, ouais.
0: Simon, dans l'actualité, qu'est-ce qui se passe?
3: Maige, qu'on connaît bien, qu'on a pu voir à Jonquière en musique cet été, entre autres, jeune artiste de la région, effectivement, fierté locale, annonce qu'elle va faire une tournée des centres d'achat d'ici à sa rentrée scolaire, donc vers la fin du mois d'août, c'est pas mal là, et début du mois de septembre, elle va être au Centre Allemand le 22, Place du Saguenay le 29 et au Carrefour Janois le 12 septembre. Ce qu'elle dit, et je cite, « Je veux pas devenir big parce que c'est mon accessibilité au public qui fait vivre ma carrière. » Alors, c'est pour cela qu'elle va faire des petits shows intimes dans des centres d'achat.
0: Sais-tu qu'une des plus grandes chanteuses de la planète a commencé à faire des shows dans les centres d'achat?
3: Une des plus grandes chanteuses, elle fait quoi? CC10, elle?
0: Non, une des chanteuses les plus connues, les plus big. Non, c'est pas une joke.
3: Ah ouais?
0: Et sais-tu c'est qui?
3: Jeanne Fournier.
0: Céline Dion. Ouais.
3: Dans les centres d'achat.
0: Ouais. Dans les années 80, Céline Dion faisait des spectacles dans les centres d'achat.
3: Ronan Gélé, il y avait la vision.
0: Si ça peut continuer, si ça peut suivre la même trajectoire, ça serait le fun. Là, je mets pas de pression, évidemment, mais on sait jamais. Benoît, Christine Fréchette, qui est pas rassurée par l'entente avec Donald Trump.
10: Tout à fait. La première ministre n'est pas satisfaite de la rencontre avec Mark Carney sur le nouveau pacte avec les États-Unis. Elle dit manquer d'informations pour pouvoir se prononcer. Plusieurs sources affirment que Washington serait prêt à réduire de façon importante les tarifs sur l'acier, l'aluminium et le secteur automobile. En échange, Mark Carney demande aux provinces de recommencer à vendre la américain. On écoute la première ministre, Christine Fréchette.
11: Pour l'instant, j'ai pas le portrait complet. Donc, je peux pas me positionner à savoir est-ce que c'est ce qu'il faut ou pas.
6: J'attends d'avoir ces clarifications-là.
10: Le temps d'attente dans les urgences a considérablement augmenté depuis la première élection de la CAQ en 2018. À l'époque, le temps d'attente médian était de 4h30 minutes. Il est maintenant de 5h12 minutes. C'est 41 minutes de plus selon la compilation de l'Institut économique de Montréal. Le calcul de l'attente prend fin lorsque le patient quitte pour la maison ou encore pour une autre unité de soins. En terminant, l'écrivaine Geneviève Peterson sera candidate pour la CAQ à la prochaine élection. Elle se présentera dans l'Assomption, c'est le comté de l'ex-premier ministre François Legault. Par ailleurs, la CAQ a perdu un autre ténor du parti puisque le ministre des Transports, Benoît Charrette, ne se représentera pas cet automne. Il quitte la politique pour des raisons familiales après 4 mandats. Voilà, c'est complet pour tous les détails et autres nouvelles. Visitez lenouveau.info.
0: À 7h05, c'est l'heure des sports. Félix Auger-Aliassime, malheureusement, a perdu hier au quatrième tour, en 2-7, contre l'Américain Francis Tiafoe au Master de Cincinnati. Le CF Montréal était pas loin. Il était juste 2 heures plus loin à Columbus et ont gagné. On gagnait à l'étranger 2-1 contre le Crew de Columbus. La nouvelle acquisition, Alexis Sanchez, a joué un peu vers la fin du match. Puis j'ai regardé le match au complet. Je voulais le voir. Puis je suis là à son cœur. Ça m'arrive. Je sais. Je suis dû pour m'acheter une vie. Mais non, on a eu une fin de match quand même excitante. Et le gardien de but, allez voir sur la page Facebook de RDS le but de Thomas Gillier, le gardien de but du CF Montréal. Parce que il a scoré dans son net. C'est épouvantable.
3: Ah, c'est une
0: son
3: bourde.
0: Défenseur, il fait une passe, as-tu vu?
3: Ouais, ben là, j'ai été le voir, là, t'en as parlé tantôt, puis j'ai été voir après ça le clip parce que j'étais curieux, là, c'est une bourde monumentale.
0: Son défenseur, il fait une passe, puis il bégaye, puis je sais que l'analyste RDS dit, ah, mais le terrain des fois, non.
3: C'est un moment dans ta vie où est-ce que tu aurais envie juste de retourner dans des couvertes dans le noir puis de cacher, de pas être vu par personne, de fondre dans le décor. Là,
0: c'est clair. Mais ils ont gagné. Également, au baseball, les Jays ont perdu malheureusement 7-6 contre les Rays à Tampa. Par contre, on reprend les hostilités à Tampa Bay cet après-midi. Match présenté à 13h, donc ça prendrait une victoire pour les Jays. Ça ferait vraiment, vraiment bien. Et les Alouettes, ce soir, 19h30, sur les ondes d'RDS, ou peut-être que vous y allez au match, contre le pauvre Rouge et Noir d'Ottawa, qui vont tenter de gagner une game. Écoute, ils sont 10 en 10, mais 10 comme dans 10 défaites. Ça va bien
3: à chat.
0: Je vous rappelle que la zone de jeu, ça s'en vient très rapidement. 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Je veux jouer. 6-12-12, je veux jouer pour gagner un forfait pour deux forfaits pour le festival des brasseurs de Dolbeau-Mistassini. Bowling for Soup, ça s'amène avec 1985. Et, dis-qu'il dit quoi? Je vous parle de quelque chose qui s'en vient, mais j'ai peut-être besoin d'aide un peu aussi. Hein.

0: 7h09 minutes. Hey, Simon, je vais te surprendre.
1: Tu me surprends tout le temps, de toute façon. Là, je vais te surprendre,
0: tu vas capoter.
1: OK, je suis prêt, je m'accroche.
0: Savais-tu que je marche?
1: Tu randonnes?
0: Ah, je randonne. Une fois par année minimum, je randonne. Puis j'ai eu des questions, puis il y a du monde qui m'a envoyé des messages Facebook. Ou non, la randonnée, on n'entend pas parler encore. Il y en a-tu une cette année? Il y en a-tu une? Oui, la date, je vous le dis pas. Par contre, d'habitude, on aime bien ça le premier samedi d'octobre.
1: Bon.
0: Mais je vous dis pas la date. Mais okay. D'habitude, on aime bien ça le premier samedi d'octobre. Tu vois? Fait que mais je vous le dis pas. D'ailleurs, la page Facebook, la petite randonnée du gros diquet, on a réactivé ça un peu hier. Et là, je m'adresse à vous autres. Parce que, tu sais, dans la vie, quand on gère une business ou peu importe qu'est-ce qu'on gère, tu sais, ça peut être une... peu importe. On a des commanditaires. Des commanditaires, des fois, ça vient, puis ça part. Puis c'est normal, puis c'est bien correct, puis tu sais, merci d'avoir été là du côté des commanditaires, puis tout. Et on en a perdu un. Ça arrive, tu sais, ça s'applique pour d'autres choses, puis c'est bien correct, puis j'ai rien contre ça. Ce matin, je lance un appel dans l'univers, puis un appel à vous autres. S'il y a des entreprises qui nous écoutent, du commerce au détail, puis qui ont le goût d'amasser de l'argent pour la randonnée. Là, moi, j'ai pas de contrainte de, ben, là, c'est parce que notre commanditaire principal, il œuvre dans tel domaine, fait qu'on peut pas ramasser dans telle place, pis non. Là, il y a aucune contrainte. OK? Pis ça vous tente. Pis, tu sais, c'est pas une business qu'on gère. C'est un œuvre qui va, pis d'ailleurs, si vous demandez c'est quoi sa randonnée, vous êtes de nouveau, ben, c'est une marche de 42 km que j'organise à chaque année contre le cancer. Puis nous autres, il y a pas une scène d'administration qui rentre, pis on redonne tous les dons à 6 organismes de la région, donc c'est 100% local. C'est de là. Il n'y a pas une scène qui traverse le parc des Laurentides. Puis ça, là, on est fiers de ça en maudit. Puis vous pouvez me contacter via Facebook. Il n'y a pas de problème. Par texto 6-12-12, je peux vous donner mon numéro de cellulaire si vous voulez me parler. Ça va me faire plaisir. S'il y a des commerçants, puis si vous connaissez des commerçants, vous pouvez leur en parler, puis on va faire le lien, puis ça va me faire plaisir, qui veulent ramasser des sous pour la randonnée. Parce que, puis de ce que je remarque, tu sais, l'argent est rare cette année, puis c'est normal, puis c'est correct, tu sais, l'épicerie est chère pour tout le monde, là. Si on comprend, puis on n'a pas d'objectif non plus, comme je te dis, on n'a pas de business, moi j'ai pas des chiffres à livrer, on ramasse le plus qu'on peut, puis on distribue ça à ce qui organise la région, puis tant mieux, puis c'est parfait de même. Mais s'il y a des entreprises qui veulent nous aider au commerce de taille, vous connaissez quelqu'un, vous pouvez me texter immédiatement au 6-12-12, ou page Facebook, ma page Facebook à moi, Marc Diquet, ou celle de la petite randonnée du gros Diquet, vous pouvez me contacter là-dessus, je suis très facile à rejoindre, puis on va s'arranger, puis je vais aller vous voir, puis je peux vous expliquer le concept, c'est quoi, puis tout. Fait que, puis tu sais, ici, Belle, notre employeur, il aide en maudit, là. Il aide en tabarouette. On a un gros montant chaque année qu'on va sûrement vous annoncer bientôt aussi. Fait que ça l'aide, c'est le fun. Puis la petite randonnée du gros diquet, tu sais, on n'est pas une grosse gang là-dedans. Il y a personne qui travaille là-dedans, là, à plein temps. Ou, tu sais, on a nos jobs là-dedans, on a nos affaires, tu sais. Fait que c'est beaucoup d'ouvrage. Puis tu sais, tu me vois aller, Simon, t'as été proche de nous autres un peu.
1: C'est exactement là où je m'en allais.
0: C'est un gros mot.
1: Tu m'enlèves les mots de la bouche, de la tête, de l'esprit, ouais. Là. C'est une grosse période pour toi.
0: Ouais.
1: Puis ça paraît dans ton humeur, ça paraît dans ton physique et tout. Puis que tu conserves le sourire, que tu baisses la tête, que tu viens de travailler le matin, tout ça, en même temps de gérer tout ça, de t'entraîner aussi parce que tes marches, les 42 foutus kilomètres, t'es fait, là, c'est taxant sur ton corps, ça te demande du temps.
0: C'est
1: l'organisation, tout ça, si tu savais à quel point je t'admire pour tout ce que tu fais durant l'automne, là. Puis aussi, moi, il y a quelque chose qui m'a marqué l'an passé, puis je t'en ai jamais parlé de
0: ça.
1: Puis là, je t'en parle. Okay. Ça va être le moment touchant du show, là. Mais t'as failli me faire verser une larme.
0: Comment ça?
1: L'an passé, quand t'es arrivé de la marche, t'as pris ta blonde dans les bras, t'as pris ta mère dans tes bras.
0: Ouais.
1: Ça a été un beau moment. C'était juste toi puis ta famille. Les autres bénévoles, on t'observait. On était comme là en marge de ça, puis c'était parfait. C'était juste toi, ton petit noyau.
0: T'as dû manquer Isabelle, puis Léane, t'es-tu là, mais t'as dû manquer Isabelle aussi, parce que...
1: Puis tu sais, après ça, je vous ai pris, tu m'as donné ton sel, tu m'as dit, « Hey Simon, prends-nous en photo, puis tout ça. » Puis j'ai tellement été heureux d'être la personne qui a pris cette photo-là, d'immortaliser ce moment-là pour toi, parce que ça paraissait dans tes yeux que c'était une grande fierté pour toi, même si tu le nommais pas, même si t'étais pas en train de dire « Hey, je suis tellement content, je suis tellement fier », t'avais même pas besoin de le dire, ton visage communiquait ça, puis je suis très, très, très sincère ce matin, Marc, je te l'avais jamais dit, je te le dis aujourd'hui,
0: ben, merci.
1: Pour que tout le monde entende partout au Saguenay-Lac-Saint-Jean. Là.
0: On est cinq dans le comité, Simon, là.
1: Ben oui, on est 5 personnes. L'année passée, vous avez amassé 94 500 $, 94,5. Drôle
0: c'est pas,
1: de
0: hasard. C'est pas, ouais, c'est vraiment ça. Mais c'est pas, tu sais, fait que c'est ces gens-là, Isabelle, Martial et Anne, c'est comme ma famille, puis Myriam, évidemment, c'est comme ma famille élargie, là, tu sais, c'est comme, tu sais, c'est du monde qui sont très chers, là.
1: Ben oui, puis t'avais changé ta photo de profil le soir même ou le lendemain, là, t'étais comme couché
0: ouais, la crampe.
1: À terre, la crampe, les jambes dans les airs.
0: Alors, on se prend pas au sérieux, là.
1: Je trouve qu'il y avait rien de plus emblématique, si je peux dire,
0: sérieux, là.
1: De la marche, de la petite randonnée du Gros Diqué, l'effort physique, la fierté d'avoir accompli l'objectif, d'avoir créé aussi un bel événement. Puis les gens que vous donniez, que vous ne donniez pas, il y en a plein de monde qui viennent juste marcher, qui viennent juste, ils sont là,
0: ben oui.
1: Participent à l'événement, ils viennent nous voir, ils sont présents. C'est ça aussi la petite randonnée du Gros Diqué, c'est des rencontres, c'est un beau moment qu'on passe pour saluer les gens qu'on a perdu du cancer, ceux qui le combattent en ce moment. Tu sais, vous avez un papy, mamie, un oncle, une tante, des connaissances, un collègue de travail, peu importe, on le fait pour une personne.
0: Ah oui.
1: Trouvez-vous une raison de le faire, trouvez-vous une raison de donner, une raison d'être là, d'être présent, d'en parler, de solliciter, puis que vous donniez ou pas, que vous soyez présent ou non.
0: Puis y a pas juste... Donc,
1: laissez, ben oui, que ce soit une pièce, une scène ou 100 pièces ou whatever, c'est ça qui fait la différence au final. T'es additionnes toutes les pièces, là. C'est ça qui le donne, le gros montant, la cagnotte à la fin. Alors, laissez un like, partagez la publication, you name it, à force de donner des petits coups comme ça, là, c'est l'accumulation de toutes petites actions comme ça, de paroles qui au final font en sorte que la randonnée est un succès puis qu'à toutes les années, tu peux remettre des sous à 6 organismes de la région.
0: Locaux.
1: Qui locaux, régionaux, qui profitent aux gens qui en ont le plus besoin.
0: Je relance mon invitation. Si vous connaissez des commerçants qui veulent ramasser pour la randonnée partout dans la région, 6-12-12, vous pouvez me texter là immédiatement, on va faire le lien. Sinon, ma page Facebook, sinon la page à randonnée, très facile à rejoindre. Puis la date, on va vous l'annoncer la semaine prochaine. D'habitude, comme je te dis, on aime bien ça le premier samedi d'octobre. Fever Dreams, Alex Warren, ça s'en vient, zone jeu, 6-12-12, je l'ai gagné pour le Festival des bières de Delbeau, Festival des brasseurs de Delbeau, pardon, 6-12-12, vous pouvez texter immédiatement, je veux jouer.

0: Êtes-vous prêt?
1: Vous vous apprêtez à rentrer dans la zone jeu.
2: Ben oui, zone jeu cette semaine, c'est encore valide demain. On a deux forfaits dégustation pour le Festival des Brasseurs de Dolbeau-Mistassini, un festival que moi, personnellement, j'adore. Et j'y serai en plus. Je vais y aller samedi, parce que j'ai l'honneur d'être invité pour le festival, pour le concours.
3: Hey, t'es pas juste invité, t'es juge.
2: Ouais, juge, oui, pour le concours de la meilleure bière au bleuet du monde. Donc, j'ai bien hâte de participer à ça. C'est du 28 au 30 août, donc pas en fin de semaine qui vient. L'autre en bon français. Cinq spectacles gratuits, dont, entre autres, Pépé et sa guitare, mon oncle Serge Anonymous, ça va brasser, ça. À 18 micros et distillerie sur place, restaurateur, ça va être ben le fun, puis le setup est super bien organisé. Et ce matin, on joue un petit avant-après spécial microbrasserie. On est dans la bière, pourquoi pas. Et on a Alexandra pour jouer avec nous. Alex, comment ça va?
4: Hey, ça va bien,
2: vous? Ben oui, ça va bien. Alex, pas compliqué. Un matin, je vais te nommer des noms de microbrasserie. Tu dois me dire dans les deux lequel est arrivé avant. Et si t'es pas sûr, Simon peut t'aider sur une question.
3: Mais moi non plus, ça se peut que je sois pas sûr, Alex. Là, fait que...
2: Ben, si t'es vraiment pas sûr, tu peux.
3: Mais
2: tu
3: des
2: peux.
3: Fois, deux personnes pas sûres additionnées, ça donne une personne sûre. C'est ce qu'on dit.
4: C'est bon, pas trop.
2: Fait qu'on va y aller. Ça prend deux bonnes réponses sur trois. Donc, ça devrait quand même bien aller. Connais-tu tes micros un peu, Alexandra?
4: J'aime pas tant la bière, mais mon chum tripe sa bière. C'est pour ça que j'ai essayé pour lui un matin.
2: Ah, c'est correct. Chum heureux, blonde heureuse, et vice versa.
4: Exactement.
2: Alors, quel micro est arrivé en premier? Est-ce la Schwab de Saint-Félicien ou le coureur des bois de Dolbeau?
4: La Schwab à Saint-Félicien.
2: C'est une excellente réponse.
3: Wow.
2: La Schwab en 2007 et le coureur des bois en 2011. Maintenant, on s'en va au Saguenay pour la prochaine. Qui est arrivé en premier? La voix maltais ou l'opéra?
4: Opéra, je vais dire.
2: Non, c'est la voix maltais. En 2002, la voix maltais, l'opéra en 2014, notre chum Vlad. Fait que là, celle-là, ça l'apprend. T'as pas le choix, Alexandra.
3: Crunch time.
2: T'es-tu prête?
4: Yes.
2: Qui est arrivé en premier? La microbrasserie du Lac à Saint-Gédéon ou Bercé à Héberville?
4: Oh mon Dieu. Je vais y aller avec Saint-Gédéon.
2: Tu peux demander de l'aide de Simon, je te le rappelle.
4: Je vais y aller avec Héberville, d'abord.
3: Hey, Alexandra, tu veux-tu de l'aide?
4: Oui, je veux de l'aide.
3: Moi, je pense que c'est la microbrasserie du Lac. On y va-tu avec ça?
4: Ouais, on y va avec ça.
2: Tu dis la réponse, ça? Marc? C'est la réponse finale?
4: Réponse finale.
3: Hey, j'ai peur, là. J'espère que je t'ai pas fait perdre, Alexandra.
2: Choix très judicieux.
3: Oh!
2: T'as gagné. Microbrasserie du Lac en 2007 et Bercé en 2021.
4: Yes!
2: Fait que c'est réglé.
4: Merci,
2: ton chum va être content. Pas plus compliqué que ça. Hey, félicitations, Alexandra. Demeure en ligne. On va prendre tes coordonnées pour te dire comment récupérer ton prix.
4: Hey, c'est bon, merci.
3: Salut. Va-t'en pas.
2: Va-t'en, non, reste là, va-t'en pas. D'ailleurs, le Festival des Brasseurs, qui est à quel endroit, Simon?
3: C'est au centre-ville de Dolbeau.
2: Mais ça tombe bien, parce que Sarah Dufour, qui est l'enfant chéri de Dolbeau-Mistassini, nous chante. Dolbeau-Mistassini, on écoute ça à l'instant énergie.

0: 7h26, juste avant d'y aller avec l'actualité décortiquée par Simon, spécialement cette semaine. À la météo, je t'allais jeter un petit coup d'œil par la fenêtre. C'est gris, mais on sent que le soleil veut, veut rentrer. Donc, on verra. C'est ce qui devrait arriver. D'ailleurs, au courant de la journée, un peu de soleil quand même ici et là, ça va faire du bien. 21 comme maximum du côté de Saguenay. Même chose au lac un peu. À 20 comme maximum. Et on se le promet depuis le début de la semaine, mais vendredi et samedi, deux belles journées. Soleil mur à mur. Murmure à murmure.
1: Ça va faire du bien, ça.
0: Ouais. Absolument, ça va faire du bien. Ça va jouer entre 22 puis 21 degrés dans la région. 24, excuse-moi, pour en fin de semaine. Donc, ça va faire du bien. Mais aujourd'hui, c'est pas si pire que ça. C'est quand même une journée très agréable qui s'offre à nous.
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3: Ce sont les infos qui ont d'abord été rapportées par le Journal de Montréal dans la journée d'hier concernant une fuite de données qui touche le service de billetterie Experience. X, la lettre X, P comme payer et Rience comme la fin de expérience.
0: Ou expérience,
3: ouais. Ouais, genre Experience, c'est comme ça que ça s'appelle. C'est l'équivalent de Ticketmaster ou autre. Là. C'est un service de billetterie en ligne. La fuite n'est pas survenue hier. Ça, c'est une fausse croyance. Là. Ça s'est pas passé hier, ça s'est passé le 11 juillet dernier. Alors, si vous avez eu recours au service d'Experience pour quoi que ce soit, des billets de festival, de show, de sport, de you name it, entre le 11 juillet et hier, ça ne vous concerne pas. Ça nous concerne ici dans la région, ça fait jaser parce que Experience, c'est le service qui assure la vente de billets des Saguenayens en ligne. Puis moi, je suis là aujourd'hui pour vous rassurer, OK? Des problèmes avec la billetterie des Sags, puis vos infos personnelles, il y en aura pas. Là. Sincèrement, là, si vous êtes à l'affût, moindrement que vous êtes vigilant et que vous êtes responsable là, vis-à-vis de vos communications par courriel, les gens qui vous appellent, les textos que vous recevez, que vous êtes prudent par rapport aux arnaques, il y aura pas de problème. Okay? Ouais. La protection des renseignements personnels des partisans des SAGS et des clients, c'est vraiment une priorité, OK, pour les SAGS. Donc, ils ont été informés de la situation. Ils sont en communication avec le fournisseur, avec Experience, pour suivre l'évolution du dossier de près. Et ils vont obtenir toute information pertinente s'il y a des changements, OK. S'il y a quoi que ce soit qui va se passer d'ici à ce que la situation se résorbe, les SAGS vont être au courant en premier. Ils vont le communiquer. Puis je suis là pour vous rassurer, je vous le dis là, il y a pas de danger avec vos données de carte de crédit.
0: Ouais, c'est ça le nom de la guerre.
3: Vous avez acheté des billets des Sags pendant les séries dans la dernière année avant le 11 juillet dernier comme je l'ai dit, donc durant la dernière saison ou peut-être même avant ça. Vos données de carte de crédit sur Experience ne sont jamais conservées au-delà du moment où est-ce que votre transaction est complétée. À partir de ce moment-là, les données ne sont jamais sauvegardées. C'est même illégal au Canada de faire ça pour des services de billetterie en ligne ou pour quoi que ce soit. Vos données de carte de crédit sont pas en jeu. Ce qui est en jeu, c'est le nom, prénom de certaines personnes et l'adresse courriel de ces gens-là, leur numéro de téléphone aussi par extension, dépendamment de comment est-ce qu'ils ont choisi de recevoir leur confirmation ou de recevoir leur billet, là, ça varie d'une personne à l'autre. Alors, c'est votre adresse courriel, votre numéro de téléphone et votre nom, dans certains cas précis, qui seraient peut-être possédés par des entités malicieuses qui auraient obtenu ces données-là de la part de Experience. Ce qu'il faut faire pour éviter de se faire arnaquer si ça vous concerne. Les Saguenayens ou Experience ou quelqu'un va communiquer avec les personnes concernées lorsqu'on aura des confirmations ou lorsqu'on aura plus d'infos quant aux gens qui sont touchés par cette fuite de données-là. Alors, si ça vous concerne, vous allez être au courant. Ce qu'on vous demande de faire, ce qu'on a dit hier dans un communiqué là officiel de la part des Saguenayens qui est disponible sur leur page Facebook, entre autres, il y a un lien qui mène vers le communiqué de presse officiel, la déclaration de Serge Proulx et de l'équipe par rapport aux fuites de données, c'est de demeurer vigilant. Tout à fait, là, si ça c'est la base. Là, si vous recevez un courriel, un texto, quelqu'un vous appelle, se fait passer pour quelqu'un de l'organisation des Saguenayens de Chicoutimi, évitez de cliquer sur les liens, évitez d'obéir à cette personne-là. Puis en cas de doute, OK, vous pouvez toujours contacter les Saguenayens. Il y a une adresse courriel qui a été placée là en lien spécialement pour ça, adjointeadmin@saguenay.com si vous avez des questions, des inquiétudes, si vous recevez un texto que vous pensez un peu suspect, une adresse courriel dans laquelle il y a une faute ou quoi que ce soit, on vous demande des infos de carte de crédit au téléphone de la part des SAGS. Il n'y a jamais personne au SAGS qui va faire ça. Donc, le danger, c'est seulement si vous êtes pas prudent. Là.
0: Mais Simon, juste pour préciser, tu sais, l'Experience, ils ont pas une... Tu sais, fait deux fois en peu de temps que ça revient dans les nouvelles. Tu sais, il y avait eu des ratés l'an passé, puis les billets dans les séries, ça avait frustré des gens. Mais il y a une chose là-dedans, puis j'entends des gens dire, ouais, les SAGs ont rien changé de fournisseur. Rien changé, il y a Ticketmaster. Pourquoi ils vont pas avec Ticketmaster? Pourquoi pas Ticketmaster? Pourquoi pas Ticketmaster? C'est pas si simple que ça, là.
3: Non.
0: c'est pas si simple que ça. Parce que Ticketmaster, moi, ce que j'ai entendu dire entre les branches, c'est, ben, Ticketmaster, ça peut être bon. C'est un amphithéâtre de 6 à 10 000 places, comme les Remparts sont avec Ticketmaster. Ils ont un gros amphithéâtre. Ça va bien. Mais, tu sais, des compagnies qui se prennent une marge, je dis pas que c'est le cas de Ticketmaster, mais ça pourrait être le cas, puis ça pourrait être bien plus compliqué pour les SAGs de faire affaire avec Ticketmaster. Peut-être que ça serait même pas rentable, à la limite. Là, tu veux pas perdre la rentabilité pour vendre des billets, là. Tu veux pas, là?
3: Ben non, puis je voyais des gens hier dans les commentaires sous la publication des Sangs qui avaient peut-être pas pris le temps de lire ou qui avaient mal été informés. Qui
0: tu penses que les gens prennent pas le temps de lire?
3: Voyons, Simon. Et Simonac en 2026, même des fois les courriels.
0: Les gens prennent le temps de lire le communiqué au complet.
3: Ben, courriel, faut que tu surlignes ou que tu mettes les infos importantes dans le sujet, sinon ça passe tout droit. Mais c'est pas de la faute des Sangs. Là, j'en voyais qui chialaient.
0: Ben non.
3: Les Sangs sont pas à blâmer là-dedans. C'est pas la faute de personne ici au Saguenay. Puis s'il y a de quoi, les Sangs, c'est aussi des victimes là-dedans.
0: Ben oui.
3: Ils payent pour un service. Ils s'assurent évidemment que tout ça soit fait en bonne et due forme dans l'ordre naturel des choses. Puis bref, là, exactement. C'est ça. Fuite de données aujourd'hui, qu'est-ce que tu veux? C'est fait. C'est survenu le 11 juillet dernier. Puis je termine en vous rappelant, là, le plus important, vos données de carte de crédit sont en sécurité. Il y a personne qui est au courant de ça. Experience ne conserve pas ça. Ouais. Les Sangs ne conservent pas ça. Les infos qui ont fuité dans quelques cas précis. Puis c'est pas les infos de tous les partisans qui sont achetés des billets, là. C'est des cas isolés de gens qui seront informés si ça les concerne. Votre nom, votre prénom, votre adresse courriel et ou votre numéro de téléphone qui ont fuité. Alors, soyez vigilants dans les communications que vous recevez par courriel et texto. Des gens peut-être qui se feraient passer pour des entités frauduleuses qui vous demanderaient des infos. Soyez prudents.
0: Hey, parenthèse sur les SAGs, Simon, parenthèse rapide, là. J'ai pas la date du premier match, du match local. Je sais pas si t'as ça pas loin, là.
3: Je vais aller te le trouver sur ce sera pas long.
0: Le premier match local.
3: Je pense que c'est le 12 septembre. Je vais aller valider. Ouais.
0: Ouais, ça ressemble à ça, effectivement. On bégaye là, maudit. Ça serait le 18 septembre.
3: 18 septembre.
0: Ouais,
3: pardonne-moi.
0: Contre Shawinigan. Mm-hmm. Et, j'ai hâte d'y aller.
3: Ben, moi tout.
0: Pour une chose.
3: Pourquoi?
0: Voir la bannière monter.
3: Ah, oh, ça va être extraordinaire.
0: Ben oui!
3: Tu penses que ça va être quoi, la toune?
0: Je m'en fous. Moi, je veux voir la bannière qui monte en haut. La toune, je m'en fous. Je veux voir la bannière...
3: Ah, moi, je trouve que c'est important. Sur quelle toune est-ce que la bannière sera hissée?
0: We are the champion.
3: Ben ça serait trop un classique. Moi, je prendrais... Ça prendrait quelque chose d'autre, là. Une petite signature à nous autres, là. Quelque chose... Moi, ça va être un souvenir que je vais garder, c'est certain, parce que je serai là aussi,
0: La bannière qui va monter, ça va être le fun.
3: Hey, je vais compter ça à mes kids plus tard.
0: Ben, c'est... En espérant que ça prenne pas un autre 33 ans avant de renouveler avec 34 ans, 32, en tout cas. Ça prend pas 30 ans. Hey, la machine à café, ça s'en vient parce que t'as dépogné dans le trafic, Simon, hier. Là.
3: Ben oui.
0: On va en jaser Second Chance avec Shinedown. C'est maintenant Énergie. Hey, bon matin.

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4: Juste avant, Simon, salutations à Alison qui a 10 ans, qui nous écoute, qui veut nous souhaiter une bonne journée. Hey, bonne journée Alison, puis profite-en parce que l'école s'en vient la semaine prochaine ou l'autre.
5: Le primaire 10 ans, ça va être l'autre.
4: Ça va être l'autre.
5: Ouais,
4: hein?
5: Dernière de août, septembre, là, quand ça se chevauche. Là. Souvent, c'est comme ça.
4: Ben excellent. Fait que salutations, Alison. Passe une excellente journée. Machine à café, Simon, est arrivé quelque chose hier. T'étais pas le seul, je pense.
5: Non. On était une gang sur le fameux boulevard Saguenay. Ouais. Salutations à celles et ceux qui nous écoutent en direct, en ce moment, du boulevard Saguenay, direction Chicoutimi ou Jonquière, peu importe dans quel sens tu le prends, c'est le bordel, ok? C'est normal, il y a juste une voie de disponible entre Saint-Jean-Eudes et la lumière, là, à peu près, en tout cas, la lumière sur le boulevard Saguenay, sur le bord de l'eau, là.
4: Panoramique.
5: Ouais, panoramique, merci de me situer, c'est exactement là que ça commence, le trafic s'est jamé. Hier, là, sans farce diquer, là, je t'ai même texté, là, puis on s'est appelé après ça, j'ai attendu un gros 50 minutes. Pour traverser boulevard Saguenay, puis j'avais pas le choix de prendre le boulevard Saguenay parce que bref, longue histoire courte, je m'en allais acheter quelque chose que j'ai acheté sur Marketplace chez quelqu'un qui habite sur boulevard Saguenay. Puis là, mon gros stress en plus en sortant de là, parce qu'elle, son entrée de stationnement, elle donne sur le boulevard Saguenay. Okay. Fait que moi là, je rentre de face évidemment parce que j'ai pas le temps de rentrer de reculons, tu sais, il y a du trafic dans les deux sens tout. Puis là, j'arrive pour en ressortir, puis la file de char est devant l'entrée de stationnement de la dite dame chez elle. Sa maison est là. Comment tu veux que je trouve ma place pour m'insérer à travers le trolley de char qui attendent? Puis là, c'est pas comme si la lumière allait virer verte puis que la personne allait pouvoir me faire de l'espace un peu puis être gentille, me laisser passer, sortir de là. Non, oublie ça, ça ne
4: bouge pas. Y a pas une courtoisie.
5: C'est par choc, à par choc, ça n'avance pas. J'ai même vu en masse de gens faire demi-tour.
4: J'espère que ça valait la peine.
5: J'ai vu une personne aussi, je sais pas si en allait où cette personne-là, il était deux dans la voiture, là, c'était la passagère, elle est sortie pour embarquer sur le trottoir puis elle s'est mise à marcher vers l'avant. Elle devait être pressée ou peut-être qu'elle allait rejoindre quelqu'un d'autre puis elle nous a rattrapés plus tard parce que c'est comme pas assez d'une seule lumière. Tu sais, c'est en alternance, là. Fait que c'est chacun son tour qui passe à l'endroit où est-ce que l'entonnoir termine. Puis c'est pas tout le monde dans le fil qui a le temps de passer. Tu sais, il y a une fin à un moment donné, là. Je veux dire, c'est en alternance. Fait que là, moi, j'ai dû attendre plus qu'une shot pour passer. Puis entre la première puis la deuxième shot, la fille qui était descendue pour marcher à pied, elle m'a redépassé. J'ai trouvé ça pathétique. Je me suis dit, hey, ça veut dire que à pied, en trottinette, en basic à main, you name it, ça va plus vite qu'en voiture. Alors, c'est très, très, très complexe sur le boulevard Saguenay à certains endroits dans la région en ce moment.
4: Ça serait jaune actuellement sur le boulevard Saguenay. C'est pas si pire que ça, là. À ce qu'on me rapporte, ça serait jaune sur le boulevard
5: Saguenay. En tout cas, 6-12-12, si vous êtes là, dites-nous commencer. Alors, c'est notre question aujourd'hui autour de la machine à café. Sur Facebook, on vous a demandé, c'est quoi ta pire histoire de trafic en voiture? Un moment là que t'as passé des heures arrêté sur parc, qu'est-ce qui s'est passé. Et on a reçu des réponses par commentaire. Il y a quelqu'un qui nous parle de Toronto. À 5 heures de l'après-midi, l'heure de pointe, ça a pris proche de 2h30 de traverser la ville. 2h30. J'ai jamais été à Toronto.
4: Il y a des voies à Toronto, là. T'as des voies pas mal.
5: Un jour, j'irai, là, lorsque j'aurai le temps.
4: C'est Toronto, sérieusement. Ouais, là, hein. C'est j'en ai vu des villes américaines, là, puis après New York, c'est pas mal ce que j'ai vu de plus gros, là.
5: Moi, j'ai entendu que du bon de Toronto. Mais mon frère, dans le temps qu'il jouait au hockey très fort, mon frère a joué du hockey de haut niveau. Bref, il allait faire des tournois à Toronto, puis ça a pris quelque chose comme ça, là. Un gros 2 heures sortir de la ville à 10h le matin, un samedi.
4: Hey, 6-12-12, micro à Heart, ou pouvez nous appeler directement, 690-9400, la fois qu'il y a le trafic. Tu sais, au Saguenay, le trafic, on connaît pas ça, là. Tu sais, je veux dire, il y a les gens qui prennent le pont du Buc, oui, mais c'est pas si... si on compare à Montréal, c'est pas si intense que ça, là. C'est pas si pire que ça, là.
5: Tu parles du pont du Buc, on a Jessica qui nous dit qu'elle avait été pognée dans le trafic très, très, très longtemps. Elle avait pris un détour par Chipcha le matin que le pont avait pris feu.
4: Ben oui.
5: En 2013, tu te souviens de ça?
4: Ben absolument.
5: J'étais
4: absolument.
5: Pas ici, moi, mais j'étais voir des images.
4: J'étais à Chicago, moi.
5: Ah ouais? C'était
4: le fameux soir, puis mon chum, Carl, dans le côté de la chambre d'hôtel, il était assis dans le fond de la chambre, il disait, hey man, le pont du Buc brûle. Moi, je le regarde, ta gueule. Un pont, ça brûle pas.
5: Ouais, comment ça fait pour être en feu, un pont?
4: Un pont, ça brûle pas. Voyons l'autre, ouais. Il dit, non, il dit, puis là, il part à rire. Il dit, non, il dit, gars, sur Facebook, je vais voir sur mon Facebook, je dis, mais tabarouette, t'as le pont. Moi, je riais de ça, il va te voir dans deux, ils vont l'ouvrir dans deux jours, tu sais. Non, pas en tout.
5: On a quelqu'un d'autre qui nous parle de la 138. Tu sais, les fameuses routes, de les grandes routes là, de régions qui te mènent un peu plus loin. Là, celle, la 138, c'est sa côte nord.
4: Souvent, ça descend jusqu'en Mauricie, la 138, en passant.
5: Ben oui.
4: C'est très long.
5: Non, c'est très, très long, de Kegaska jusqu'à l'autre bout. Alors, c'est quoi, là? Ça dit qu'il y avait seulement une voie de chaque côté, évidemment, comme à plusieurs endroits. Il y avait un accident entre Baie-Comeau et Sept-Îles, puis la personne nous dit, oublie ça, t'arrêter pour manger ou aller à la salle de bain. 2 heures à 3 heures d'attente, pare-choc à pare-choc, ça ne bougeait même pas. Capoté, là.
4: Ah, vraiment?
5: Ah, puis t'as le temps de perdre patience, là, longtemps, là. Ça te fait-tu perdre patience, être dans le trafic?
4: Non.
5: Moi, ça, je sais pas pourquoi ça vient tellement me chercher, là. Attendre chez le médecin, attendre à n'importe quel endroit, attendre pour le début de quelque chose. Patienter, je suis capable de patienter, je suis très patient.
4: Ce que je fasse.
5: Mais dans, je sais pas.
4: Même que je choquerais, quand même que...
5: Non, t'as bien raison, ça c'est l'approche rationnelle.
4: La seule affaire qui me dérange, pis ça m'était arrivé, dans le coin de Virginia Beach, il y a une couple d'années.
5: Ouais.
4: Ça faisait 2 heures qu'on était pognés, puis je voyais l'essence baisser grandement, là.
5: Ah, puis t'avais peur.
4: Et puis la lumière allumait, là. Fait que là, j'avais fait le système D, là. J'avais comme tourné dans un one-way pour aller pogner une station-service plus loin. Puis
5: t'as bien fait.
4: J'ai pris une autre voie, puis j'ai tout bypassé ce que j'avais fait. ça avait bien viré, mais tu t'attends pas à être 2h30 de jamais. Puis tu sais, à la Virginia Beach, je faisais 32, 34. Fait que l'air climatisé marchait. Et là, je voyais le gaz baisser, ferme la climatisée, ferme la radio, ferme tout.
5: Ah non, puis moi, j'étais chanceux, j'étais un adulte en moyen, j'étais en santé, ça va bien, mais je pense à une personne qui a un bébé, un jeune enfant, quelque chose, t'as un endroit, là, t'as une urgence, je ne sais trop, ta blonde est en train d'avoir des contractions, il faut que tu la portes à l'hôpital, ça peut être bien complexe à certains moments.
4: Il y a Marco qui va rappeler des souvenirs à bien du monde, qui m'écrit, allez au Pageant, à Bagotville, il y a 2 ans, 3 heures sur l'autoroute. C'est vrai. Je sais pas si tu te souviens de ça, Simon.
5: 3 heures sur l'autoroute pour aller à Bagotte?
4: Ah oui, pour le spectacle aérien.
5: OK.
4: Ça avait jamais, là. Ça avait jamais de façon spectaculaire. Très spectaculaire. Ah, puis ça, c'est bon. Alors, par texto, on dit... je sais pas si j'ai pas le nom de la personne, mais... Tu viendras à Saint-Bruno le vendredi, l'été, vers 15h. Oui. Mais c'est pas c'est surprenant. Ou le Nutrinor, ou le BMA Nutrinor à Saint-Bruno, fromagerie Saint-Laurent de l'autre côté, là. C'est vrai qu'il y a du monde en tabarouette.
5: On a un texto qui me rappelle les fameux trains, les passages à niveau. C'est vrai que ça peut être long. C'est Pat qui nous dit qu'il a déjà été pogné à Jonquière pendant une heure parce que les barrières de train levaient plus. Les policiers ont dû venir pour faire reculer tout le monde sur 2 voies dans les 2 sens.
4: Aïe. J'aurais été choqué, là.
5: Mais c'est ça que je te disais. Moi, le trafic, là, je reviens là-dessus, là. Fin de la parenthèse sur la raison que ça me met hors de moi. Je sais pas pourquoi, en fait, mais ça vient tellement me chercher, le fait d'être en trafic. Je perds patience quand je suis pogné dans mon auto. Je me mets à zapper entre les postes. Je sais pas, ça vient vraiment me chercher plus que ben des affaires.
4: Ah, je vois bien ça, là. Je vois bien ça. Hey, on va peut-être y revenir plus tard dans l'émission. 6-12 autres, vous pouvez nous continuer à vous envoyer vos réponses. Vous êtes très, très, très nombreux. David Guetta, Téléswim, Z11, ça s'amène avec Gone, Gone, Gone. On se casse le bessic, puis je vous le dis, on se casse le bessic aujourd'hui, là. Il est dur.
5: Ah ouais?
4: Il est très dur. J'ai fait exprès, là.
5: C'est un bessic à main.
4: Ah, c'est un gros bessic, pas de clé, rien. Starte-moi ça. Bonne chance. Oui,

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1: Vous trouvez qu'ils sont faciles cette semaine, mais on se casse le bessic? Parfait. Parfait. Challenge accepté. Es-tu prêt, Simon?
2: Ben là, tu me fais peur, là.
1: Je vais le lire deux fois même.
2: Oh!
1: Pour être sûr. Un homme entre dans un bar et demande un verre d'eau au barman. Le barman le regarde, hésite un instant, et plonge soudainement sa main sous le comptoir et sort un revolver et le pointe sur l'homme. L'homme s'arrête, sourit et dit merci. Puis, il quitte le bar sans rien boire. Pourquoi l'homme dit-il merci?
2: Oh, j'aime ça les énigmes, moi.
1: Bonne chance. Je la répète. Un homme entre dans un bar et demande un verre d'eau au barman. Le barman le regarde, hésite un instant, puis bang! Il plonge sa main sous le comptoir, sort un revolver, puis le pointe sur l'homme. Directement. L'homme s'arrête, il sourit, il dit merci, puis il quitte le bar sans boire. Pourquoi l'homme a-t-il dit merci? 6-12-12. Au micro iHeart. 6-12, as-tu une idée?
2: Je suis complètement perdu. Puis pourtant, d'habitude, dans les énigmes, ouais. Je suis bon. Là, j'ai pris soin la deuxième fois de l'écouter bien comme faut.
1: Ouais.
2: De voir s'il y avait pas des indices dans le vocabulaire,
1: ben
2: dans
1: là,
2: la
1: j'y
2: conjugaison
1: pour
2: deux, you
1: deux, name it. J'aurais pas besoin de retourner pour troisième fois. Ben, c'est assez.
2: Moi, j'aimerais ça. Fais-le pour moi.
1: Troisième fois?
2: Ouais, fais-le pour moi.
1: Donc, je répète, une troisième et dernière fois. Parce que 6-12-12. Oh! Regarde pas le 6-12-12.
2: OK.
1: Il y en a déjà qui ont des bonnes réponses.
2: Ouais, mais ils ont peut-être triché, là. Ils sont peut-être allés sur Internet.
1: Un homme entre dans un bar et demande un verre d'eau au barman. Le barman le regarde, hésite un instant, puis plonge soudainement sa main sous le comptoir. Sort un revolver, il pointe directement vers l'homme. L'homme s'arrête, sourit, dit merci, puis quitte le bar sans rien boire. Pourquoi l'homme dit-il merci?
2: Faut que je pense à ça.
1: Pense à ça. Pense à ça, t'as le temps en masse. Le bloc nouvelle, ça s'en vient. Puis, hey, on va jaser avec Louis-Philippe Dubé, qui est co-auteur du Guide Loto 2027. Vous aimez ça, le Guide Loto? Déjà une nouvelle édition pour ce magnifique outil de référence. Donc, on va en parler à 8h20 avec lui. On a un gros show. On n'a pas fini.
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16: 7h56, bienvenue à votre boost du jeudi. Hey, c'est bon, on est fini cette journée-là. Elle commence, ta barouette!
17: 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Mylène Audet, Marc Diquet et Péa Fontaine.
16: Ben oui, Marc avec Simon Paradis-Lacroix pour vous servir jusqu'à 9h ce matin. Et à la météo, écoute, ce sera une journée quand même agréable aujourd'hui. Ça se dégage tranquillement. On aura un ciel variable et des températures quand même confortables. 21 du côté de Saguenay, 20 du côté du lac Saint-Jean. Ça va donc, ça va ressembler à ça. Et demain, et samedi, pour vendredi et samedi, plein soleil. Un beau week-end qui s'annonce à nous à 22 et 24 degrés respectivement. Donc, ça va être le fun. Ça va être bien le fun. Et présentement, du côté de Saguenay, c'est 14. Et du côté de Robertval, c'est 12 degrés. On n'a pas besoin d'un degré, mais un petit bon pour mieux rebondir. Aïe là, fidèle à son habitude, Pérus, on l'écoute immédiatement avec le meilleur de la saison.
18: L'intervieweur qui parle plus que l'interviewé, ça existe ça.
19: Clément Bisson.
18: Oui?
19: Clément Bisson le chanteur, Clément Bisson le comédien, Clément Bisson le peintre, Clément Bisson le professeur.
20: Clément Bisson le niaiseux.
1: qui se cache donc dans le derrière du véritable Clément Bisson? Ce versatile qui a lancé 3 albums, fait 2 expositions, écrit et joué 8 pièces de théâtre, enseigné la danse. Oui. Clément Bisson, pourquoi son existence? Le public verra-t-il un jour, entendra-t-il le Clément Bisson viscéral?
4: C'est-à-dire
1: le vrai, la raison d'être de Clément Bisson, artiste qui tapisse les papiers culturels de la province, dominait le monde, né en 1950 d'une mère capillinomane, donc d'un père collateur. La famille de Saint-Liboire savait-elle que le petit Bisson deviendrait un jour un gros arbuste? Cache-t-il une vie privée ou un chalet public de Clément Bisson?
4: Oui, oui.
1: La conscience de son œuvre, l'ouvrage du conscient. Qui est-il, Clément Bisson? Où est-ce que t'étais le 23 au soir? Qui signe tes chèques de paye?
4: C'est
1: tout le temps qu'on avait Clément Bisson, merci.
15: Avez-vous toujours remarqué qu'un banquier a toujours un argument prêt à partir?
19: C'est quoi le problème? Mes dollars m'appartiennent, je suis supposé pouvoir les retirer facilement.
20: Non, quoi?
19: Vos fémurs aussi vous appartiennent, puis vous pouvez pas les retirer facilement.
15: Essayez de contredire ça, ouais.
16: Simon, dans l'actualité, qu'est-ce qui se passe?
21: Un homme dans la soixantaine qui est décédé, un homme originaire de Lac Kenogami, qu'est-ce qui s'est passé? Il est mort cette semaine après l'écrasement, dis-je, de son paramoteur. Il a été retrouvé dans un champ entre le rang Saint-Antoine et la route à Prosper. Ça, c'est entre Jonquière et Chicoutimi. Ce que le SPS raconte...
16: Derrière l'autoroute.
21: Ouais, ce que le SPS raconte, c'est avoir reçu un appel un peu avant 19h. Et là, le dossier est sous enquête pour des crimes majeurs à la Sûreté du Québec. Alors, on prend ça très au sérieux. Le travail se poursuit sur les lieux. On va peut-être en savoir davantage sur les circonstances de son décès. C'est-tu une erreur de sa part? C'est-tu son équipement qui a mal fonctionné? On ne sait pas encore, mais la tragédie demeure. Un homme dans la soixantaine qui est décédé.
16: Merci beaucoup, Simon. Et Benoît, tu nous parles de Christine Fréchette qui n'est pas rassurée par l'entente avec Donald Trump.
22: Tout à fait. La première ministre n'est pas satisfaite de la rencontre avec Mark Carney sur le nouveau pacte avec les États-Unis. Elle dit manquer d'informations pour pouvoir se prononcer. Plusieurs sources affirment que Washington serait prêt à réduire de façon importante les tarifs sur l'acier, l'aluminium et le secteur automobile. En échange, Mark Carney demande aux provinces de recommencer à vendre l'alcool américain. On écoute la première ministre Christine Fréchette.
23: Pour l'instant, j'ai pas le portrait complet. Donc, je peux pas me positionner à savoir est-ce que c'est ce qu'il faut ou pas. J'attends d'avoir ces clarifications-là.
22: Le temps d'attente dans les urgences a considérablement augmenté depuis la première élection de la CAQ en 2018. À l'époque, le temps d'attente médian était de 4h30 minutes. Il est maintenant de 5h12 minutes. C'est 41 minutes de plus selon la compilation de l'Institut économique de Montréal. Le calcul de l'attente prend fin lorsque le patient quitte pour la maison ou encore pour une autre unité de soins. En terminant, l'écrivaine Geneviève Peterson sera candidate pour la CAQ à la prochaine élection. Elle se présentera dans l'Assomption, c'est le comté de l'ex-premier ministre François Legault. Par ailleurs, la CAQ a perdu un autre ténor du parti puisque le ministre des Transports, Benoît Charrette, ne se représentera pas cet automne. Il quitte la politique pour des raisons familiales après 4 mandats. Voilà, c'est complet pour tous les détails et autres nouvelles. Visitez lenouveau.info.
16: Merci beaucoup, Benoît. Félix Auger-Aliassime, malheureusement, a été éliminé au 4e tour du Masters de Cincinnati contre l'Américain Francis Tiafoe. Et juste un peu plus au nord, hier soir, à Columbus, le CF Montréal a gagné son premier match de MLS en plus de 2 mois. Bon, là-dessus, il y a eu la pause d'un mois et quelques de la Coupe du Monde, là. Fait que, tu sais, on fait dire ce qu'on veut aux chiffres, mais quand même. Victoire de 2-1 sur le Crew de Columbus. La nouvelle acquisition, Alexis Sanchez, a joué ses premières minutes avec le CF vers la fin de la rencontre. C'est pas vraiment démarqué, puis tu sais, on tentait de garder l'avance, là. C'était 2-1 à ce moment-là. Fait qu'on jouait conservateur, comme on dit, en langage de sport. Les Jays, hier, ont perdu 7-6 face aux Rays du côté de Tampa Bay. On reprend les hostilités ce soir cet après-midi même, sous le soleil floridien, dès 13h. Et les Alouettes, qui sont l'équipe de l'or dans la Ligue canadienne de football, vont tenter de clouer encore une fois le cercueil du Rouge et Noir d'Ottawa, qui va tenter d'éviter d'être 10-10. 10-10, c'est genre 10 défaites en 10. Puis les Alouettes, ça va bien. En plus, reviennent d'une semaine de congé. Moi, j'avais hâte de voir les Alouettes pour une chose.
21: Pourquoi?
16: Mais pas juste depuis le début de l'année, mais depuis le début. Ça appartient à Pécopé, ça.
21: Tout à fait.
16: Je me disais, comment est-ce qu'il va gérer ça? Et force est d'admettre qu'il gère bien ça. Parce que sous sa gouverne, les Alouettes vont très bien, là. Tu sais, c'est pas lui qui fait call football, mais il a pas l'air à interférer, il a pas l'air, tu sais, des propriétaires, là. Une équipe, ça commence toujours par le propriétaire.
21: Je suis d'accord avec toi. Tu dis que PKP ne fait pas les calls football, mais par contre, c'est lui qui engage les personnes qui font les calls football. Puis ça, c'est tout un art. Je connais rien là-dedans, là, du haut de mes 25 ans, je suis pas propriétaire d'équipe, là.
16: Sauf erreur, Machocha était déjà là.
21: Possible, mais ça veut dire que PKP a choisi de le laisser là. C'est quand même lui qui choisit son équipe. Il a mis les bonnes personnes aux bons endroits qui prennent des bonnes décisions.
16: Danny Machocha, à moins d'une catastrophe nucléaire, tu t'as pas ça de là, là.
21: Ben non, il y a Montréal tatoué sur le cœur.
16: Tu t'as pas ça de là, ce gars-là.
21: Avec les carabins avant.
16: Ben oui, puis il a pris un risque à partir des carabins pour aller aux Alouettes, là.
21: Tout à fait.
16: Parce que
21: Il était bien là-bas, là, à Montréal.
16: Regarde Glenn Constantin, là. C'est pas pour rien qu'il va jamais nulle part, parce qu'il est payé, là, il est grassement payé par le Rouge et Or à Québec, puis...
21: Il performe. C'est le cas de le dire, là. Ben, les résultats sont au rendez-vous.
16: Ouais, mais depuis qu'on s'est amélioré partout ailleurs, ça performe moins un peu, là.
21: Ben, le Rouge et Or,
16: ça, moi, je
21: ça demeure quand même. Ben, voyons
16: ben
21: donc.
16: Ouais, j'aime pas Québec, Simon. Je déteste Québec.
21: Ah!
16: Rien que je te dise. À part les Nordiques, mais ils sont plus là. J'aime pas Québec. Pas les remparts, j'aime pas le Rouge et Or.
21: On ira voir le Rouge et Or à un moment donné. Contre les Carabins. Ouais, on ira ensemble.
16: Ouais, puis je vais encourager les Carabins, ça me fait plaisir.
21: Ben, moi, ça va faire plaisir d'être pour le Rouge et Or. Ça va
16: faire plaisir. Plaisir. Merci, Simon. Oh, on se casse le Bessic. Ah ouais.
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16: Vous êtes essayé. Il y en a qui l'ont eu. Il y en a peu qui l'ont eu.
21: Hey, c'était pas facile.
16: Ah, ben, je vous l'avais dit que j'allais twister ça, là. Je voulais rendre ça un peu plus dur.
21: C'est le fun dans ce temps-là.
16: Je pense que j'ai réussi. Mais pas, tu sais, c'est le fun, mais pas trop souvent. Tu sais, des fois, tu veux gagner un peu. Fait que là, on avait mis ça. Écoute, j'ai tellement mis ça dur. Je trouve plus
21: ma Ah, mais je pense que
16: c'est bien, moi. Hello. Non, mais ça prend un détail, là.
21: Ouais, c'est vrai.
16: La question, si vous l'avez manqué, je vais vous laisser un petit 30 secondes de réflexion. Bon, même pas 30, c'est trop long. On y va? Un homme entre dans un bar. Il demande un verre d'eau au barman. Le barman le regarde, hésite un instant, puis plonge soudainement sa main sous le comptoir, sort un revolver et le pointe directement sur l'homme. L'homme s'arrête, sourit, dit merci, puis quitte le bar sans boire. Pourquoi l'homme dit-il merci? Et là, on a eu comme mauvaise réponse parce qu'il y avait un fusil à l'eau. Non. Parce que le barman, je dis pas dans ma phrase qu'il tire. Le barman ne tire jamais. Fait que, pis encore là, je parle pas de fusil à l'eau, je parle d'un revolver. La bonne réponse. Parce que l'homme avait l'or, OK?
21: C'est ça.
16: Je vous explique. L'homme rentre dans le bar, demande un verre d'eau au barman. Le barman se rend compte que le gars a l'or, OK? Donc, il hésite. Et, bang! Le surprend avec son gun en pleine tête. Et là, oups! Là, le gars, hop! Il fait le saut. Il sourit, puis il dit merci parce qu'il a perdu l'or, OK? Ou le hockey.
21: C'est quoi ton truc, toi, pour te débarrasser du hockey?
16: Boire un verre d'eau, mettre une grosse gorgée dans la bouche, puis me lever la tête de même. Oh! Avant de me voir.
21: T'es un con de même, toi. Moi, c'est, tu sais quoi? Moi, c'est de me dire, je me prépare, comme si je me préparais pour une secousse, un tremblement de terre, parce que moi, j'ai le hockey qui fait mal. Tu sais, le hockey qui te rentre dans le chest.
16: Quand t'as faim, ça fait mal.
21: Dans le sternum, là. Ouais. Moi, ça m'arrive souvent d'avoir le hockey qui me heurte, là. C'est pas le fun. Donc, je me dis, le prochain s'en vient. Puis là, je me crispe un peu, comme pour me préparer à l'impact, là. Puis ça fonctionne. Parce qu'on dirait que mon corps est tellement prêt que le prochain hockey, il finit par ne plus arriver. Puis c'est comme ça que ça s'estompe.
16: Tu l'as pas essayé, le petit truc de...
21: Du revolver, ouais. Ça m'est jamais arrivé.
16: Non, pas du revolver, du verre d'eau. De l'eau par la tête
21: non,
16: à l'envers.
21: Non, ça a jamais fonctionné. Moi, bois un verre d'eau, avale ta salive.
16: Ben, faut vraiment que tu vois pour avoir la tête vers le ciel, là. Le plus d'hommes, mais là, je...
21: OK. Mais il y a toutes sortes d'écoles de pensée. Il y en a qui disent fais une incantation voudou, puis fais danse une gigue ou je sais pas, joue de la cuillère. Il y a toutes sortes de trucs, là. Ça, c'est des trucs de grand-mère ou un peu des mythes.
16: Non, là, le voudou, on va laisser faire ça. On jase du guide de l'auto avec Louis-Philippe Dubé dans les prochains instants. Mais pour nous faire patienter d'ici là, ça c'est bon. Ça, c'est très, très, très bon. Jack Johnson avec Sitting, Waiting et Wishing. Bon jeudi. Merci d'être là dans le boost. Super apprécié.

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1: Absolument.
0: 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Tu peux faire ton primaire, ton secondaire, doubler trois fois, il brisera pas. Eh bien, il brisera pas, je te le garantis. Donc, il y a aucun problème avec ça. Et comment participer? Ben, c'est super simple. Puis je vous le dis encore, là, toi, demain, tu géreras comme tu veux.
1: Ben, ouais.
0: Moi, ce matin, ce sera pas trop tard non plus.
1: OK.
0: Ouais, aux alentours de
1: 9h. Fais ça de bonne heure.
0: Aux alentours de 9h30, 9h40.
1: Mais ça, c'est un secret. Allez
0: ouais,
1: pas répéter ça.
0: Non, garde ça entre nous autres.
1: C'est entre nous autres. Ben oui.
0: Vous allez possiblement entendre le son d'une cloche. Une cloche d'école.
1: Possiblement.
0: Possiblement. Et là, il y a un message qui dit « Textez-nous au 6-12-12. » C'est pas plus compliqué que ça. Donc, des bonnes raisons de pas changer de poste.
1: Il n'y a, façon, ouais, y a pas juste un sac, il y a même l'étui qui vient avec.
0: Ah oui, le sac et l'étui. Complet. Donc, gracieuseté des Jean Coutu du Saguenay-Lac-Saint-Jean. Un super de beau prix. Si ça vous tente, ben, vous nous faites signe. C'est pas plus compliqué que ça. Oh! Les vétérans! Directement d'Irlande, U2, Pride in the Name of Love, de l'album Unforgettable Fire de 84. Hey, ça nous rajeunit pas, ça. Tabarouette, Bono et sa gang. D'ailleurs, U2, on lance des singles de ce temps-ci. On lance des nouvelles chansons. Bon. Oui, mais on s'entend su que ça battra jamais le classique de U2, les années 80, début 90, et c'en est une, Pride. Hey, on monte le son! Monte le son, tabarouette!

0: À 8h20, on va jaser avec Louis-Philippe Dubé, du guide de l'auto 2027, qui est sur les tablettes. Donc, on va jaser avec lui. Donc, pis en même temps, là, je vous le dis là, parce que des fois, les gens ont des questions pendant l'entrevue, puis c'est pas toujours évident. 6-12-12, vous avez des questions, vous voulez magasiner un véhicule, vous regardez pour je sais pas, moi, un véhicule électrique, parce que on parle même des véhicules chinois cette année, donc j'en ai des questions, j'en ai quand même pas mal pour lui. Donc, ça s'en vient, l'entrevue, dans les prochains instants avec Louis-Philippe Dubé. Donc, vous avez des questions là pour sur un véhicule, quelque chose, vous pouvez me texter immédiatement.
1: Les trucs que tu veux savoir sur ton char à toi, là, hey, mon char, je sais pas, sont changés peut-être pour un modèle plus récent. Y a-tu des grandes différences avec la version 2026-27 versus mon char de 2022? N'importe quoi qui concerne les voitures, il va avoir les réponses, textez-nous ça. Là.
0: Absolument, donc ça s'en vient. Pour nous faire patienter d'ici là, l'excellent Jean-Loup. Et vous, avez-vous vu son spectacle hommage avec le cirque du côté de Trois-Rivières? J'ai vu plusieurs personnes y aller. Voyageurs, on écoute ça à Énergie ce matin.

0: Comme on s'en va parler d'automobile dans les prochains instants, il y a une nouvelle qui est tombée ce matin dans le monde du sport et ça faisait... Il y avait beaucoup de grenouillage en Formule 1 autour de Max Verstappen, qui bougonne depuis une couple d'années, le beau Max. Finalement, quadruple champion du monde de F1. Verstappen va rester chez Red Bull pour les 4 prochaines années. C'est ce qu'ont annoncé tôt ce matin l'écurie autrichienne. Donc, ça met fin à des mois et des mois de spéculation autour de l'avenir du pilote néerlandais. Donc, 4 ans, Verstappen avec Red Bull. C'est une excellente nouvelle. Verstappen, qui était lié jusqu'en 2028 avec l'écurie, donc, va rester encore plus longtemps avec eux. Donc, pour les fans de F1, j'imagine que c'est une très, très, très bonne nouvelle. Et on reste dans le tour, mais là, c'est pas le caviar, le champagne puis les millionnaires de la F1. On s'en va sur le plancher des vaches. Ça, j'aime bien ça parce que depuis 1967, quand on parle de classique dans la vie, là, il y a des choses dans la vie qu'on sait que ça arrive tout le temps. Là. Le printemps, l'été, l'hiver.
1: La mort, les taxes.
0: Ouais, la mort, les taxes. Mais il y a des affaires de fun. Et comme le guide de l'auto 2027, et pour en parler ce matin, un des co-auteurs, Louis-Philippe Dubé. Louis-Philippe, ça va bien?
2: Oui, bonjour, ça va bien, merci.
0: Ça va très, très, très bien. Le guide de l'auto, qui est un incontournable année après année. Première question, Louis-Philippe, quelle nouveauté on peut avoir cette année? Parce que est-ce que c'est dur de se renouveler comme ça pour publier un ouvrage aussi complexe? Est-ce qu'il y a des nouveautés qui sont dignes de mention cette année?
2: Écoute, l'industrie automobile évolue à vitesse grand V, là, surtout à l'heure actuelle, avec l'électrification, évidemment, qui bat son plein, mais aussi des nouveaux joueurs, hein, comme les véhicules électriques chinois. Ça, c'est la première affaire qui me vient à la tête. On a fait un dossier spécial dans le guide de l'auto 2027 qui nous donne un peu un aperçu de qu'est-ce qu'on peut s'attendre sur les marques, les prix, les types de véhicules qu'on va possiblement avoir sur le marché canadien. Donc ça va être une grande nouveauté. Puis on a également, par exemple, d'autres véhicules électriques ou de constructeurs qu'on connaît déjà, comme le EV3, par exemple, de Kia, qui est une nouveauté qu'on attendait beaucoup. Puis aussi, de l'autre côté, on a des nouveautés du côté des constructeurs américains qui reviennent un peu aux sources avec les moteurs MI, par exemple, du côté de chez Dodge, des V8, etc., qui vont revenir sous les capots des véhicules qu'on connaît, qui avaient été peut-être retirés dans les dernières années, mais qui vont faire un retour. Donc, vraiment, là, ça bouge beaucoup. Et puis, le guide de l'auto, c'est comme une espèce de portrait là actuel de l'industrie là en ce moment.
1: Louis-Philippe, on reçoit les questions des auditeurs sur le texto. C'est Steve qui demande « Qu'est-ce que tu penses de la nouvelle technologie hybride des Ram et quand est-ce que ça va arriver en Amérique du Nord? »
2: Là, il y a une nouvelle technologie, je pense, qui a été développée par SRT. Il y a des nouvelles technologies qui ont été développées chez Stellantis. Du côté chez Ram, c'est assemblé en Amérique du Nord. Donc, ça va être le premier marché que ça va être arrivé dès qu'il va y avoir des technologies hybrides. La technologie hybride qui me vient à l'esprit chez Stellantis, c'est du côté du Cherokee, qu'on a déjà dans le Jeep Cherokee à l'heure actuelle, mais qui va être renouvelé sous peu. Alors, beaucoup de mouvements du côté de chez Ram et Stellantis. Je ne sais pas exactement ça va être quoi et quand que ça va arriver, ces nouvelles technologies-là. Mais pour le moment, chez Ram, on mise beaucoup sur le moteur MI, comme je mentionnais en début d'entrevue, qu'on avait retiré. Donc, c'est pas mal le bruit qui se fait, mais l'entreprise est en train de tramer sur toutes sortes de projets. Alors, ça va être dans les prochains mois, dans les prochaines semaines qu'on va avoir des nouvelles de ça, c'est sûr.
0: Sans vendre trop de punch, Louis-Philippe, les véhicules chinois, on pense quoi de ça?
2: Ah, c'est une bonne question. Écoute, on a vu en ce moment, là, cette année, la majorité des véhicules chinois qui ont été importés au Canada, ce sont des véhicules Tesla. Parce que Tesla a une usine à Shanghai. Ouais. Importait des véhicules de cette usine-là avant, mais là, il y a eu des surtarifs du côté du Canada qu'on a retiré depuis. Et là, maintenant, on a continué à les laisser rentrer. Et puis, je peux vous dire, de ma part et des experts de l'industrie, que les véhicules Tesla assemblés en Chine étaient extrêmement bien assemblés comparativement à ceux, par exemple, qui étaient assemblés en Californie. Donc ça, c'est un marqueur qui est quand même assez révélateur. Qu'est-ce qu'on pense des marques là-bas? Je ne sais pas quel type de véhicule qu'on va recevoir, quelle génération de technologie on va recevoir de la part, par exemple, de BYD, de Dongfeng, etc. C'est encore un mystère. Tout ce qui sort de la chaîne évolue tellement rapidement qu'on ne sait pas encore qu'est-ce qu'on va avoir comme produit. On a simplement des idées en se fiant sur l'Europe. Alors l'Europe a roulent en ce moment certains véhicules chinois. Certains bons, certains mauvais. Alors, j'espère que quand ça va arriver chez nous, on va avoir vraiment dit aux constructeurs chinois qu'est-ce qu'on a besoin, qu'est-ce qu'on veut. Puis surtout, surtout établi un réseau de concessionnaires ou de services pour l'entretien. Parce que c'est ça, une des grandes préoccupations des acheteurs, c'est l'entretien de ces marques-là qu'on ne connaît pas nécessairement la fiabilité.
1: Louis-Philippe, je veux savoir, moi, le nouveau joueur, les véhicules électriques chinois qui débarquent ici, qu'est-ce que ça représente comme menace ou comme compétition pour les constructeurs, les concessionnaires, les détaillants actifs qui sont présents depuis longtemps, les marques qu'on connaît? Les échos que tu as de leur part, est-ce qu'on craint l'arrivée d'un nouveau joueur ou est-ce qu'on accepte la compétition? Est-ce qu'on dit que notre produit est encore meilleur? C'est quoi le son de cloche que tu reçois?
2: Absolument, du côté des constructeurs, c'est pratiquement unanime que on a peur un peu parce que justement l'évolution qui a été faite avec les véhicules électriques chinois est extraordinaire. C'est sûr que les techniques d'assemblage chez nous sont pas les mêmes, les procédés d'assemblage non plus. En Chine, on a des usines où est-ce que les lumières sont pratiquement fermées parce qu'il n'y a pas personne qui travaille dedans, c'est juste des machines. Donc on a une puissance manufacturière qui est vraiment là, hors du commun en Chine. C'est surtout de ce côté-là que ça fait peur aux constructeurs pour la capacité de faire des véhicules. Au côté technologie, on est quand même très avancé. Je pense, par exemple, à Tesla ou du côté américain, mais du côté aussi des Coréens, par exemple, Kia, Hyundai, ont fait des progrès extraordinaires dans la filière électrique. Donc, on a moins peur côté technologique parce que on est capable de faire des bonnes batteries, on est capable de faire des bons moteurs, on est capable de les faire durer longtemps. Donc, qu'est-ce qu'on a peur surtout, je pense, c'est les prix. Quelle stratégie de prix on va rentrer avec du côté des constructeurs chinois? Est-ce qu'on va inonder le marché de véhicules pas chers pour essayer de gagner des nouveaux acheteurs ou on va y aller avec les prix du marché puis on va laisser l'acheteur décider selon la qualité du véhicule? Ça reste à voir.
0: Louis-Philippe, moi, en tant que résident du Saguenay-Lac-Saint-Jean, de Jonquière, j'ai encore une petite réticence envers le véhicule électrique parce que souvent, je fais des voyages de sport, je vais souvent voir des matchs aux États-Unis puis tout, puis l'autonomie me fait encore un peu peur. Est-ce qu'on a fait des gros progrès là-dedans récemment?
2: Oui, on a fait des gros progrès parce que on a développé des logiciels et des techniques pour conditionner la batterie, pour gérer la température de la batterie de manière plus intelligente, surtout dans notre climat. Alors la batterie, une batterie de véhicule électrique, ça a une électrolyte dedans, une électronique qui est liquide. L'électrolyte, c'est comme une autoroute où est-ce que les ions passent, de l'électricité passe à la décharge et à la recharge. Et puis cette électrolyte-là, elle est affectée par la température. Et elle doit rester à une certaine température pour fonctionner de manière optimale. Et puis, les véhicules ont développé des techniques pour qu'on perde de moins en moins d'autonomie en hiver. Est-ce que c'est parfait? Non. On perd encore de l'autonomie affichée. C'est sûr qu'on va perdre, mais on perd plus du 50% comme on le faisait avant. Puis, j'ajouterais aussi que les constructeurs arrivent avec des batteries qui ont beaucoup plus de capacité, qui sont plus légères. Donc, par exemple, du côté de BMW, c'est 700 km facile. Du côté de chez Volvo, par exemple, 600 km. Du côté de chez Tesla, on le sait, c'est extraordinaire aussi. Donc, on a fait des progrès quand même considérables, sans que ce soit là, impeccable. Mais dans les dernières 10 ans, là, ça a été quand même spectaculaire, là, je peux le dire.
0: Tu viens de parler de Tesla, puis récemment, je suis allé faire un tour à Montréal, puis dans le Vieux-Montréal, je suis tombé face à face avec le fameux pick-up de Tesla. Je ne sais pas comment l'appeler.
1: Le Cybertruck.
0: Oui, le Cybertruck. Personnellement, moi, je le trouve affreux, mais ça, c'est une question de goût rendu là. C'est un bon véhicule, ça.
2: Écoute, ça a été un flop, ce véhicule-là. On dirait que ça a été une idée là qui est sortie. Ils n'arrivent pas à les vendre. C'est pas la technologie qui est à l'intérieur, elle est bonne. En Tesla, on dira qu'est-ce qu'on veut. Moi, je suis pas un fan de cette compagnie-là, mais je regarde du côté technologique, puis on est quand même à l'avant-plan. Moteur, batterie, etc. Alors, l'essentiel dans ce véhicule-là, côté moteur et technologie, c'est bon. C'est tout le reste qui est pas bon. Je veux dire, l'acier inoxydable, c'est pas vrai que ça roule pas. Là. C'est en contact avec d'autres métaux sur ce véhicule-là. Puis à long terme, la durée de vie d'un Cybertruck, quand on le roule à l'année, je peux pas. C'est pas un bon véhicule électrique, c'est pas une bonne camionnette non plus. Donc c'est un véhicule qui est quand même assez bizarre, mais qui fait tourner les têtes, c'est sûr. Puis la technologie Tesla, elle est dedans, donc on est obligé de dire que c'est quand même performant côté moteur et technologique, là, ouais.
1: Question d'auditeur, on a Serge qui demande, Louis-Philippe, qu'est-ce qu'on pense du moteur Hurricane chez Ram? Est-ce que c'est un bon produit?
2: Wow, ça c'est une bonne question, parce qu'au début, moi je l'ai conduit quand il est arrivé, là, il y a un peu plus d'un an de tout ça, si je me rappelle bien, dans le Ram 1500. C'est celui qui devait remplacer le EMI, puis ça sera pas le cas parce que le EMI fait un retour cette année. Par contre, on avait des doutes. C'est un moteur 6 cylindres turbocompressé. La fiabilité diminue avec la turbocompression. Par contre, il y a un petit peu de vie, ce moteur-là. Maintenant, il y a quand même du vécu. Je l'ai conduit tout dernièrement dans la Charger aussi. Et puis, les performances, l'efficacité et l'équilibre de ce moteur-là m'impressionnent. C'est un moteur généralement plus équilibré et efficace qu'un EMI. C'est sûr. Quand on le regarde dans la Ram 1500, par exemple, il est plus performant que ces deux variantes, même la moins performante, sont meilleures en termes de performance que ce qu'on trouve dans le EMI. Donc, le moteur EMI, c'est comme la signature de Ram. Les gens l'aiment. Mais le Hurricane a quand même des très bons arguments. Est-ce qu'il est plus efficace côté consommation de carburant quand on tire, par exemple, quand on remorque? Pas tellement, non. Mais je trouve que c'est un moteur qui est mieux équilibré côté accélération puis côté là juste fonctionnement général. Ouais.
0: Oui, Philippe Dubé, co-auteur du guide de l'auto 2027, déjà disponible. Merci beaucoup de nous avoir parlé ce matin. Super apprécié.
1: Merci.
2: Ça fait toujours plaisir. Merci, messieurs.
0: Yes, à la prochaine. Bye-bye. Donc, le guide de l'auto qui est disponible, écoute, un incontournable, vous magasinez un véhicule cette année, je pense que ça vous prend ça, là. Je pense que ça vous prend ça, parce que le beau-frère, des fois, ça a ses limitations, là. Même que ça en a beaucoup, là. Fait que je pense que ça vous prend ça, le guide de l'auto 2027. Je pense
1: on n'a rien contre le beau-frère.
0: Un investissement, là, dites pas votre beau-frère qu'on vous a dit ça, là. Dis pas, là. Mais si le beau-frère a le livre, par exemple, ça peut être intéressant.
1: Ben oui.
0: Sinon, courez vous procurer ça. Mais des gens qui collectionnent ça, année après année, ils ont des collections de ça. Puis avec raison, c'est des maudits beaux livres, des maudits beaux documents. Donc, Guide Loto 2027, qui est déjà disponible. Bloc Info, ça s'en vient également. Puis j'ai une petite surprise pour toi, Simon.
1: T'as tout le temps des surprises.
0: Ah, mais là, j'en ai une bonne, là. J'en ai une bonne.
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7: 8h33 minutes, bon matin et bienvenue dans votre boost du jeudi. Hey, merci d'être là, gang. Toujours apprécié de vous savoir aussi présente et présent avec nous.
8: Hey, on a du monde avec nous autres.
7: Il y en a du monde. Les textos, vous lâchez pas. Il a fallu piger des questions tantôt.
8: Ben oui.
7: On en avait trop. Fait que, on n'avait pas le choix. Aujourd'hui, ça se dégage tranquillement. 21 comme maximum du côté de Saguenay. Du côté du magnifique lac Saint-Jean. Et somptueux, lac Saint-Jean. 20 degrés. Présentement, à Roberval, c'est 13. On dit qu'il y a de la pluie à Roberval. C'est sûr. Informez-nous, 6-12-12, c'est du côté de Saguenay, c'est 14 degrés. La fin de semaine, ça ne change nullement. Ça va être beau. On parle de 22 et 24 pour respectivement vendredi et samedi. Donc, moi, j'aime ça de même. Tu me sens de même, Simon, toi?
8: J'adore ça. Moi, j'aime tout, man. Je suis pas difficile.
7: Bon, moi, la pluie, des fois, je peux m'en passer, mais qu'est-ce que tu veux? Moi j'ai arrêté de chialer après la météo.
8: Ouais, mais t'as commencé. Tu continues de chialer sur bien des affaires, par contre.
7: Oh, ben oui, ben hors micro, effectivement. Mais... Écoute, les gens ont chaîne parfaite pis chialeraient plus.
8: Une chance que tu chiales pas sur la météo.
7: Non, ben,
8: sinon, il resterait pas grand chose. Ouais, mais quel tu chiales pas.
7: Tu contrôles pas ça. Quand même, tu mouillant, gars. Hey, mais tu contrôles pas la météo.
8: C'est vrai que tu contrôles pas ça, mais je peux comprendre la frustration de certaines personnes vis-à-vis de la météo, surtout cette année. Prends l'exemple des vacances de la construction, là. Tu prends tes vacances, t'as planifié ta semaine au camping, en bateau, whatever, t'as loué un chalet, t'as hâte, y penses toute l'année, puis il pleut toute la semaine, c'est normal de vivre certaines frustrations, moi je comprends ça à 100%.
7: Mais tu sais, empêche-toi pas de faire des choses non plus.
8: Non.
7: Tu sais, empêche-toi pas. C'est sûr que quand c'est de la grosse pluie torride qui te tombe dessus, c'est moins le fun un peu, mais empêche-toi pas. Et tu sais ce qu'on va faire, Simon?
8: On fait quoi?
7: On s'empêchera pas de s'informer.
8: Allons-y.
7: Je t'écoute.
8: C'est Maingent, fierté régionale, jeune demoiselle qu'on a vue en spectacle, entre autres à Jonquière en musique, même si on l'a vue à plein d'autres endroits. Elle donne des performances régulièrement dans des festivals et dans des salles de la région. Elle dit, et je cite, « Je veux pas devenir trop big parce que mon accessibilité au public, c'est ce qui fait vivre ma carrière. » Alors, qu'est-ce qu'elle fait pour ne pas devenir trop big? Elle fait du sport et elle mange bien. Non, c'est une mauvaise blague. Elle fait des spectacles dans des centres d'achat. Centre Jonquière, Centre Allemand, Place du Saguenay, Carrefour Janois, fin de l'été, cet automne. Elle va donner des spectacles dans des centres d'achat. Alors, ça vous tente d'aller la voir. C'est sur sa page Instagram et Facebook que vous allez découvrir toutes les dates et les détails.
7: T'as ça roulé ton air à dire Instagram?
8: Instagram? J'ai fait ça,
7: le bonhomme. Ah oui, t'as roulé son air. Mais en passant, c'est pas la première qui fait tourner des centres d'achat. Je me souviens très bien que dans mon jeune temps, il y en avait une chanteuse qui avait dans la croche qui faisait tourner des centres d'achat. Aujourd'hui, il n'y a plus personne qui rit d'elle.
8: Puis elle a les dents droits.
7: Oh, ça s'est redressé. Quand elle a sorti incognito, ça s'est redressé pas mal. Mm-hmm. Céline Dion faisait tourner des centres d'achat à l'époque.
6: C'est déjà venu, Gary Jonquière.
8: Fait que t'es-tu en train de nous dire que dans 40 ans, Maëja va faire une série de spectacles à la Tour Eiffel?
6: Elle va nous acheter, puis elle va nous vendre à crédit sans perdre une scène. C'est ça qui va. Non, mais c'est une bonne chanteuse de la région quand même. Faut encourager ça. Benoît, tu nous parles du temps d'attente qui est en légère baisse dans les urgences.
9: Oui, tout à fait. Le temps d'attente qui s'est amélioré de 11 minutes au Québec l'an passé. Pour ce qui est du temps médian, il est de 5h12 selon la compilation de l'Institut économique de Montréal. On était quand même à 4h30 lors de l'arrivée au pouvoir de la CAQ en 2018. Là-dessus, le porte-parole de l'Institut économique de Montréal, Renaud Brossard.
10: C'est un très petit pas qu'on compare justement par rapport à ce qu'on avait avant la pandémie. En 2018, on attendait 41 minutes de moins qu'est-ce qu'on attend aujourd'hui. Essentiellement, c'est qu'on fait un petit pas dans la bonne direction après avoir fait plusieurs grands pas dans la mauvaise direction.
9: Le Parti conservateur promet de couper dans le gras pour assainir les finances publiques du Québec s'il forme le prochain gouvernement. Il promet également des baisses d'impôts importantes aux familles pour augmenter la natalité du Québec. Le PCQ veut couper 47 milliards de dollars en dépenses tout en gardant les services à la population. Le chef Éric Duhaime s'est attaqué à Christine Fréchette lors de l'annonce hier.
11: 2 milliards de dollars de dépenses en bonbons électoraux en vue d'acheter des votes. Ça devrait être le slogan de la CAQ. D'ailleurs, je leur suggère, avec Christine, on se ruine.
9: Maintenant, on compte plus de 55 noyades au Québec cette année. C'est 5 de plus qu'en 2025, selon le dernier bilan de la Société de sauvetage. À ce rythme, on risque de dépasser le bilan total de 62 noyades l'an passé. Les experts pensent qu'on pourrait même dépasser les 100 décès cette année, ce qui serait d'ailleurs l'un des pires bilans en 10 ans. La marque à battre est de 117 noyades en 2020, alors que plusieurs plans d'eau étaient sans surveillance avec la pandémie. Et en terminant, on prévoit un nombre record d'inscriptions pour la rentrée au cégep pour une troisième année consécutive cette année. Ce n'est que le début puisqu'on s'attend à un bond du nombre d'étudiants de 31% d'ici 2035. Ça survient en contexte de sous-financement alors que plusieurs infrastructures sont vieillissantes. La présidente de la Fédération des cégeps, Marie Montpetit, demande une hausse du financement public. Voilà, c'est complet. Pour tous les détails et autres nouvelles, visitez lenouveau.info.
6: Merci Benoît, passe une bonne journée. Dans le monde du sport, je vous rappelle que le CF Montréal hier a gagné 2-1 à Columbus contre le Crew de l'endroit. Et Alexis Sanchez a joué quelques minutes. On l'a pas à la fin de match. Tu sais, il y avait une avance à protéger. On l'a pas vu ben dans ce match-là, mais tu sais, c'est normal.
8: On jouait la trappe.
6: Bon, on peut dire ça. Je sais pas si c'est ça au soccer. Hein? We playing the trap.
8: L'équivalent de ça existe dans tous les sports.
6: Non, peut-être. Et du côté des Blue Jays, ont perdu 7-6 face à Tampa Bay, reprennent les hostilités cet après-midi à 13h contre les Rays. Également ce soir, 19h30, des Alouettes contre le Rouge et Noir d'Ottawa. Les Alouettes qui sont la meilleure équipe de la Ligue et le Rouge et Noir qui sont... 9 victoires en 9 défaites en 9 matchs. Là. Fait qu'ils perdent pas mal. On va essayer d'éviter une 10e défaite en 10 matchs pour le Rouge et Noir. Ce sera pas nécessairement évident contre les Alouettes qui sont tout feu, tout flamme. Simon!
8: C'est moi ça.
6: Reste pas loin parce que tu sais que j'ai un jardin. Hein?
8: Ben oui, t'as un jardin.
6: Et j'ai des piments à tester. Je les ai pas goûtés. Je sais pas. Ça peut être bien doux comme ça peut être bien fort. On va tester ça tantôt.
8: Allons-y.
6: Ouais, t'es respectable juste avant.

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1: Simon, j'ai un jardin, savais-tu ça?
2: Je sais que t'as un jardin. T'as un jardin secret aussi?
1: J'ai un jardin, ben ça, tout le monde
2: a un jardin. T'as toutes sortes de jardins.
1: Ouais, mais je te dis que mon jardin secret, il est pas mal flétri. Mais mon jardin normal, il a du succès à certains endroits, puis pas à d'autres, là. Il y a eu trop d'eau, je pense, mais jalapeno, ça marche pas en tout.
2: Qu'est-ce qui a fonctionné, par contre?
1: Les tomates, ben les petites tomates. Les grosses tomates, on dirait que ça veut rien savoir, mais les petites tomates, ça marche. Les concombres, ça marche pas pire. Ça va, je suis quand même content.

0: C'est vrai, ça. Des rumeurs qui courent demain.
1: C'est déjà arrivé. Comme c'est arrivé une fois.
0: Il y a des rumeurs que je marche, mais des rumeurs que toi, t'as fait Survivor. Fait que, je me suis dit, Simon, ça doit pas l'énerver, un piment. Un piment poivron, pardon. Tu dors-tu?
1: Moi, je suis un gars bien game dans la vie. Sincèrement, ouais. Là, si tu demandes, hey, toi, si tes amis sautent en bas, tu vas-tu sauter aussi? Moi, je suis en bas, puis je leur dis de venir.
0: OK. OK, c'est bon. C'est bon. Donc, ce que j'ai fait, c'est que j'ai coupé le piment en deux tantôt, je l'ai senti. Puis je pense qu'à l'odorat, ça va être quelque chose. Mais je suis pas sûr, je sais pas c'est quoi.
1: OK, ben, et la bonne nouvelle,
0: la bonne nouvelle, c'est que t'arrêtes de filmer présentement. Là. On va mettre ça sa page Facebook dans les prochaines minutes.
1: C'est clippé.
0: Ouais, ben, tu vas mettre ça sa page Facebook dans les prochaines minutes, on va te donner crédit là-dessus. Donc, Simon, exécute-toi.
1: Il est où le piment?
0: Ben, je te l'ai pas.
1: Non, non, je te l'ai redonné tantôt.
0: Ben, tu miaises, là.
1: Je te jure.
0: Ah, OK, il est juste là. Hey, là, faut pas de même, toi, mon tabarnouche. Je suis devant de la console.
1: Tu vas dire prends-les, bon. C'est,
0: fait que là, t'en prends une moitié. Ben, tu peux en prendre un quart si tu veux.
1: J'ai pas je vais le montrer à la caméra. Je vais m'éloigner du micro une petite seconde pour montrer à quoi
0: je
1: il ressemble.
0: Je sais pas quelle sorte que c'est. C'est un petit piment rond. Il est, ça ressemble à une mini-citrouille, si tu veux. Il est rose,
1: ouais,
0: là, ça ressemble
1: bon,
0: à une mini-citrouille.
1: Mini-citrouille couleur tomate. Moi, je pensais que c'était une petite tomate bizarre quand tu me l'as montré tantôt.
0: C'est pas une tomate bizarre. Oh, ouais, okay. C'est ça, c'est vraiment bizarre. T'es vrai?
1: Bon, ben, pardonnez-moi, celles et ceux qui aiment pas les bruits de bouche, ça s'en vient. 3, 2, 1.
0: T'es pas obligé de te coller sur le micro quand même. Il est croquant, tu vois que c'est frais, c'est de l'agriculture biologique. 100%
1: oh,
0: local.
1: Ah, ça pique déjà.
0: C'est sérieux?
1: Oh shit.
0: Ah, c'est catch. Hey, parce que, sérieux, j'en ai une tonne, là. C'est lui, il a produit, là. Lui, il produit pas à peu près.
1: Ouais, c'est instantané, man.
0: T'es sérieux?
1: Eh ben, tu me vois, je suis en train de pleurer, là.
0: Oh, ouais, t'as l'air ému. T'as l'air
1: aïe,
0: ému.
1: Aïe, aïe, aïe. Ah, c'est, ça me touche, là. Waouh, ça me fait vivre une émotion.
0: Ok, tu l'as avalé déjà, là?
1: Ah, il en reste plus.
0: Ok, y a pire?
1: C'est effectivement un piment fort. C'est pas un piment doux, là.
0: OK.
1: Oh boy.
0: Oui, moi, j'ai entendu le son d'un petit retour.
1: Aïe, aïe, aïe.
0: Qu'on a entendu, là.
1: Aïe, c'est piquant. Puis là, j'ai envie de boire de l'eau, mais paraît-il, faut pas boire d'eau.
0: Je le sens. Oh. Je le sens. Simon, chanchant la piquanteur dans...
1: Aïe, j'ai les larmes aux yeux. Aïe, aïe, aïe, aïe, shit, c'est aïe, piquant, ça.
0: Je vous le dis, on n'en met pas, là. C'est sincère. Fait que j'ai bien fait de le dire de pas le manger au complet.
1: Aïe, faut que je ventile, là. Faut que je respire.
0: Puis j'ai bien fait de dire, on va faire ça à cette heure-là, on fera pas ça avec le show, pas de scraper.
1: Aïe, non, aïe, aïe, aïe. Aïe, ça, je vais prendre une gorgée d'eau, j'ai pas le choix.
0: Hey, gars, la vidéo s'en vient, Danny, ça me prend une vidéo. Y a quelqu'un qui me dit, wow, mets un kiosque sur le bord de ton entrée, Marc. Ben, pourquoi pas?
1: Ouh, c'est fort, ça.
0: Ah, il fleure!
1: Jésus, Marie-Joseph! Aïe, aïe, aïe, aïe, j'aime ça manger épicé, là. Moi, je mange épicé dans la vie, là.
0: Ouais.
1: Aïe, j'ai de la misère à parler, ça chauffe tellement.
0: Ah, ça, c'est un vrai, ok, c'est du vrai que j'ai là, moi, là.
1: Oh, mais, hey, mais, garde, Survivor, c'est parti, garde, je vais combattre la douleur. Je parle au travers, voilà.
0: La bonne nouvelle, c'est que t'as pas d'animation à faire pour le reste de la journée.
1: Non, mais j'aurais été capable, regarde. On est capable de m'entendre quand même, là.
0: C'est la bonne nouvelle.
1: Hey, c'est piquant, ça. J'ai encore les larmes aux yeux. Mais oui, c'est moi, j'aime ça manger piquant dans la vie. Ouais. Je mets de la sriracha dans à peu près tout.
0: Oh, non, mais c'est next.
1: Tabasco sauce, mais là, ouf. Hey, on est ailleurs. Ah, j'aimerais ça savoir c'est combien sur... j'ai trop de salive. C'est combien sur l'échelle de Scoville?
0: Parce qu'il aurait pu pas être piquant pendant là, mais en tout cas.
1: Je te confirme qu'il est. Il en reste la moitié, puis elle ne sera pas consommée, pas par moi en tout cas.
0: Okay, excellent.
1: Pas là. Aïe, aïe, aïe, je renifle.
0: Excellent.
1: Ça a pas de bon sens.
0: Ben là, Simon, on va partir en musique un peu avant de dire au revoir
1: avec
0: Mark Smith, Drive Smith, Drive Safe, avec Simon se remet ses émotions.

0: Drive Safe, c'est le cas de le dire, parce qu'il y a Bruno qui vient de m'envoyer un message. Il dit, je vais rencontrer un auto à sens inverse sur l'autoroute à la hauteur de la Tarrière. Donc, si vous circulez par là, faites attention. Si tu nous écoutes, garde l'affaire réservée seulement aux polices. Là, c'est pas grave, rentre dedans.
1: Moi, j'en ai une question pour toi. Je veux te poser une question, Bruno. C'est-tu une auto qui est à sens inverse ou c'est toutes les autos?
0: Ah non,
1: c'est
0: sont à sens inverse. Sens inverse. Okay. Alors, Bruno est correct, regarde-toi pas. Bruno, c'est un vrai. Donc, auto à sens inverse, à la hauteur de l'intérieur qui circule sur l'autoroute. Là, fait que, mais garde, rentre dans l'affaire à police. Là, c'est pas grave. On va te pardonner sur celle-là. Alors, mets-toi droit, toi, plus calé que ta barouette. Donc, merci à Bruno pour l'information. Soyez prudent si vous circulez dans le secteur.
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0: Hey, bientôt 9h. Moi, je reste avec vous jusqu'à 11h30 ce matin et j'aurai encore une belle surprise pour vous, un beau sac Lavoie, gracieuseté de notre chum de Jean Coussu. Donc, reste là. Plein de bonnes raisons de rester avec nous. Simon, merci beaucoup.
1: Merci à toi. On s'en parle demain.
0: On fait tout ça demain.
1: Ben, on n'a pas le choix.
0: Il y en a qui m'ont écrit, hey, le petit panier, ça revient plus. C'est quoi le petit panier?
1: C'est quoi le petit panier?
0: C'est à chaque semaine, j'épluche les circulaires. Puis je trouve des meilleures aubaines, Mais des fois, dans des choses qui sont peut-être pas les plus recherchées ou les plus... Fait que demain, tu vas vivre ton petit panier. On va faire ça demain. On va le faire demain à 8h20. Ça me tentait, Matt. Ça me tentait de changer les choses un peu. Pourquoi
1: pas? En plus, faut que je fasse l'épicerie et que j'aille faire les emplettes. Fait que tu vas me donner des suggestions.
0: Hey, ça va être parfait, parfait, parfait. Et ce qui est parfait, c'est le powerplay qui s'amène dès maintenant. Et on commence ça avec Papa Roach, Wake Up Calling. Hey, bon matin! Moi, je te vous accompagne jusqu'à 11h30. Ton chat du chien qui pète les intros. Ah ouais, chance!

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2: Ben, c'est ton chum Diguet aujourd'hui, Marc de mon prénom avec vous jusqu'à 11h30 ce matin. Ben heureux d'être là, pour la dernière fois, avant un petit bout. J'en fais pas souvent de musical, mais quand j'en fais, je suis content. Tu sais, ça me sort de ma routine, si vous voulez. Bien content d'être avec vous ce matin. Et encore une fois, ce matin, j'ai des beaux sacs Lavoie pour vous avec l'étui inclus. Gracieuseté de Jean Coutu du Saguenay-Lac-Saint-Jean. Les Jean Coutu du Saguenay-Lac-Saint-Jean. Alors, comment ça fonctionne? Plus tard dans l'émission. Pas trop tard, mais plus tard. Vous allez entendre le son d'une cloche d'école. Quelque chose comme ça. Et ça va vous dire de texter à tel numéro, qui est 6-12-12. Et c'est pas plus compliqué que ça. Quand vous allez entendre le signal, textez immédiatement. Il faut texter le mot « la voix ». Donc, c'est pas plus compliqué que ça, vraiment. Puis peut-être que c'est toi qui vas gagner le sac des collèges. C'est-tu parfait en plus? 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Et même si tu doubles trois fois, il va t'offrir la run pareil, ton sac de la voix. Donc, manque pas ça dans les prochains instants. Sinon, en musique, on a du bon stock pour vous autres à Énergie. On a toujours du bon stock.

0: Toujours disqué avec vous. L'école, c'est important. L'école, c'est important. Et la culture québécoise, c'est important. Et une Moses de bonnes nouvelles pour les jeunes qui vont s'initier au cinéma. Parce que le cinéma québécois, on va se le dire, il y a des films qui sont tunaires, mais il y en a qui sont quand même très intéressants. Et grâce à la plateforme éducative de Télé-Québec en classe, on ne peut plus dire ça, Ciné-Panache, ça va débarquer dans les écoles. Donc, des films comme Crazy, hey, ah, je vous le dis tantôt, pas tout de suite. D'autres films comme Le curé du village, La maudite galette, Monsieur Lazare, Léolo, sera disponible pour les étudiants du primaire, post-secondaire, les enseignants également. On va pouvoir parler de ça avec eux, Bac et bottines, Eldorado, il y a plein de films comme ça qui seront disponibles. Et moi, j'ai un aveu bien gênant à vous faire, bien gênant à vous faire. J'ai jamais vu le film Crazy avec Michel Côté. Je n'ai jamais vu le film Crazy. Y a-t-il des films comme ça, des classiques québécois que vous avez jamais vu? 6-12-12, j'attends vos réponses avec impatience. Et en musique, oh, ça c'est bon par contre, ça vous l'avez assurément déjà entendu. Mumford & Sons avec Chris Stapleton, une belle collaboration, une mousse de belle toune. 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Hey, bon jeudi, ma gang de tabarnouche.
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Hey, bon jeudi! Une journée qui devrait être agréable. En principe, ça devrait se dégager. On l'espère. On l'espère. Et, chose agréable. Et tu sais, l'été, moi, j'ai entendu des gens chialer dire, ah, l'été, il y a des festivals, puis il y en a surtout en même temps, un festival. Ah! À Dolbeau-Mistassi, il y a le festival des brasseurs qui approche à grands pas, pas en fin de semaine, l'autre. Du 28 au 30 août. C'est quoi, ça, le festival des

0: le beau, c'est ce qui s'amène à la musique. Lui, vous l'aimez, Talk avec Runaway from Mars.
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0: Allô tout le monde, nous allons vivre des moments tout à fait extraordinaires aujourd'hui dans Ça rentre au poste avec grand-maman.
1: Ben oui, ce sera un grand moment extraordinaire, Pierre. Oui, les meilleurs moments de grand-maman pour la dernière fois cet été.
0: Avec Olivier Martineau, les meilleurs moments de Mario Tessier, le meilleur coup de 16h20. Valérie Sardin va être là également.
2: Avec mon champ gauche, je vous pose une question, puis on en jase.
0: Absolument, manquez pas.

Ah, un petit gars de la baie, Clément Jacques. Mais là, je vais pas me tromper, là. Les gens de la baie ne m'en voulaient pas. Est-ce que c'est Port-Alfred, Grande Baie, Bagotte, je sais pas. Clément Jacques, c'est un gars de la baie. Salutations à la famille. Clément qui a une belle carrière qui ressurgit depuis quelques années. Bien content. Bien content pour lui. Un bon gars, Clément Jacques. Est dans le beau. Ce matin, si vous avez manqué ça, vous irez consulter la balado. J'étais avec Simon à Paradis de la Croix cette semaine et j'ai des piments dans ma cour qui poussent. J'ai perdu le petit indicateur. Je sais pas si le piment est fort ou pas fort. Puis comme je commence à vieillir, je me suis dit, on va le faire tester par Simon. Ça a donné un pas pire résultat, je vous dirais. Ça a donné un pas pire résultat. Vous irez consulter ça dans la balado du Boost, d'ailleurs. Ça vous prend ça, là, l'application iHeart Radio pour tout ce qu'il y a de balado, même des balados qu'on vous offre à travers le réseau complet. Ça vaut la peine. The Maiden Brothers avec We Are Done. C'est maintenant, dans ce beau jeudi. Puis jeudi est pas beau, ben transforme le beau toi-même. On a de la bonne musique. We Are Done. On monte le son, gang. On profite de notre journée. On profite de ce jeudi-là. Vacances ou pas, on

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Toujours Marc Duquet avec vous jusqu'à 11h30 ce matin. Puis bien content d'être là. Vous avez de quoi dire? 6-12-12, vous pouvez me texter, m'interrompre, n'importe quoi. Toujours content d'avoir de tes nouvelles à toi. Bien content d'avoir des nouvelles, c'est bien important. Petite vol de sport qui est tombée ce matin. Max Verstappen, il y avait plusieurs rumeurs de flotte d'infos avec l'écurie Red Bull. Ben finalement, c'est réglé. 100 ans pour 4 ans avec l'écurie autrichienne. Donc, c'est une bonne nouvelle pour les fans de Max Verstappen. Moi, être franc avec vous autres, la F1, moi. Là. Je regarde ça, je suis ça parce que, tu sais, je fais sport, mais je trouve qu'il n'y a plus une couple d'années. C'est juste moi, là. 6-12-12, toi, la F1, t'accroches pas? Y a pas de mauvaise réponse. Y a aucune mauvaise réponse. Par contre, lui, j'accroche en tabarouette. 12-12 avec Somber, ça sent bien.

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Salutations à Pépé et sa guitare qui sera en spectacle au Festival des Brasseurs la semaine prochaine dans Dolbeau, Mistassini. Moi, je suis un tripeux de musique. Et oui, des fois, j'aime la musique peut-être un peu plus bizarre, moins populaire, mais je suis un tripeux de musique. Puis souvent, je vais consulter le palmarès du Billboard, le 200. Top 200, c'est les meilleures ventes des albums. Évidemment, il y a beaucoup de chanteuses pop, il y a du country là-dedans, mais là, on se rend compte que le game a changé en musique. À quel point les réseaux comme TikTok prennent de l'avance? Parce que TikTok, des fois, ils ont mis une chanson de Fleetwood Mac il y a quelques années. Je pense que c'était Dreams. Et celle-là de Kate Bush, également, que la série Stranger Things, Rain Up That Hill, qu'on avait remis dans les palmarès, ben, ça fait que des vieux albums se vendent. Dans le top 200, c'est bourré de vieux albums, puis d'albums de grand succès. Elton John, Queen, Trailer de Michael Jackson est dans le top 20. Trailer de Michael Jackson. Fait longtemps que j'ai sorti ça. Katy Perry, Teenage Dream, qui est pas récent. C'est là aussi. Nevermind de Nirvana. Fait qu'il y a plein de vieux albums comme ça qui se ramassent dans le top 200. Moi, j'en reviens pas. C'est surprenant. Ou ça prouve qu'il se vend moins d'albums qu'avant. Je sais qu'on compte le streaming à travers ça, mais quand même. Un vote d'album classique, vous ne tenez pas?

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3: Bonne fin d'avant-midi, ici Jean-Luc Legendre. Le ministre canadien du Commerce, Dominique Leblanc, est de retour à Washington pour poursuivre les négociations avec les États-Unis. Il est accompagné de la négociatrice en chef du Canada, Janice Charette. Ils rencontreront en début d'après-midi le responsable américain au commerce, Jameson Greer. Les représentants commerciaux des deux pays ont encore 2 jours pour conclure l'entente avant l'entrée en vigueur des nouveaux droits de douane de 50% imposés par Donald Trump. C'est dans la circonscription de Groulx dans les Basses-Laurentides que l'ancienne procureure de la commission Galland, Marie-Claude Sarrazin, sera candidate pour le Parti québécois. Le chef du PQ, Paul Saint-Pierre Plamondon, a donc choisi de l'opposer au ministre des Finances, Éric Girard, qui représente Groulx depuis 2018.
4: Les gens de Boisbriand, Rosemère et Sainte-Thérèse seront donc contents de savoir qu'ils pourront remplacer le ministre de la Décote et des Subventions aux Kings de Los Angeles par une députée qui est intègre, qui sait compter, puis qui mettra à profit surtout son expertise acquise dans la commission Galland pour faire le ménage.
3: À l'étranger, le prince Harry retourne vivre au Royaume-Uni. Âgé de 41 ans, Harry revient avec Meghan Markle après avoir vécu les 6 dernières années au Canada et en Californie. Ils avaient quitté avec fracas en 2020 et ne sont plus officiellement membres de la famille royale. Depuis quelques années, Harry s'était rapproché de son père, le roi Charles III, mais serait encore en froid avec le prince héritier William. Puis au sport, les Alouettes affronteront ce soir à Montréal le Rouge et Noir d'Ottawa.
5: Merci beaucoup. Dans le monde du sport, ben le CF Montréal a finalement gagné hier 2-1 face au Crew du côté Columbus. Si vous avez vu le gardien de but, Thomas Gillier du CF, qui a fait une gaffe, qui a mené un but. Tu sais, souvent, on voit ça au soccer, le défenseur fait une passe vers le gardien pour qu'il dégage. A comme dribblé avec le ballon, et le ballon s'est dirigé derrière lui, vers le filet. Ah, c'était pas chic. C'était vraiment pas chic. C'est ton après-midi. Ça vous tente de regarder la télé? Bon, tous les goûts sont dans la nature. Les Blue Jays contre les Rays présentés à 13h et ce soir, 19h30 à RDS, il y a un gros match à surveiller pour la formation des Alouettes de Montréal qui ne perdent pas ou presque pas contre les pauvres rouges et noirs d'Ottawa qui vont tenter d'éviter une 10e défaite en 10 matchs. Les Alouettes tout feu, tout flamme. Ça, on aime ça. Moi, j'aime bien ça. Et ce que j'aime, c'est la bonne musique.

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c'est déjà tout pour moi. Merci de m'avoir accompagné dans cette belle avant-midi. Je vous souhaite une après-midi absolument merveilleuse à la hauteur de vos espérances. Marc Diquet sera de retour demain dans le Boost dès 5h25 avec Simon Paradis-Lacroix, l'équipe régulière du Boost. Ça s'en vient, c'est lundi prochain que Pierre et Mylène vont nous rejoindre pour une nouvelle saison. Je vous laisse avec le paradis, rien de moins que le paradis, avec Caïn. Ils sont en pleine tournée d'adieu, Caïn, hein? Ça achève, Caïn. Donc, salutations, puis à demain, gang. Salut!

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19: Et c'est là qu'on part encore une fois en road trip ensemble un peu partout. Reste bien, bien simple. Choisissez la destination. Puis moi, j'embarque avec vous. Vous syntonisez énergie. Vous écoutez le road trip à Reg. Puis moi, peu importe où vous allez, moi, je suis avec vous autres, puis on tripe au maximum. Si jamais vous êtes à l'extérieur de la province, il y a toujours l'application iHeart Radio. Donc, vous pouvez avoir toujours la super gang d'énergie avec vous, peu importe vos déplacements. C'est déjà, encore une fois, super bien parti. Via le 6-12-12, c'est le numéro à connaître si vous voulez nous texter ici en studio. Et moi, j'adore vous lire, j'adore le plus possible échanger avec vous aussi. Et j'adore vous poser des petites questions. D'ailleurs, je le mentionnais hier, là, je suis dans le dernier droit de ma petite liste d'idées que j'avais pour la saison estivale. Donc, une question pour vous, là, ça s'en vient là, un petit peu plus tard dans l'émission. Et vous allez réagir soit par texto ou au téléphone. Donc, ça, c'est un peu plus tard. On va jouer aussi à Hitster. Ben oui, une avant-dernière fois à Hitster. J'ai un plus gros cadeau surprise à vous offrir demain. Donc, Hitster. On joue ensemble un peu plus tard dans l'émission. Et un dernier segment, te souviens-tu du clip? Et c'est une grosse toune. J'en dis pas plus. Clip vraiment le fun. Grosse toune. Parfait pour un jeudi comme ça. Hier, je vous disais qu'il en restait trois. Gang! Il en reste rien que deux! C'est l'avant-dernier road trip à Reg à Énergie. Puis si j'avais des tounes dans la tête hier quand il en restait trois... Évidemment, vous me connaissez, j'ai des tounes en tête en ce moment, maintenant qu'il en reste juste deux. Entre autres, je sais que cela est facile, mais une petite toune de Blur.

Tattoo de Blur. Ben oui, il en reste juste deux du road trip à Reg. Il y a des gens, là, pendant tout l'été, qui m'ont demandé un petit peu plus de métal dans le show. Ben, savez-vous quoi? J'ai une tonne de métal dans la tête à l'avant-dernier show du road trip à Reg. Puis, c'est une petite tonne d'Iron Maiden.

minutes to midnight d'Iron Maiden. Ouais, cette tune-là, aujourd'hui, je l'ai dans la tête aussi. Mini parenthèse. Juste pour saluer Maïka qui nous texte et nous dit qu'elle nous écoute en ce moment de Caracas. Donc, évidemment, via l'application iHeartRadio. J'ai une autre toune dans la tête. Puis, comme demain, c'est la dernière du road trip à Rage Energy pour la saison estivale. J'ai une chanson d'un band rock grunge australien. Une toune qui s'appelle Tomorrow.

Est-ce que vous vous souvenez de Silverchair? Hey, quand les gars de Silverchair ont sorti l'album Frog Stomp, il y avait 16, 17 ans. Des vrais génies de la musique, formation australienne. Et moi, j'ai toujours été jaloux du chanteur Daniel Johns. Parce qu'à l'époque, Daniel Johns, sa femme était, selon moi, la plus belle femme sur cette planète. Est-ce que vous vous souvenez de Natalie Imbruglia? Aïe, aïe, aïe, si jamais, là. Ah, ben oui, Torn!

Face, les chums. Natalie Imbruglia, cheveux courts, cheveux longs, je m'en fous. À l'époque, c'était sans aucun doute mon immense kick. Donc voilà les petites tunes que j'ai dans la tête pendant cette émission qui est l'avant-dernière du Road Trip à Reg. La grande finale sera demain vendredi. Donc gros show encore une fois pour vous aujourd'hui avec de l'excellente musique. Et on passe ça tout de suite avec une formation canadienne qui n'existe malheureusement plus. Un groupe que j'aime particulièrement. Band s'appelle Sum 41. Voici Pieces à Énergie.

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Excusez, j'étais un peu perdu. J'étais en train de regarder des photos de Nathalie Broglia, me rappeler des bons souvenirs de cette femme qu'à l'époque, je trouvais était la plus belle femme au monde. Puis, ben, je suis aussi bien d'être cute et de dire « Ensuite, j'ai rencontré ma blonde! » Peut-être que ce serait le bon call. Enfin, je sais pas si elle, si elle écoute. Bleu Jeans Bleu qu'on vient d'entendre. Scotch and Posh, c'est une des grosses tunes de l'été. Prochain show pour Bleu Jeans Bleu au Québec. Saint-Félix de Valois le 28 août. Sinon, toutes sortes de shows. Grosse tournée cet automne pour Bleu Jeans Bleu. BleuJeansBleu.com pour plus d'informations. J'ai une petite question pour vous. C'est le moment sondage maison du road trip à Redge à Énergie. L'autre jour, je suis rentré dans un magasin, puis moi, je magasine pas bien, bien. Fait que je suis facilement irritable. Il y a bien des choses qui me gossent. Mais je pense que qu'est-ce qui me gosse le plus quand j'entre dans un magasin, c'est de voir beaucoup trop tôt, sur les étagères, un peu partout, des trucs d'un moment important qui s'en vient, ou une fête, ou une célébration. Vous me suivez? Comme récemment, je suis allé dans un magasin, puis pas hier, là, il y a quelques semaines, puis il y avait du stock back to school pour la rentrée scolaire, puis je trouvais ça ben trop tôt. Donc la question sondage maison que j'ai pour vous, qu'est-ce qui te gosse le plus de voir sur les étagères, les tablettes, des magasins beaucoup trop tôt? Est-ce que c'est A, les articles nécessaires pour la rentrée scolaire, parce que des fois ça sort là, même pas début août, là, fin juillet déjà. Est-ce que c'est les décorations d'Halloween? Les décos d'Halloween puis les costumes, ça sort quand même relativement tôt aussi. Sinon, est-ce que c'est C, les décorations et les trucs de Noël? Moi, là, chevauche-moi pas. Je me serre les dents, là. Chevauche-moi pas l'Halloween puis Noël. Tu sais, pour moins que l'Halloween soit fini avant que tu me sortes des trucs de Noël sur tes tablettes dans ton magasin. Donc, qu'est-ce qui te gosse le plus quand tu débarques tout bonnement dans un magasin puis de façon beaucoup trop tôt? Il y a des articles de la rentrée scolaire, hein? De l'Halloween, B. Ou des trucs, décorations de Noël. C'est l'option C à ce sondage maison. Vous répondez via le 6-12-12. Vous pouvez aussi, comme le fait quelqu'un, dire D, toutes ses réponses. Vous pouvez aussi en ajouter là s'il y a autre chose dans l'année qui vous gosse dans les magasins. Je fais le calcul de tout ça via le 6-12-12 et je vous donne les résultats si jamais ça vous le dit de m'appeler, de vider votre sac, d'en jaser. Des fois, ça fait du bien, là. 1-800-665-5440 ou dans le 514-790-094-3. Qu'est-ce qui te gosse le plus de voir beaucoup trop tôt sur les tablettes de nos magasins? On va dans le rock. Retourner dans le temps un petit peu avec un grand classique de cette formation qui s'appelle Queen. La tune s'appelle We Will Rock You. Bon jeudi à Énergie.

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1: OK. Encore une fois, merci, merci, merci, merci pour votre participation. Sondage maison du road trip à Reg, à Énergie. Question qui était assez simple. On parlait d'irritation, de gossage. Là. Tu sais, tu rentres dans un magasin, puis toi, tu t'en vas chercher autre chose. Total, tu magasines, tu as des commissions. Puis là, tout d'un coup, ben trop de bonheur, t'as des choses sur les tablettes pour un événement qui s'en vient, une fête, une célébration. Qu'est-ce qui te gosse le plus? Les options, il y avait A, la rentrée scolaire, qui rentre relativement tôt quand même sur nos tablettes. Sinon, l'Halloween, et apparemment, certains endroits, c'est déjà bien parti pour l'Halloween. Déjà, là, on est quoi, là? Le 20 août. Et il y a déjà des décorations d'Halloween sur les tablettes. Et c'est l'option C à cette question, Noël. Et c'est Noël le grand gagnant. Puis je vous suis là-dessus. Je reviens encore à l'idée de chevauchement. Là. T'sais, Noël gosse le plus, je pense, parce que de un, on passe ça très, très tôt. Et de deux, il y a certains magasins qui vont mettre les trucs de Noël avant même que ce soit le 31 octobre, donc l'Halloween. Puis ça me gosse au plus haut point. Noël, 76% des réponses via le 6-12-12. 19% pour l'Halloween. Et un petit 5% pour la rentrée scolaire. Et j'ai un petit texto qui explique ceci que j'apprécie. C'est Valérie qui nous a envoyé ça. Elle dit, le matériel scolaire, je peux comprendre que certaines personnes, financièrement, c'est plus facile d'en acheter un peu à la fois. Absolument. Par contre, le stock pour l'Halloween, Noël ou autre fête, pas capable. Puis le pire, c'est qu'on est un peu obligé d'en acheter tôt parce que c'est rendu qu'à date où c'est raisonnable d'en acheter, ben là, il y a plus rien parce que les gens ont vidé les tablettes. Effectivement, Val, j'adore l'analyse de la situation et de cette question-là. Sinon, pour les gens qui sont allés un peu plus champ gauche et sortis du ABC, il y a eu beaucoup de D, toutes ces réponses. Il y a eu quelqu'un qui nous a parlé des manteaux d'hiver. J'avoue ça aussi, là, tu sais, en plein air. Tout le monde a besoin d'un manteau d'hiver. On est au Québec. Il va faire froid à un moment donné. Mais je pense que les mots-clés là-dedans, c'est à un moment donné. T'as-tu besoin d'avoir des manteaux d'hiver en ce moment en vente au mois d'août? Et quelques personnes quand même, qui parlaient des gens juste gossants. Les gens qui prennent trop de place dans les allées où s'arrêtent et prennent toute l'allée et tu peux plus passer. Quelqu'un m'a même dit les gens en général. Donc voilà, même pas les décorations, c'est juste peut-être les...

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1: Il est 11h56 en ce jeudi 20 août. 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C'est dans le road trip à Reg cet été. Et ça arrive souvent là, dans les 90 minutes qu'on a de beaux moments, mais il y a un moment marquant au quotidien comme ça, et c'est lorsqu'on joue à Hitster avec quelqu'un au téléphone. La personne peut devenir finaliste, mais de ce temps-ci... C'est assez compliqué quand même au téléphone de devenir finaliste. On se vire souvent vers le 6-12-12 et quelqu'un d'autre devient finaliste du jour. Qu'est-ce qui va se passer aujourd'hui? C'est à voir. Chose certaine, on a besoin de quelqu'un qui joue avec nous au téléphone, qui a le goût de sa musique, qui tripe musique et qui voudrait devenir finaliste pour le gros, gros, gros tirage demain pour un gros paquet cadeau surprise Hitster. Si ça vous le dit, si ça vous tente, on ouvre les lignes maintenant. Vous pouvez nous lâcher un petit coup de fil. Ça se passe via le 1-800-665-5440. 1-800-665-5440. Si vous êtes dans la grande région de Montréal, vous pouvez aussi nous appeler au 514-790-094-3. C'est l'avant-dernière personne qui va devenir finaliste, l'avant-dernière personne qui va jouer avec nous cet été dans le road trip à Reg à Hitster. Donc, on appelle maintenant et on va savoir dans les prochaines minutes avec qui on joue. Pour les autres, écoutez attentivement qu'est-ce qui s'en vient. C'est le montage Road Trip à Reg du jour. Excellent montage musical. On choisit les tunes dans ce montage-là pour Hitster. Et ça commence avec, bon, je l'assume, la Queen du rock canadien, Alanis.

0: C'est absolument le moment de jouer à Hitster dans le road trip à Reg, à Énergie. Moment d'excitation quand même et de fébrilité parce que c'est l'avant-dernière fois qu'on va jouer à Hitster dans cette belle aventure du road trip en saison estivale. C'est l'avant-dernière fois qu'on va avoir quelqu'un avec nous qui risque de devenir finaliste si jamais cette personne-là va pouvoir relever le défi du petit jeu. Sinon, hey, gang, vous savez ce qui se passe. On se vire via le 6-12-12. OK. C'est Martine qui joue à Hitster avec nous. Elle est au bout du fil. Comment ça va, ma chum?
1: Salut, ça va bien, toi?
0: Ça va très, très bien en ce jeudi. Tu nous appelles de où?
1: De Saint-Eustache.
0: Et à Saint-Eux, est-ce qu'il fait beau en ce moment?
1: Ah, il fait beau, mais
0: c'est
1: pas super chaud, là.
0: Je sais, hein? Je suis en train de me dire, c'était relativement chaud ici, mais je suis d'accord avec toi. Je souhaite là que on s'en va pas vers. Tu sais déjà les nuits sont un peu froides. Là j'ai bien out que tu sais, on repogne une petite shot de chaleur là pour profiter de la piscine.
1: Ouais, effectivement, ça serait bien là encore un petit peu, une semaine ou deux encore là de chaleur, on
0: pourra
1: en profiter.
0: Hey Martine, pas fini cet été là, faut se le dire.
1: J'espère.
0: OK, on encourage, puis on est positif. Hey, Martine, est-ce que tu sais comment jouer à Hitster?
1: Hey, oui, j'ai écouté quelquefois.
0: Parfait. Donc, ce qui va se passer dans les prochaines secondes, comme tu as déjà entendu, mais je le rappelle aux gens, on va jouer une petite partie de Hitster. Il va y avoir trois chansons, comme le jeu super populaire au Québec, le jeu que toutes les familles et toutes les gangs jouent en fin de soirée. Il va falloir placer ces chansons-là en ordre de sortie. Tu vois, on va commencer avec une première chanson. Cette première chanson aux cartes-là, je te la donne. Alors, on va l'écouter, je te donne le titre, je te donne l'artiste et l'année de sortie. Puis là, c'est ça qui est important. C'est l'année que tu as et tu dois retenir parce qu'ensuite, tu dois placer les deux autres chansons avant ou après cette année-là. C'est bon?
1: C'est bon.
0: Martine, le Saint-Eustache. Oui. On passe ça tout de suite.

0: Alanis Morissette, c'est la chanson You Learn, et Martine, cette chanson-là est sortie en 1996, qui est l'année importante pour toi.
1: Parfait.
0: OK, là, c'est là que t'embarques. C'est là que ça part. C'est là que t'as un peu de pression sur les épaules, parce que tu serais la première personne finaliste cette semaine au téléphone. Fait que c'est, t'sais, je veux pas te mettre de la pression additionnelle, mais quand même. Je viens de le dire, fait que c'est fait. OK. Martine, on écoute un prochain extrait.

0: Martine, est-ce que cette chanson-là est sortie avant ou après 1996?
1: C'est avant.
0: Et c'est une bonne réponse, Martine. White Snake avec Is This Love, grosse power ballade des années 80. C'est sorti en 1987. Donc, tu as déjà une bonne réponse. Autre bonne réponse, et tu es finaliste d'aujourd'hui. Ton nom s'en va directement dans le chapeau pour le tirage de demain. Si jamais tu as une mauvaise réponse, on va en prolongation et on se vire via le 6-12-12. Donc voici, Martine, ta prochaine chanson.

0: Martine, à toi de jouer. Est-ce que cette chanson-là est sortie avant ou après 1996?
1: Écoute, je dirais après.
0: C'est une excellente!
1: Yeah!
0: Réponse, Martine, tu es finaliste d'aujourd'hui. Tu es la première finaliste au téléphone de cette semaine. Là, il y a une personne heureuse au téléphone, c'est Martine. Il y a des milliers de personnes un peu déçues qui écoutent en ce moment, puis qui voulaient participer via le 6-12-12, mais ils ont eu leur chance là dans les dernières semaines. Là. Bravo, c'était Green Day, Good Riddance, Time of Your Life, et c'est sorti en 1998. Donc, une bonne réponse. Et Martine, ton nom s'en va dans le chapeau pour le gros tirage de demain.
1: Ah, cool, merci beaucoup.
0: Parfait. Hey, c'est quoi tes plans pour le reste de la journée?
1: Le reste de la journée, je vais préparer les sacs à dos, les résultats scolaires des enfants, puis on va se préparer pour la rentrée.
0: On est rendu là, hein? On est rendu là. Pas le choix. Ben, on salue toute la famille. Merci d'être bien branché à Énergie. Merci d'écouter le Road Trip à Reg. Et félicitations, t'es finaliste. Donc, sois à l'écoute demain pour le tirage.
1: Merci beaucoup.
0: Ça me fait plaisir. Salut, Martine.
1: Bonne journée. Bye.
0: Et voilà. OK, ça a fait du bien. Autant que je suis quand même un peu excité quand on se tourne sur le 6-12-12 pour aller trouver une personne finaliste. C'est quand même le fun. Là. C'est un bon moment de radio quand même quand la personne au téléphone réussit le défi et est finaliste de Hitster. Donc, soyez là demain. Demain, même heure, même poste. On va faire une dernière personne finaliste. Jeff Posé, la musique, Ballon Sonde, à Énergie.

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2: On est vraiment rendu dans les dernières pour ce qui est de ce road trip à Reg, la saison estivale à Énergie. Dernier segment, te souviens-tu du clip? Un segment que j'ai beaucoup apprécié au cours des dernières semaines. Tu sais, c'est un peu inné en moi, je pense. Hein? Des formations professionnelles, de toujours triper sur les vidéoclips. Quand tu as été VJ pendant 16 ans à Musique Plus, je pense que ça va de soi. Donc, segment que j'apprécie énormément. Pour ce qui est du clip et de la chanson, aujourd'hui, on retourne en 2001. C'est sorti au mois de mai. Un clip qui a été réalisé par le duo The Malloys, qui a réalisé quand même plusieurs clips populaires des années 2000, Saint Anger de Metallica, Complicated d'Avril Lavigne, il y a du quoi Shut Up de Black Eyed Peas, Breakout des Foo Fighters. Bref, la liste est très très longue et entre autres aussi des vidéoclips pour Blink 182. Et aujourd'hui, on parle de l'excellente chanson et le clip très très cool pour la chanson The Rock Show. Bon, je sais pas si vous vous souvenez de ce clip là. Au début du clip, on voit que le groupe a eu de sa compagnie de disques un chèque de 500 000 $. Oh, il y a un demi-million pour tourner un clip. C'était ça l'art du vidéoclip à l'époque. On avait du budget, là. 500 000, c'était même pas nécessairement tant que ça pour un vidéoclip de groupe populaire à l'époque. Donc, les gars aux 500 000. Et à la place de penser à un concept complètement flyé avec des effets spéciaux, on décide de juste s'amuser, se promener et de dépenser le 500 000 $. Entre autres, on achète des téléviseurs et on les détruit dans la rue. On va acheter des colombes, des oiseaux. On les lâche en liberté. On paye des stripteaseuses pour aller couper le gazon de certaines personnes dans un quartier. On fait tomber de l'argent d'un immeuble. On s'en va acheter plein de trucs de skate et on s'en va à un skatepark et on donne ça à des jeunes. Bref, toutes sortes de choses. On donne de l'argent pour que les gens se rasent le coco aussi, et on loue aussi, ah ça c'est le fun, tant qu'à y être, on est dans le marketing, on loue un avion pour avec une banderole publicitaire. Puis la banderole, ben c'est marqué Take Off Your Pants and Jacket pour justement l'album. Ça a été justement le single le plus populaire là, de Rock Show pour ce qui est de Take Off Your Pants and Jacket. Et c'est devenu cette chanson-là, écrite par Mark Opus, véritable hip-hop punk du début de l'an 2000. Et dans cette chanson-là, on parle d'un festival particulier. On parle de quel festival qui est bien d'actualité en ce moment? On s'en parle dans les prochaines minutes.
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2: Dans le segment, te souviens-tu du clip d'aujourd'hui? On parlait du clip pour la chanson The Rock Show de Blink-182 qui est sorti en mai 2001. Excellente chanson de l'excellent album Take Off Your Pants and Jacket. Et avant la pause, je vous disais que dans la toune, on parlait d'un festival bien particulier, un festival très populaire et un festival qui ferait un grand retour à Montréal. On écoute les gars de Blink. 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I remember it's the first time that I saw her. Ben oui, le Vans Warped Tour qui est de retour dans les prochains jours, Parc Jean-Drapeau, comme dans le temps, à Montréal. Deux jours, plusieurs excellents groupes. Et je vais pas rentrer dans tous les... dans trop de détails par rapport au Vans Warped Tour et le grand retour du Vans, parce qu'on en parlera demain pour la dernière émission du Road Trip à Reg, parce qu'ensuite, je quitte pour aller à Montréal au Parc Jean-Drapeau pour aller participer à ce Vans Warped Tour là. Donc demain on parlera du Vans, mes grands retours. Quoi, la dernière fois à Montréal c'était en 2014, donc 12 ans plus tard et deux jours à Montréal pour ce qui est du Vans Warped Tour. OK, on se gâte avec une chanson de Blink 182, une de mes préférées qui s'appelle The Rock Show, l'énergie.

fait du bien, ça. Un petit Blink 182, The Rock Show. Ça, c'est... Tu sais, il y a de ces tunes-là, là, qui craignent, puis pas à peu près. Ah, c'est ça. The Rock Show de Blink 182. Dans le monde du sport, qu'est-ce qu'on surveille, qu'est-ce qu'on a surveillé hier soir? C'était le premier match de la vedette chilienne Alexis Sanchez avec le CF Montréal. Bon, il y avait de la pluie, il est embarqué tard dans le match. Rien de spectaculaire pour Alexis Sanchez. Par contre, ce qui est le fun, une victoire de 2-1 pour le CF Montréal face au Crew de Columbus. Donc, belle victoire sur la route. Bravo, justement, au CF Montréal. Puis hâte de voir un petit peu plus de Monsieur Sanchez. Sinon, pour les Blue Jays, défaite crève-cœur. Bon, crève-cœur, on tirait de l'arrière 7-1 à un moment donné dans le match contre les Rays. On a fait une remontée. On a amené ça à 7-6. Malheureusement, ça s'est arrêté là. Donc, défaite de 7-6 pour les Blue Jays contre les Rays de Tampa Bay. Troisième match de cette série-là. C'est cet après-midi, dans pas long, dans 20 minutes, à 13h, Shane Bieber sur le monticule pour les Blue Jays et Ian Seymour pour les Rays. Et c'est la fin de l'aventure de Félix Auger-Aliassime dans le tennis à Cincinnati. Il a perdu hier en ronde des 16 face à Francis Tiafoe. Donc, défaite de 3-6 et de 4-6 contre Tiafoe. Donc, fini à Cincinnati pour Félix Auger-Aliassime. Du baseball l'après-midi. J'aime bien ça, moi j'ai zioté les Blue Jays cet après-midi. Chris Stapleton, White Horse, à Énergie d'un road trip à Reg.

petite idée comme ça pour les gens de la ville de Whitehorse. On pourrait reprendre la chanson de Chris Stapleton, chanter « If you want a cowboy from Whitehorse ». Ça pourrait être l'hymne de la ville. Je sais pas, moi, je suis rempli de bonnes idées de même. Moi, j'y donne. Mes idées sont gratuites. Let's go, Whitehorse. Faites la toune de Chris Stapleton, puis... Je pense que ça va être une bonne idée. Demain c'est la dernière du faites-vous-en pas, demain c'est la dernière. Demain c'est la dernière du road trip à Red Trail en grand nombre. Plein de surprises, plein d'invités spéciaux non, c'est pas vrai. On va juste s'amuser, puis écouter de l'excellente musique, puis rire, puis sourire, puis jouer à Hitster, puis on va jaser avec des gens, mais c'est la dernière de cette saison estivale. Donc soyez là. Qu'est-ce qui s'en vient dans les prochaines minutes? Eh bien, c'est la chum Kim Williams que j'adore, tout sourire. Bonne humeur, bonne musique. Donc, dès 13h. Ensuite, la gang de ça rentre au poste, 14h55. Passez un magnifique jeudi. Merci d'avoir été là. Un immense merci. Max, Alec, en studio, comme toujours, qui font une job formidable. Et, à part vous dire à demain, on va se laisser quand même avec les trois accords en musique. Donc, bon jeudi. Merci d'être bien branché à Énergie. Ton été, ta musique, ton fun, c'est-tu que ça se passe? Stéphanie pour vous. Ciao!

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me retrouver en arrière de la console et de vous accompagner encore cet après-midi. Kim Williams qui est de retour pour les deux prochaines heures. Je vais mettre la table et réchauffer la place pour l'équipe d'été de Ça rentre au poste. Pierre Val et Oli Martineau qui seront de retour à 14h55. C'est jeudi. Est-ce que vous allez bien? 6-12-12, micro, iHeart, téléphone également. On va se jaser ça, mais surtout, on va s'offrir de la très bonne musique. Our Lady Peace, du Jim Classy Rose, du Talk également, puis tout de suite, c'est Benson Boone, Beautiful Things sur Énergie. Oh!

encore mieux tout le monde en même temps sur Énergie, ton été, ta musique, ton fun. Il a une voix unique, une petite vibe sensuelle, un refrain qui colle au cerveau. Parce que oui, je pense que cette chanson-là va vous rester en tête tout le restant de l'après-midi sans même savoir pourquoi. Aux yeux, voici Too Sweet sur Énergie.

fait plaisir à l'écoute cet après-midi. Salutations à Normand, j'ai Jay de Saint-Jean, j'ai également Patrice L'Espérance, Poncho qui est là, tellement de gens, Daddy Cool, 6-12-12, tellement le fun de vous lire. Et pour tous les autres qui ont envoyé des textos sans signer, mettez votre nom pour qu'on sache qui envoie ce message-là. Hero sur Énergie, ton état.

0: Oui, allô?
1: Allô, Andrew!
0: Bonjour!
1: C'est Kim d'Énergie, comment ça va?
0: Ben, ça va bien, c'est une belle surprise.
1: Ben, écoute, j'avais pas le choix, je voulais t'appeler, te faire un petit coucou. Je sais que t'as texté beaucoup récemment, puis on n'avait pas eu le temps de jaser.
0: Ouais, ben, merci, merci.
1: Ben, t'es bien fait, comment se passe ta journée?
0: Ben, un peu triste, un peu, parce que un des derniers messages que je t'ai envoyé, je change de job la semaine prochaine.
1: Ouais,
0: c'est... C'est dans mes derniers jours, tout ça.
1: C'est une nouvelle aventure qui va débuter, par exemple. Est-ce que ça, ça te motive un peu?
0: Ouais, ça, par exemple, oui.
1: Ouais, ben c'est... Moi, là, je suis probablement comme toi, j'haïs les adieux. Fait que dire bye à une équipe ou quelque chose, c'est pas mon fort.
0: Non, c'est pas le fun. Mais dire salut à une nouvelle équipe, hey, ça, j'ai hâte.
1: Bon, ben regarde, on va se focusser là-dessus, sur le positif des choses. Puis en même temps, bien, malheureusement, c'est comme ça. Hein, le milieu du travail, il y a des allers-retours, des va-et-viens.
0: Ouais, ben c'est ça. Puis je vais avoir la chance de même à ma nouvelle job, je vais avoir la chance de vous écouter. Un peu moins vous écrire, mais je vais avoir la chance de vous écouter tout le temps.
1: Ah ben tant qu'on sait que t'es là, un petit micro à Heart, un petit texto une fois de temps en temps, puis nous autres on est contents.
0: Ben c'est sûr que je vais faire mon possible, Kim, pour me faire plaisir.
1: Ben je te souhaite bonne chance dans cette nouvelle aventure là, puis tiens-nous au courant de dire comment ça se passe.
0: J'ai mon livreur Transport La Branche, mon chum Pascal qui a été salué la semaine passée, il est à côté de moi.
1: Ben Pascal, je te salue aussi.
0: Il y a des saluts, Kim.
1: On est une grande famille.
0: Ben, certain. Fait que je vais te laisser, je vais loader ton camion pour que tu puisses continuer ton travail ici.
1: Bon, ben, bon job, Andrew. À bientôt. On se garde dans les prochaines minutes. On s'offre du REM, The End of the World sur Énergie. Bon jeudi. 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
9: Info avec Alicia Miljour. Bon jeudi, Alicia.
10: Merci. Toi aussi.
9: On est toujours en attente de détails sur l'accord commercial entre Washington et Ottawa.
10: Oui, en fait, la première ministre Christine Fréchet dit avoir obtenu plusieurs réponses sur le projet d'accord. Elle les aurait obtenues lors d'un appel téléphonique plus tôt ce matin avec son homologue fédéral, Mark Carney. Pour l'instant, on ne sait toujours pas la nature de ces dites réponses et elle a toujours pas voulu dire non plus si le projet d'accord commercial est favorable au Québec. En santé maintenant, le temps passé aux urgences s'est légèrement amélioré l'an dernier au Québec. Québec, mais est toujours bien plus élevé qu'avant la pandémie. Selon l'Institut économique de Montréal, la durée médiane d'un séjour aux urgences était de 5h12 l'an dernier dans la province, une amélioration de 11 minutes depuis l'année précédente. On écoute le vice-président aux communications de l'Institut, Renaud Brossard.
11: Un des enjeux dont on parle aussi, c'est la question de tous les soins primaires. Mais pour les patients qui n'ont pas de médecin de famille, ou même ceux qui arrivent pas à avoir un rendez-vous avec leur médecin de famille, la seule porte d'entrée dans le système de santé, ça devient vraiment la salle d'urgence.

j'aime cette chanson-là. Karim Ouellet sur Énergie, ton été, ta musique, ton fun. Et je pense qu'on en a besoin de l'amour. On n'en a jamais assez, hein, j'ai l'impression. Donc, je vous en envoie. Si vous n'avez pas une belle journée, sachez que je vous envoie ma belle énergie pour que ça s'améliore et que ce soit plus fun pour les prochaines heures. Soleil, nuages, c'est un peu un mix des deux, hein, pour cet après-midi. Mais on a de la bonne musique, donc peu importe la situation, ça va sonner l'été avec Sublime. Until the Sun Explodes sur Énergie.

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1: 14h55, vous aurez le plaisir de retrouver Pierre Val et Olivier Martineau pour Ça rentre au poste, édition jeudi 20 août, l'avant-dernière avant le retour de la saison régulière la semaine prochaine. Vous avez toujours cette possibilité de devenir finaliste et de remporter vos deux belles activités. Coffret prestige, moment à partager et micro-brasserie. La personne gagnante va se les mériter demain. Voici The Tragically Hip sur Énergie.

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1: Bonjour Kim, ça va bien?
0: Hey Loulou, comment ça va?
1: Ça va toi?
0: Ben ça va bien, certain.
1: Hey, c'est ma dernière journée de mes 56 ans.
0: Ah, ben là, profites-en, bonne fête pour demain.
1: Merci.
0: Ah, ben là, comment tu te sens?
1: Bon, je me sens bien, c'est juste une année comme une autre. Là.
0: Ben, c'est ça.
1: Fait que je faisais plus que je suis sur terre.
0: Ben oui, à partir de demain, il faut que tu réalises, il faut que tu dises 57 et non 56.
1: Oh, je suis ça. De toute façon, j'ai déjà des jours, je m'en vais sur mes 57, fait que je me prépare d'avance.
0: Ah, ben oui. Moi, ma grand-mère disait que dans le fond, on a un an de plus. C'est parce que, tu sais, quand on souligne, mettons, notre premier anniversaire, on termine notre première année.
1: Oui, je sais.
0: Fait que là, tu sais, dans le fond, c'est un peu ça. T'étais dans ta 57e année, puis tu vas débuter ta 58e, même si on dit que tu vas avoir 57 ans.
1: Ouais, non, je sais. Puis dans 3 ans, par exemple, moi, changer de chiffre, on allait m'avoir 6 ans.
0: Ouais, ça, on y pense pas tout de suite, parce que c'est peut-être là que ça peut donner un petit coup, là.
1: Non, de toute façon, comme je viens de dire, c'est juste un âge qu'on est sur la terre, là. Un nombre d'années qu'on est sur la terre.
0: Moi, je pense pareil comme toi. J'ai toujours dit, l'âge, c'est un chiffre, c'est pas ça qui est important.
1: C'est l'âge du cœur qui est important, puis l'âge de la tête.
0: Ben, on se comprend.
1: Un gros merci, Kim, c'est gentil.
0: Ben, ça me fait plaisir.
1: C'est beau, fait que je te souhaite une belle après-midi.
0: Merci à toi aussi.
1: Ça me fait plaisir un peu.
0: Ben, t'es n'importe quand, hein, je suis là.
1: Pas de problème, merci, t'es gentil.
0: Bye bye.
1: Bye bye.
0: 57 ans, c'est toute jeune, la vie devant soi. Liar et Jelly Roll s'en viennent dans les prochaines minutes. Vous êtes à l'écoute d'Énergie, ton été, ta musique, ton fun.
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Ils sont réchauffés, ils sont prêts à venir vous rejoindre. Pierre Pagé, Valérie Sardin, Olivier Martineau. J'ai l'impression que vous allez rire pas à peu près dans les prochaines minutes parce que ça débute.

de Martino. Bref, une belle émission qui s'amorce. Et Kim, moi-même, je serai de retour demain avec vous autres. Bon retour à la maison, la gang. Voici Kevin Parent, nomade sédentaire sur Énergie. Ciao, ciao!

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12: C'est parti, les amis, en ce jeudi. On avance dans le mois, on se dirige vers l'équipe régulière.

0: L'équipe régulière de retour lundi. Mais là, pour l'instant, c'est votre roue de secours favorite qui est là. Oh. Composée. Ouais, venez, ouais.
1: T'es pas roue. Ouais. T'es pas roue, Pierre Pagé.
0: Non, c'est vrai. Heureusement, je ne suis pas roue. Je laisse ça à Geneviève.
1: Oui.
0: Je laisse ça à Geneviève. C'est vrai. Ma Dexter favorite.
2: C'est vrai, oui, parce qu'on me rappelle, tu trouves qu'elle ressemble un peu à Dexter.
0: Oui, des, oui, du laboratoire de Dexter. Je vous invite à aller googler. Laboratoire de Dexter, c'est des petits comiques, ok? Ouais. Il y a des petites lunettes de même forme qu'elle porte parce qu'elle a plusieurs paires de lunettes.
2: C'est vrai qu'il y a une paire de lunettes qui ressemble à celle de Dexter. Ouais.
0: Et le petit toupet également. Donc, dans le coffre, on a trouvé une roue de secours et nous avons trouvé Olivier Martineau qui est avec nous, mesdames et messieurs.
1: Je suis brûlé, Pierre, je suis brûlé. J'ai honte de vacances, j'ai tellement de vaisselle à faire chez moi, là. C'est épuisant, là. Je suis pas bronzé.
0: Non, c'est vrai.
1: Je suis pas bronzé, toujours en dedans. Soit je suis ici, soit que je suis en désintox. Alors, c'est toujours à l'intérieur, hein?
0: Soit je suis en désintox. Elle est magnifique, encore une fois. Oui, je parle de Valérie Sardin qui est avec nous. Elle est tellement gentille à part ça.
3: Salut tout le monde.
0: Bonjour. Madame Cabana qui est avec nous également. Bonjour. Elle ne voulait pas que je la salue, mais je la salue quand même. Très beau Mickey Mouse aujourd'hui en passant.
2: Oui, oui, oui. Vraiment, là, vous relevez d'audace. Chacun de votre côté, à votre manière, avec les t-shirts, depuis le début de la semaine, je trouve
0: c'est
2: que...
0: C'est une compétition.
2: Ah ben, écoute, je suis hors compétition. Moi, je m'habille comme la marde. Vraiment, là, je constate...
0: Non, mais on a une constante, par exemple. On peut dire que t'es égal à toi-même à tous les jours.
2: Comment vous faites pour cuisiner, vous autres, avec des chandails blancs? Moi, là, j'ai cuisiné une fois avec un chandail blanc, là, j'avais l'impression de désamorcer une bombe.
3: Ben non! Ben c'est pour ça que tu portes juste des chandails noirs, parce que t'as toujours peur d'étacher.
2: J'aime ça, mes suies sur mes culottes.
0: Ah,
3: ben c'est pour ça qu'il est tout en noir. Moi, je gage que demain, tu vas avoir un t-shirt noir.
0: Ah oui, il y en a un gang de ça.
2: Honnêtement, là, moi, là, tu sais, des fois, là, au bureau, faut que, demain, c'est la journée en rose parce que c'est à Saint-Valentin. C'est moi. Je n'ai pas de chandail de couleur, moi. Si on va faire la journée tout en noir.
3: Mais t'es quelqu'un de tellement créatif dans ta vie. Comment ça qu'au niveau vestimentaire, je ne suis pas?
2: J'ai la stratégie Steve Jobs, moi.
3: Qui
0: sentir mauvais?
2: Toujours.
0: Parce qu'il sentait le diable.
2: C'est vrai, ça?
0: Mais non, il sentait le diable et il se promenait nu-pied. Pas des pieds, réputés des pieds pas très propres également. Non,
2: Steve Jobs. J'ai pas lu la biographie.
0: Ouais, j'ai lu,
2: mais à tout le moins, il disait quelque chose d'intéressant. Il disait que pour lui, de son côté, à être créatif, il n'y a pas de temps à perdre à essayer de matcher des vêtements puis à plaire à la mode qui change. Moi, là, ça fait 25 ans, je crée mes jeans noirs, T-shirt noir, Converse.
0: T'es bien là-dedans.
3: C'est intemporel. Ça passe toutes les époques et toutes les modes.
2: Exactement. Mais c'est comme un saut, hein? C'est comme, tu sais, les complets cravates, là. Ça, t'as pas besoin de plus que ça. Un complet cravate, tu fais ton mariage et t'enterres là-dedans. Merci, bonsoir.
0: Mais là, c'est parce que là, t'as pas travaillé à RDS. Parce que Valérie travaillait à RDS et Valérie avait beaucoup de vêtements à apporter. Et Valérie Sarouat, nous avons su dans le couloir tout à l'heure, elle a un Toby, un presse-linge.
3: Ah, ben oui.
0: Pour enlever les petits plis sur...
3: Les gros, là, écoute, je ne peux pas vivre sans ça. Ben, ça doit faire 10 ans que je l'ai, là, puis...

0: Parce
1: ça ressemble à quoi, un Tommy?
0: Ben non, mais c'est quand même grand.
1: C'est
0: un truc
1: pressier,
0: à vapeur. Non, c'est pas un pressier, c'est un truc à vapeur, comme t'as dans les magasins. Puis okay. Dès que t'as une chemise, dès que t'as un veston, dès que t'as, ben tu le passes à la vapeur. Okay. Puis, ben, tu...
1: Aujourd'hui, ça enlève les plis. En fond, là, ça me prendrait ça pour la face.
0: Hey, ils vendent...
2: Il est fiable, ce Toby, ou il est brisé présentement?
0: Non, il est très fiable.
2: Comment ça, t'es froissé de même?
3: Hey, c'est chiant, ça!
2: Non, c'est lucide. Moi, c'est tough love. Moi, là, je te dis ça. Je préfère que tu l'apprennes de moi. T'es froissé comme si tu sortais ça d'une balise.
0: Oui, je suis pas en onde à télé, j'étais en onde à radio. Pas besoin d'être défroissé.
1: Bon point.
2: C'est un 0 pour Valérie Chardin dans un jeu que toi seul joues. Y a pas de problème. Okay.
1: Allons-y, mesdames, mesdemoiselles, messieurs, avec mot du jour. Je vais commencer aujourd'hui.
2: S'il vous plaît,
1: mot
2: Pierre.
1: Mot du jour avec courage et Adèle. Ma belle Adèle a fait une crise d'épilepsie cette nuit. Ma belle Labrador, donc ça faisait 5 semaines qu'elle n'avait pas fait. Fait que là, on était bien découragés cette nuit. Là, on était inquiets, veut pas. La crise d'épilepsie, ça dure pendant à peu près 40 secondes. Après, 50 secondes, c'est long.
0: Ça fait
1: comme ça, ça fait peur.
2: Mais c'est après?
1: Mais c'est après.
2: Après, c'est...
1: C'est la décanter, la faire décanter. Ça prend une heure, comme faut, là. Pour que là, elle se sente sécure, qu'elle arrête de... Tu sais, là, d'avoir... respirer fort, là, par la bouche. Fait que courage! Et Adèle, je la trouve courageuse, ma petite. Puis là, on va essayer de régler ça, là, parce que la médication fonctionne à peine. Ouais, quand c'est au mois, là, parce qu'il y a un problème.
2: C'est en effet à surveiller, mais tu lui donnes tellement une belle vie. Elle est chanceuse de t'avoir trouvé ça.
1: Oui, puis à ma Josée aussi, on s'en est occupé cette nuit. On était tous les deux. On veut pas la perdre.
0: Comme nos enfants.
1: Oui, fait que je salue ma compagne, et particulièrement aussi ma belle Adèle. Et écoute, au moins, là, par... Rends-toi jusqu'à l'hiver, Caroline de Bine, pour pas qu'on ait d'autres crises. Valérie.
0: Bon, mot du jour, c'est main libre. Et là, je dénonce un peu quelque chose. Je suis allée faire des courses tantôt avant d'arriver à la station. Hey, quand t'arrives, là, puis les gens qui ont leur conversation au téléphone sur le main libre, moi, ça me fait capoter.
1: Non,
0: là,
1: c'est inacceptable, ça.
0: Ben, je comprends pas. Moi, j'ai pas envie d'entendre ta conversation. En plus, j'étais avec le vendeur parce que je pose des questions, en tout cas, sur de l'huile teintée pour du bois pour la maison. Pis
2: t'as un petit projet, toi.
0: Moi, j'ai des projets. Okay. J'ai des projets. Puis là, ben.
1: L'autre... Elle est froissée, mais elle a des projets.
2: C'est ça, OK.
0: J'ai des projets, et l'autre madame à côté qui parle à son mari ou à je sais pas qui, son menuisier, puis là, qui parle haut et fort sur le speakerphone, sur le main libre, avec, ben là, qu'est-ce que je devrais faire, qu'est-ce que je devrais acheter, qu'est-ce que... Mais ça m'intéresse, tu sais, comme... Parle juste sur ton oreille.
1: Moi, c'est la même affaire quand je vais au Winners.
0: Il y en a partout.
1: Il y en a. Puis là, le monde, là, ouais, ben c'est parce que là, je suis dans un 32. C'est-tu bien un 32 que ça te prend, un pantalon? Et là, tabarnane,
2: mais j'ai une question pour vous autres, parce que je suis à la même place que vous deux. Okay. Pour moi, je trouve ça agaçant.
0: Oui.
2: Et quand j'en ai parlé dernièrement à mon entourage, c'est ça, là, c'est un irritant. La réponse qu'on m'a faite, et j'ai pas de réponse à cette réponse qu'on m'a faite, on me dit, c'est quoi le pire entre ça, puis quelqu'un qui parle à une autre personne qui est présente?
1: Oh non.
0: Ben, c'est pas pareil.
2: Pourquoi tu penses que c'est pas pareil?
1: J'aime pas ça. Puis d'abord, il parle fort.
0: Oui.
2: Ah oui, c'est peut-être parce que c'est une question de volume.
0: Question de volume. Quand l'autre est à côté, c'est présentiel, puis genre le son, tu vois qu'est-ce qui se passe, puis t'es conscient. Là, l'autre est pas conscient, souvent crie au bout du feu, au bout du téléphone. Même, puis là, je dénonce aussi ma mère. Elle fait souvent ça, je l'appelle, puis elle me répond sur mail, puis elle dit, allô, je suis avec Serge, comment ça va? Mais tu sais, c'est parce qu'à un moment donné, j'ai appelé pour comme quelque chose de plus personnel, les enfants, tout. J'ai pas envie que Serge y entende
2: toutes
0: mes affaires. Ben, c'est mon beau-père.
2: Ben oui, mais là,
0: il est super fin, Serge, je l'adore.
2: Tu l'aimes pas?
0: Ben non, c'est pas ça.
2: Pourquoi tu veux pas y dire?
0: Arrête, c'est pas ça. C'est que là, j'étais comme, ben, j'avais plus envie de parler à ma mère, parce que c'est à ma mère que je veux parler. Fait que, arrêtez de faire ça.
1: Les maudits téléphones d'un char aussi, là. Ouais. Tu sais, là, ça t'appelle. Des fois, on a l'impression que la personne, elle te crie après. Voyons, toi, t'as ben de l'air bête. Ça vous arrive pas?
0: Oui.
1: Oui, moi, je trouve que les gens.
2: Ah oui,
1: le son est pas pareil dans les voitures.
0: On entend moins bien, fait qu'on a tendance à parler plus fort, puis on a l'impression qu'on crie vraiment fort.
1: Bon, fais du bien de le dire.
0: Olivier,
1: c'est un mot du jour pour nous autres.
2: Gomme. Comme dans gomme d'épinette. Là, il me reste que 48 heures là ici de vie de radio.
1: De paye.
2: Il me reste 48 heures. Là, puis je veux régler le problème de ma gomme d'épinette. Parce que j'en ai parlé à peu près à tous les deux semaines. Là, j'ai tout essayé les trucs. OK, Madame Chastache, le monde du site, messagerie texte.
0: Oh, c'est difficile à faire partir, ça.
2: J'ai de la gomme de pin sur mes vêtements, là.
0: Oui.
1: Pas des chandails noirs.
2: Mon beau chandail noir, c'est celui que mon préféré. Là, la gomme de pain, j'ai tout essayé. J'ai essayé l'essence, j'ai essayé l'essence à briquet, le gaz, la vraie gasoline, j'ai essayé tout.
0: Est-ce que ton savon à vaisselle que tu utilisais dans la douche, vu que c'est pour de l'huile, tu l'as essayé?
2: Je prends pas ma douche habillée, toi. Je pense à quoi?
0: Justement, mais utilise-le dans ta laveuse ou dans la...
2: Mais là, c'est ça l'affaire, c'est que là, le monde me... on m'a donné un truc. Là, okay. Il est dans le congélateur.
1: Okay.
2: On m'a dit, fallait congeler, puis casse la gomme.
0: Hein? Ah ben ça vaut la peine d'essayer.
2: Il avait fait ça, moi, avec ma cousine, elle s'était mis de la gomme, de la Bubblicious, bien sûr. Il avait congelé la tête.
1: Oui, mais ça a marché.
0: On mettait des petits bouts de glace sur nos cheveux quand ça nous arrivait.
2: Il avait fait congeler la gomme. Ouais, c'était de la gomme collée. Mettons là, tu sais, t'oublies une gomme dans le char, ton siège ou dans la portière. Moi, des fois, je fais ça, je jette pas ma gomme dehors. Mais ça, la gomme dans le la portière, là. Tu sais, où il y a les cendriers dans le temps, t'as fait solide, là.
0: Ouais.
2: Mais là, avec les grosses chaleurs, ça s'est répandu.
1: Oh, magnifique.
2: Touche pas à ça.
1: Non.
2: Laisse l'hiver arriver. Stationne dehors. Demi-heure, 45 minutes, ça va geler. Tu vas faire le direct.
0: Mais c'est vrai que, en tout cas, je t'ai jamais une chevelure aussi longue que la mienne, Pierre, mais c'est vrai qu'on se pognait des bouts de gomme quand on était petit puis on mettait ça de la glace. Mais je me demande encore comment qu'on arrivait à se pogner des bouts de gomme dans les cheveux.
1: Ah, oh, mon doux.
0: En tout cas, c'est une autre histoire.
2: Ça, c'était une autre affaire.
1: C'est un autre dossier.
0: Mais tu le savais, toi aussi, le truc de ça, ta cousine, là, tu sais, on l'a tout fait, là.
2: Ben oui, ben c'est ça, le chandail pour la gomme de pain, dans le congélateur. Là, écoute, il y a bien du monde qui me donne des suggestions. Ça va de l'acétone au lance-flamme. Écoute, je suis pas sûr.
1: Hey, le lance-flamme, j'ai essayé ça, moi. J'ai passé un bel été.
2: je vois que mon lance-flamme. Mais oui, d'ailleurs, on a vu que t'as donné de l'ouvrage dans le Nord. T'as un peu de forêt. Hein?
1: Je suis allé faire un tour en Colombie-Britannique avec mon lance-flamme. Non, mais c'est pour enlever les mauvaises herbes.
2: Tu t'es acheté ça pour vrai?
1: Ah oui, tout à fait.
2: C'est quoi? C'est-tu comme un lance-flamme que tu branches sur une bombe? Bonbonne de barbecue.
1: Oui, c'est une petite bonbonne, là, branchée en dessous.
2: Pierre Pagé.
1: C'est tout à fait écologique.
2: Pierre Pagé, je vais me confesser. Oui. J'ai aussi acheté ce lance-flamme bonbonne.
0: Mais c'est pour les mauvaises herbes, hein, c'est ça?
2: Il dit c'est pour les mauvaises herbes,
0: moi,
2: mais tu peux t'en servir pour d'autres choses.
1: N'importe quoi.
0: Ah, oui, d'autres choses comme quoi?
2: Ben,
1: tu peux brûler le monde entier.
2: Tu veux dire,
1: ça pitch, là.
2: Moi, dis pas ça à personne, baisse le son.
1: OK, attends, tu peux. OK.
2: L'hiver, là, la neige dans l'entrée.
1: Oh.
0: Au lieu de pelleter!
1: J'aime ça, je vais l'essayer l'hiver prochain.
0: J'en veux un.
2: Ça fait aussi partie de mon costume d'Halloween. Je suis un dragon cette année. Messagerie texte, c'est des jokes. Là. Okay, come on, c'est des jokes. C'est des jokes, là.
1: Ah, moi, c'est...
2: Le dragon, je peux pas savoir vrai.
1: Ah, ok. L'entrée,
2: c'est arrivé une fois que j'ai déplacé
0: ma route. Moi, vous savez, je teste un paquet de gadgets pour nouveau mois. Je vais demander de tester ça.
1: Ben oui, absolument. Écoute, ça coûte rien, à part ça, un lance-flamme. Ça coûte 35$.
2: Là, ce que je veux faire, là, c'est cette semaine, là, j'ai un trou à marmotte sur mon terrain. On va checker ça.
1: Oui!
0: Non!
2: C'est une joke, là!
0: Non!
2: C'est du divertissement de la radio, Colin. Je nourris les animaux sur mon terrain, toi. Un
0: trou de marmotte, fait pour
1: ça.
2: Blague. Moi, je plante des tomates à chaque année pour nourrir la faune. J'en mange pas une!
1: Il y a l'île des marmottes, j'en ai, mais un club de golf à côté de chez nous. On va aller essayer ça de
2: trop. Hey, les amis, on a les nouvelles Oh My God qui s'en viennent dans quelques minutes ici sur Énergie.
1: C'est parti. Goodbye et à tantôt, les chums. 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

0: nouvelles.
1: Une mère de famille avait pris la décision de léguer sa maison estimée à 280 000 euros à sa fille de son vivant, pensant assurer l'avenir serein de sa fille et faire un beau geste sa descendance.
2: Ça va bien jusque-là.
1: Ouais.
3: OK.
1: La situation a tourné au vinaigre. Une fois en possession du bien, la fille s'est montrée totalement ingrate, faisant vivre un véritable enfer au quotidien à sa mère travers des tensions permanentes, un manque de respect puis un climat toxique au sein du foyer. Et face à ce comportement abusif, c'est assez abusif, merci, et à cette trahison, la mère a décidé de réagir pour reprendre le contrôle de sa vie et de son patrimoine, illustrant d'une manière poignante les dérives parfois dramatiques des transmissions de biens. Ça se passe pas tout le temps bien, le passage d'héritage. Là, tu sais, t'as une preuve, toi.
2: Des chicanes, il y a souvent, on va en parler un petit peu plus tard dans l'émission, mais il y a souvent, c'est triste, des chicanes dues aux héritages dans les familles et tout ça. Fait que ça, là, c'est un peu plate.
1: Ouais, c'est un peu plate. Autre nouvelle, oh my God, que je veux absolument faire, OK? Parce que je l'ai trouvé avec Valérie tout à l'heure, en tout cas, on était ensemble. Le populaire gardien de but du tricolore de Montréal, Dobesch. Dobesch a fait une visite surprise à l'école de hockey des Canadiens. Ça se passait hier.
3: Okay.
1: Les enfants qui étaient... Quand t'es dans une école de hockey, c'est que t'es mordu de hockey. Là,
3: c'est quoi une école de hockey? T'as quel âge quand t'es là, mettons?
1: Bon, à partir de 6 ans, là, tu peux avoir 6-7 ans, il y a des écoles
3: c'est
1: de hockey.
3: C'est fun, ça.
1: Et les enfants qui sont déjà mordus de hockey ont crié de joie en découvrant la personnalité mystère qui venait les rencontrer. Écoutez leur réaction.
4: Oh, we have a special guest for you. On accueille Jacob Tourvel!
1: Et c'est tous des tout petits. Ils sont tout petits, 6-7 ans. Et sais-tu qu'est-ce qu'ils ont fait?
3: C'est bien cute.
1: Ils sont partis à course, OK?
3: Ouais.
1: Et là, ils l'ont entouré puis ils faisaient des câlins.
3: Ben c'est voyons.
1: Cute. Ah oui, c'est
2: bien. Quand tu regardes des photos, mettons, plus tard, puis là, mettons, t'as un petit gars qui était joueur, puis là, il était avec Martin Saint-Louis, puis là, plus tard, ben, il est rendu joueur dans la Ligue nationale. T'en as plein. Ça devient une source d'inspiration, puis des moments comme ça, des fois, pour certains jeunes, là, ça les marque à vie.
1: Puis là, ils ont
2: ça
1: été filmés. Comme Valérie le dit, là, il y a des petits gars là-dedans qui vont se rendre.
2: Ah, c'est sûr.
1: Il y en a
2: c'est
1: peut-être
2: sûr.
1: Un ou deux qui vont se rendre à l'Union nationale, puis on va leur voir. Hey, regarde, il était dans le vestiaire à l'école de hockey après Dobesch.
2: C'est vrai.
1: C'est super cool. C'est des prix. C'est des privilégiés.
3: Ils sont bons, moi, je trouve, de savoir les reconnaître, ces joueurs-là, parce que moi, s'ils n'ont pas le chandail sur le dos, moi, je sais pas à quoi ils ressemblent.
2: Ah, ben, c'est parce que t'écoutes pas les commentaires d'après-match dans le vestiaire.
3: Ils ont toujours un casque.
2: Ben oui, mais dans le vestiaire après, quand t'écoutes tes commentaires, tu leur connais la bête à un moment donné.
3: Moi, pas de chandail, là. Moi, je reconnais le monde au chandail. Hey, c'est pas des jokes. La dernière fois, j'étais allé au hockey, là.
1: Ouais.
3: En avant de moi, assis dans les rouges, il y avait Patrick Roy.
2: Non!
3: Ben, j'ai pas reconnu sa face, mais il y avait un chandail. Il y avait un chandail McRoy. 33.
2: Fait que toi,
1: ben, d'après moi, c'est pas lui. Ouais. Écoute, je vais pas te
3: dire. Mais il fait plus jeune, en vrai, je trouve.
1: Vas-y donc, ma belle balle.
2: Avec...
1: Ça n'a pas de sens. 33 et Roy dans le dos.
2: Ça y est, c'est lui.
3: Savais-tu qu'il en avait deux, Patrick Roy? Il en avait un, ça, devant moi, mais quand je suis allé hot dog, il y en avait un dans le film ici.
2: Puis il y en a un qui travaille à RDS, pour vrai, c'est son nom, Patrick Roy.
3: C'est vrai?
2: Oui.
1: Moi, j'ai vu un 31. On pense que Carey Price est avec nous autres. Il y en a plein de Price. Il est 31.
3: Oui, j'avais vu ça. Est-ce que tu fais ça? T'es supposé être dingo, toi?
2: Hey, ça me tente de voyager un peu.
1: Ah, ouais, donc.
2: On s'en va en France. Parce que c'est un concours de mangeurs de piment fort. Aimez-vous ça, manger piquant?
1: Moi, j'aime pas ça,
3: non,
1: moi.
3: Moi, j'aime détester
1: ça.
3: Non, ben non. Pas manger. Non.
2: Hein? De la misère, moi aussi.
3: Non. Moi,
1: je mange piquant sans aucun problème.
3: T'aimes ça te faire souffrir en mangeant, toi?
1: Ben, je souffre pas, j'aime ça.
2: Ah, ben non, ça fait mal.
1: Ça fait mal.
2: Tu goûtes même plus ce que tu manges. Ça enlève le goût, je trouve. En tout cas, c'est 13 courageux participants. C'est le premier concours local de mangeurs de piments forts. Alors, la dégustation consistait à enchaîner 10 variétés de piments de plus en plus redoutables. Okay? Les manches les plus extrêmes qui ont atteint jusqu'à 1,5 million sur l'échelle de Scoville.
3: C'est quoi ça?
1: De Scoville?
2: Ben oui, vous savez, c'est l'échelle des piments forts.
3: Ah, c'est comme Richter pour les parlementaires, mais pour les piments.
2: Ben bravo, c'est bien. C'est ça, c'est une bonne métaphore.
3: Puis c'est quoi, mettons, le Tabasco? C'est quoi l'échelle?
2: Ah, c'est très bas. C'est très, très bas. Fait, c'est genre 3 millions de l'échelle. Ben non, mais moins que 3 millions. Là, mettons 0,3.
3: Puis le piment le plus fort dont tu parles, il est à combien?
2: Là, il est à 1,5 million.
3: Okay. Ah, c'est quand même, c'est du costaud.
1: C'est une bonne échelle.
3: Faut que tu restes proche chez vous pour les 24 prochaines heures.
2: Non, sérieux, ça va pas bien, là. Et là, pour aider les concurrents à surmonter les brûlures entre les étapes, et surmonter les brûlures, sérieux, c'est pas le fun. Okay. Les organisateurs ont prévu des ingrédients. Ils pouvaient soit prendre du miel, du lait ou bien de la crème fouettée. Tu sais, entre deux piments, là, tu te calmes le.
1: Prendre de la bière, ça marche pas, non?
2: Non. Et ça dit pas c'est quoi, le prix, mais ça semble que ce soit pour l'honneur. Hey, si tu me fais faire ça pour l'honneur, là, faudrait que tu payes cher.
3: Valérie Sardin, j'ai un breaking news. Messagerie texte. C'est à vérifier, mais un auditeur nous texte que le tabasco, ça serait 5 000 sur l'échelle de Scoville.
2: C'est encore plus bas.
3: 5 ou 6 000.
1: Ouais,
3: alors là, t'es à 1,7
2: million. 1,5 million. C'est ça que je te dis, ça n'a rien à voir avec le tabasco. Le tabasco va te rhabiller, là, je veux dire. Retourne chez vous.
3: Hey, c'est tough, là.
2: Hey, c'est tough, tu dis.
3: C'est
2: sûr. Écoute, moi, j'ai pas envie de faire ça.
1: Bon,
2: Dave Morgan et Phil Branch avaient fait ça dans le boost le matin. Les deux, il y avait comme un. Celui qui était capable d'aller le plus pimenté.
1: Lequel qui a été le plus pimenté?
2: Je pense
1: des deux,
2: que c'est Dave.
1: Ça me surprend pas, il est tout petit, lui.
2: Et puis, il mange très difficile dans la vie.
1: Hey, merci pour ta nouvelle. Oh my God. Okay. Hey, le quiz de l'été qui s'en vient. 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Vous êtes prêts pour Niagara? Nous autres, on est prêts pour Niagara. C'est Valérie Sardin qui est là aujourd'hui, Pagé qui vous parle et l'excellent Martineau dans

0: j'ai salué aujourd'hui Anto Maher, notre idéateur qui est derrière l'émission aujourd'hui. Ben, salut Anto également. Alex Charbonneau à la réalisation. Vous voyez, les seuls applaudissements qui sortent ici, c'est le réalisateur qui est fait pour lui.
1: C'est ça, hein?
0: Et Andréane Cabana aux réseaux sociaux. Hey, merci beaucoup, les amis, d'être avec nous. On va avoir de la visite de Martineau tantôt.
1: Bonjour.
0: Dans les meilleurs moments, M. Martineau. Vous avez une grand-maman.
1: Ça sera pas les meilleurs moments, ça sera les meilleurs grands-moments.
0: Oh!
1: Ben oui, les meilleurs moments de grands-moments. Vous avez aimé cette vieille folle avec Cécile, la grand-conne. Hein? Ben, tout le monde... Oui, c'est la meilleure chum à grand-maman, Cécile, la grand-conne.
0: Okay.
1: Alors, tout le monde, tout ce beau monde sera là pour une dernière fois cet été. Soyez là.
0: De bons personnages, quand même. Hein? Bruno et Bruno.
1: Grand-maman, Cécile, la grand-conne. Solange. Il y a quand même une panoplie.
0: L'environnement.
1: C'est ça, c'est à chaque fois que je pense que ça peut pas aller plus bas, là, on creuse plus profond.
0: 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Et dans quelques instants, musique ici sur Énergie, les chums, yes, on a The Killers avec Human Tonity, ta musique, ton fun, Énergie.
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0: 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Pardon, on va faire ça demain. On va aller tout de suite rencontrer notre premier participant, s'appelle Jérémy, il est de Saint-Jean. Salut Jérémy!
1: Salut, ça va bien, Pierre?
0: Ça va très bien, toi-même toujours dans le coffrage?
1: Oui, toujours, t'en sais trop.
0: J'en sais un peu, hein? Chez Coffrage Éric Poulain. Est-ce que vous avez encore pas mal de construction à faire de ce temps-là ou c'est tranquille?
1: Ah oui, il y en a pas mal, là, puis n'hésitez pas à nous appeler pour bâtir sur du solide.
0: Absolument. Coffrage Éric Poulain pour la rive sud de Montréal. Hey, Jérémy, semble-t-il un défi de courir cet été? T'as-tu réussi?
1: Ben oui, là, ça, mettons, c'est une petite série, là, de 4 courses de 5 km. J'en ai fait 3 sur 4, là.
2: Ben cool.
0: Wow.
1: J'ai pas marché, j'étais content.
0: OK. Ben, bravo. C'est couru, c'est fait, Valérie.
2: C'est un bon début.
0: C'est un bon début, certain. Est-ce qu'on aura un buzzer, Monsieur Martineau, pour Jérémy?
3: Absolument, Monsieur Pagé. Pour cette compétition, Jérémy, comme il représente l'équipe de coffrage Éric Poulain. Oui. Le poulain, on le sait, c'est l'animal. Donc, ton cri de, ça sera U cheval.
1: Okay.
0: C'est parfait,
1: U-cheval.
0: U-cheval, voilà.
2: Okay.
0: Maintenant, on reste toujours sur la rive sud montréalaise. On va aller du côté de Longueuil avec Francis qui est de Longueuil. Un fonctionnaire à part ça. Hey, salut mon beau Francis, comment ça va?
4: Ça va bien, toi?
0: Ben oui, comment a été le mini-pot cet été?
4: C'était un mini-pot quand même assez récent, fait que le tapis glissait pas assez, tu sais, fait que Carl Carmoni était peut-être avec moi, mais pas là.
0: Ok, mais il peut pas être là tout le temps, hein, parce qu'il était, il a été pris avec Paul Saint-Pierre Plamondon également, il a joué au mini-pot Paul Saint-Pierre Plamondon.
4: Ouais,
0: on a vu ça, on a bien ri. Bon, quoi qu'il en soit, mon beau Francis, t'es fonctionnaire pour la ville de Longueuil ou de quel gouvernement?
4: On parle de plus grand encore.
0: Ok, c'est c'est-à-dire dans le fédéral.
3: Le bon Dieu.
0: Le bon Dieu. Le bon Dieu.
4: Hey, pas jusque-là, non.
0: Pas jusque-là, OK.
3: OK, alors, M. Bagé, pour le concurrent, Francis, comme c'est un amateur de mini-pot, et puisqu'on parle de la légende Carl Carmoni, alors ton cri sera « Birdie! Oh, » Incroyable!
2: Oh, oui. Avec incroyable en plus.
0: Hey, est-ce que tu vas être capable de faire ça?
4: « Birdie! »
3: Faut que tu cries incroyable après, man.
4: Hein, tu veux que je recommence?
0: Oui, incroyable.
3: Incroyable.
0: Et voilà.
3: Ah,
0: okay. C'est ça, les fonctionnaires. Des fois, faut que tu t'expliques un petit peu.
3: C'est ça. Temps. Mais moi, là, Pierre, je vis un rêve. C'est la première fois que j'arrive à quelqu'un, à parler à quelqu'un, moi, fonctionnaire. C'est la première fois que j'ai la ligne.
0: C'est directement dans la ligne.
3: C'est bizarre. Hey, pour vrai, raccroche pas tout de suite après. J'ai deux affaires, un document que je veux regarder.
4: Excuse, Olivier, je pourrais pas t'aider là.
0: Les gars, oui, bonne chance. OK, U-Cheval et Birdie extraordinaire. Quel chanteur était connu sous le nom du roi de la pop?
1: U-Cheval.
0: Birdie incroyable.
4: Incroyable, oui.
0: Oui, absolument. Qui était-il?
4: C'était Michael Jackson.
2: Absolument, ouais, bravo Francis. Jackson. Deuxième question. Dans quelle chaîne de restaurants retrouve-t-on des blizzards?
0: U-Cheval!
1: C'est Dairy Queen.
0: Nous avons une formidable égalité de 1 à 1.
3: C'est très chaud, M. Pagé. C'est la première fois que je vois un match aussi enlevant.
0: Et au niveau des buzzers, là, c'est tout à fait fantastique.
3: Ah oui, ils sont complètement buzzés.
0: On me dit... Ah, OK. Troisième question. Quelle animatrice était à la barre du point J?
4: Dans... Birdie!
0: Avons un Birdie incroyable ici.
3: Oui, Carl.
4: Oui. Julie Snyder.
0: Julie Snyder.
2: Bravo.
0: D'avance de 2 à 1.
2: Quatrième question.
0: Chaud,
2: hein?
0: Oui.
2: Quel groupe chante I don't want to miss a thing?
0: Birdie! Est-ce que c'est Birdie?
4: Oui. Aerosmith.
0: U-Cheval, on m'a dit que c'est U-Cheval, oui.
1: C'est
0: Aerosmith, donc on a une égalité de 2-2.
3: C'est dans 2, le monde doit capoter à maison. Surtout moi, Pierre, j'ai mis 40 piastres sur la game. Là. C'est ça le problème, j'ai mis 40 sur chacun d'eux.
2: Oh, ben
0: dernière question, les boys. Quel constructeur automobile produisait la fameuse Beetle?
4: U-Cheval.
0: tabarnouche. Non, non, non,
3: non,
0: un instant, c'est pas moi qui décide.
3: Ça va long. Dites rien.
0: Nous sommes actuellement à Toronto, mesdames et messieurs. Oui. Il faut belle que... média avec le président de la chaîne.
3: C'est pas une joke, sont en train de le réécouter pour elle.
0: Un instant, on va revenir, restez là.
2: Très rapide.
0: Ça sera pas long. Non. Il faut aller voir vraiment la reprise. Ça sera pas long. On revient, les gars. Restez là. Ça sera pas long, OK? Mesdames, mesdemoiselles, messieurs.
3: C'est stressant, hein?
0: Mesdames, mesdemoiselles, messieurs, soyez patients. Sur le retour dans un instant.
1: Allô?
0: Est-ce que c'est confirmé? Ça vient d'être confirmé.
3: Confirmez attention.
0: From Toronto, Ontario. Ladies and gentlemen, Ucheval! Donc, notre ami Ucheval, qui vient, ça nous prend la réponse, bien sûr.
1: Volkswagen,
0: il l'avait dit. Ucheval, qui vient de gagner, écoute, t'es maintenant éligible, Jérémy, de Saint-Jean, mon coffreur de chez Éric Poulin Coffrage, pour le forfait hébergement moment à partager, microbrasserie, valeur de 300$ et tellement de respect pour ce fonctionnaire qui est avec nous, Francis de Longueuil. Francis, t'as fait un bon match. Il demeure en ligne. Olivier Martineau veut te parler.
3: Ben oui, Francis, je voulais juste te dire, c'est une petite blague en terminant. Tu sais, des fois, t'appelles au gouvernement, tu te demandes, du coup, non, c'est long, comment ça, j'ai pas en ligne? Ben regarde, c'est parce qu'il appelle ici le gagner un concours. Oh! Il y a pas du monde, Martineau.
0: Mais il s'en vient dans quelques minutes, votre Martineau, OK? Avec les best of the grands moments. Ça se passe ici, sur Énergie. Yes!

0: guess honnête.
1: Ici Pierre Pagé. Pierre Pagé rime avec honnêteté. N'ai-je pas le visage d'un homme honnête?
2: Est-ce que tu veux te dédouaner?
1: Non, je ne me dédouane pas. Mais je suis toujours, comme Olivier Martineau et comme toi-même également, et les membres de l'équipe d'Énergie, toujours à la recherche de la vérité.
3: Hey, j'ai rien à voir là-dedans, moi, Pierre.
1: Le quiz de l'été a été on ne peut plus serré. Des gens ont contesté le U-cheval vis-à-vis le birdie incroyable.
3: Oui.
1: Nous avons décortiqué le tout avec notre équipe de Toronto, bien sûr, une équipe d'experts qui est là 23 heures sur 24. Se garde une journée, une heure pour se reposer.
3: They're wonderful, Pierre. They're wonderful.
1: Mm-hmm. Écoutez bien la reprise. Et là, écoute, ça passe dans les annales du quiz de l'été. Là, c'est l'une des plus belles performances. Écoutez bien le petit U-cheval et le birdie incroyable. Au ralenti, à part ça, super slow motion une fois de plus. C'est finalement cheval de très près. Donc, écoutez, les gens qui nous ont écrit, dont Caroline, qui nous a dit qu'elle pensait que c'était le birdie incroyable. Non, nous avons vérifié, c'est bel et bien le U-cheval. Bon, voilà, voilà un dossier qui est clos maintenant. On est dans le meilleur de Martineau.
2: Oui.
1: Et c'est les meilleurs de grand-maman.
3: Ben, pas que de grand-maman. Elle sera accompagnée de la vieille conne Cécile.
1: Bon, on est prêts pour ça. On est prêts.
2: Allô, grand-maman!
4: Oh, ben bonjour! Allô, ma belle-fille!
2: Allô!
4: Je te téléphone aujourd'hui parce qu'il faut absolument que je te raconte ma soirée d'hier, là. Une soirée de folie! Je sens que je peux me confier qu'on est entre femmes,
2: mais
4: là.
2: Certainement.
4: Une soirée complètement folle avec Cécile la grand-conne. C'est que hier soir, devant chez moi, il y avait une vieille madame avec un cône orange sur la tête qui criait « Je suis une sorcière, je suis une sorcière ». Eh bien, la vieille madame, c'était moi. J'étais complètement saoul. C'est que hier, avec Cécile, on s'est torché comme deux marins. On a fait le fond de cale. On a fait ce qu'on appelle un vin fromage.
2: Okay.
4: Mais tout ça, c'est la faute de Giovanni. Giovanni, c'est le nouveau chum italien à Cécile.
2: Oh.
4: C'est lui qui nous a initiés à la boisson des dieux, ce qu'on appelle le vin.
2: Oui.
4: Ah, c'est un bel Italien. Giovanni, un bel homme, un bel Italien. Mais d'après moi, là, c'est pas le vin qui nous a ramassés. C'est qu'avant, là... C'est qu'avant le vin et fromage, Cécile pis moi, on s'était déjà starté à la résidence avec une bouteille de sourpuss.
2: Ouais, non, c'est pas une bonne idée.
4: Mais vous connaissez Cécile, elle veut toujours être le centre de l'attention, hein?
2: Oui.
4: C'est ce qu'on appelle en anglais un attention whore. Fait que la vieille conne, elle s'est ramassée directement sur le chemin Côte des Neiges.
2: Oh non!
4: Direct Saling Jones. Savez-vous c'est quoi un Winnebago?
2: Oui.
4: Bon, ben, c'est fait frapper par Heureusement, il n'y a pas eu trop de dommages.
2: Ah, hein? Oh, Cécile est correcte, finalement.
4: Non, Cécile est une perte totale. Je vous appelais aujourd'hui pour vous raconter ma fin de semaine. Tout un week-end, c'était ma fête.
5: Ah, oh, ben, bonne fête.
4: 122 ans.
5: Oh, boy. Oh.
4: C'était ma fête, j'ai eu le droit à tout un beau brunch, hein?
5: Ah oui?
4: Ah oui, tous mes enfants étaient là. Il y avait Théophile, Athanase, Médéric,
5: oui.
4: Cyprien, le petit pofin, Adélard, le bâtard, Onésime, Ovila, Napoléon,
5: okay.
4: Et Billy Jojo. Ah, okay. Et là, encore la maudite menteuse de grand-maman, je vous ai pas dit toute la vérité, en fait. Je vous ai dit que tous mes enfants étaient là, mais c'est plus que... C'était Billy Jojo qui avait fait des sandwichs aux œufs, puis on est allé les manger au cimetière dans le lot familial.
5: Ah oui?
4: Parce que tous les autres sont morts.
5: Eh oui.
4: Oui, ils sont morts. On n'a pas été chanceux.
5: Ben
4: ah oui, Cyprien, le petit pofin, lui, il est mort parce qu'il s'est étouffé avec de la pâte à modeler qu'il avait mangé.
2: Oh non.
4: Pourtant, j'y avais dit, ça sent la fraise, mais c'est pas la fraise.
5: Oui.
4: Cyprien, enlève ça. pas faim, mange pas, porte un peu de lait. Et les autres sont morts dans l'éruption du Vésuve.
5: Ah oui,
4: bon. Oui, oui. Je les ai tous eus par césarienne, moi.
5: Ah oui. Ah,
4: oui. Oui. À l'époque, c'était pas comme aujourd'hui. Aujourd'hui, c'est le grand luxe. Dans mon temps, c'était rough. Oui, l'électricité était même pas inventée. On s'éclairait avec des lampes à l'huile de baleine. Eh bien, un hiver, alors que j'accouchais, on a manqué d'huile de baleine. Eh bien, ils m'ont opéré dans le noir. Pour ma césarienne, ils m'ont tout ouvert le cul. J'ai
5: mais non!
4: Mais oui, avec un petit couteau à huître en plus!
5: Mais non!
2: Avec un couteau à huître!
4: Mais c'était comme ça en Allemagne à l'époque! Je vous appelle du Chinatown, là. Je sais pas si vous m'entendez bien, je suis dans une cabine téléphonique.
5: Oui,
4: là.
5: Oui.
4: On est allé se promener, moi pis Cécile.
5: Ah? OK.
4: Cécile, ma vieille chère!
5: Oui.
4: Cécile, la grand conne! Ben oui! Je sais pas pourquoi on l'appelle comme ça. Elle est plus petite que moi. J'adore le Chinatown. J'y vais depuis que je suis toute jeune, hein. Ah oui, c'est là que j'ai découvert l'opium et les litchis. Avez-vous déjà essayé ça, vous?
2: Non.
5: Les litchis, oui.
4: Non, oui, c'est ça que je parle. Les litchis. Les litchis, avez-vous... Oui, avez-vous déjà mangé ça?
5: Oui, oui.
4: On dirait des yeux qui goûtent le parfum.
2: Oui. C'est tellement vrai.
4: Aujourd'hui, on voulait en profiter, hein, vu qu'on est dans le Chinatown. Cécile et moi, on voulait aller manger des rouleaux de printemps.
5: Oui.
4: Mais malheureusement, c'était pas de saison. Alors,
5: ben oui.
4: Ça finit en avril, je pense.
5: C'est ça.
4: À la place, on a pris des biscuits chinois.
5: OK.
4: Eh oui, mais Cécile, elle a mangé le biscuit avec le papier de la bonne fortune.
2: Ah.
4: Fait qu'on saura jamais si elle allait avoir de la chance, mais en tout cas, on sait au moins qu'elle a eu des fibres. Et elle en a bien besoin, la Cécile. Elle est constipée depuis Noël.
2: Ah.
4: Eh oui, c'est qu'elle s'était assise par erreur sur la crèche. Et, et on n'a jamais retrouvé les fromages.
5: C'est ça, là.
2: Ça va, grand-maman?
4: Non, excusez, je tousse.
2: Oui, oui.
4: arrête de me chatouiller, toi. J'aime donc ça, le Chinatown, hein? Il y a toujours du monde, il y a toujours de l'ambiance. Oh, que de l'ambiance. Mais vous faire écouter, attendez, je peux vous faire écouter l'ambiance.
5: Ah.
4: Oh!
5: Oh boy!
4: Oh! Ben là, va falloir, je vais vous laisser, là, parce que Cécile vient de se faire frapper par un camion de
2: pompier.
4: Mon Dieu! Ben, finalement, je viens d'avoir la réponse pour le biscuit chinois.
1: Il est sorti! C'est une et en plus, constipé, cette pauvre elle, depuis Noël.
3: Ça va pas, hein, la pauvre Cécile?
1: Je voulais te féliciter pour l'accouchement.
3: Oui. Ben, écoute, ça t'a marqué un petit couteau à huître, hein?
1: Un couteau à huître.
2: Hey! À chandelle, puis il y a plus d'huile de baleine. C'est pas drôle.
3: C'est pas drôle, mais c'était une réalité, c'était comme ça. Allemagne à l'époque.
1: Ça devait être magnifique. Hey, les amis, oui. Dans quelques minutes, nous allons avoir une conversation avec vous, une conversation avec Valérie Sardin, avec notre ami Olivier Martineau.
3: Oui.
1: J'ai reçu ça en héritage, OK? En rapport avec la maison là, que je vous ai parlé un petit peu plus tôt au cours de l'émission, ça n'a pas été un héritage qui a été réussi. Un héritage qui a mal viré. Ça peut arriver,
3: ça. Ben oui.
1: Qui est extraordinaire.
3: Ben, des héritages, des fois, qui sont encombrants, qui sont un paquet de trucs.
1: Tout à fait. Il faut être au courant aussi des finances des gens qui nous font des legs. Hein? Oh, on va avoir des surprises. J'ai reçu ça en héritage. On va avoir ça avec vous. 790-094-3, 800-665-5440 et le 6-12-12. Et en musique, Chris Stapleton et...

0: poste 1-800-665-5440, 514-790-0943 ou messagerie texte 61212.
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12: Oh yeah, les amis, et profitez de nous. Allez-y, profitez de nous.
13: Oui.
12: On est là pour aujourd'hui et demain. Après ça, vous allez pouvoir profiter de Seb Trudel. OK?
13: J'aime ça comment tu en as parlé. Ça sonnait comme la vente sous la tente. Deux jours seulement. C'est le moment de la profiter.
12: Sautez-nous sur le Seb Trudel. Cathy. Mario Tessier, le cochon, le producteur. De retour également lundi, Alec Charbonneau va être là à la production de l'émission. Anne Thomaire, idéateur, aussi va être là. Geneviève Hébert-Dumont va être là également avec sa chevelure rouquine, la rousse des rousses, qui va être bien sûr de notre équipe de Ça rentre au poste. On en a parlé un peu en début d'émission, il y a peut-être une heure de ça. On a parlé d'héritage, une Française qui a reçu de sa mère. Sa mère a voulu lui faire un cadeau de son vivant. Elle donne une maison de 280 euros, là, regarde, quelque chose de bien, tout ça. Mais la mère a commencé à regretter ça parce que sa fille a viré un peu sur le top, elle a viré pas fine, puis elle l'a envoyé chier, puis elle l'a envoyé promener, puis regarde, ça n'a pas arrêté, puis jusqu'à nos poignets, puis ça, c'est pas le fun.
13: C'est pas le fun, ça, mais non.
12: Ce n'est pas le but recherché, c'est de faire plaisir à ton enfant.
13: Mais tu vois-tu, elle était fine juste parce qu'elle voulait l'héritage. La seconde qu'elle l'a eu, ça se peut pas.
14: Là, ils se sont mis à habiter ensemble, puis en tout cas, elle commençait à être pas fine, fait que sa mère, il a retiré l'héritage.
12: T'en plein ça.
14: Oui.
12: Oui, il a retiré certains. J'ai reçu ça en héritage. On attend vos appels au 790-094-3-800-665-5440 et le 6-12-12. C'est pas obligé d'être des histoires d'horreur, là. Ça peut être des belles histoires également. Valérie.
14: Ben oui, parce que c'est pas moi qui ai reçu ça en héritage, fait que ça va être quelqu'un que vous connaissez qui a reçu ça en héritage. Moi, c'est ma tante Solange, qui était, moi, j'ai toujours appelé ma tante Flyer.
12: Tante Solange.
14: C'est un nouveau personnage.
12: Un tiers brûlé.
14: Vous allez voir, ma tante Solange, elle a reçu, écoute, c'était dans les années 80, autour de 85-90, et un de ses oncles décède, et là, chez le notaire, elle reçoit, il semble-t-il qu'il y avait des gros sacs de vidange noire qu'il fallait qu'elle aille chercher dans son garage, qu'elle ramène chez elle, c'est elle qui héritait de ça. Fait qu'est-ce qu'elle fait?
12: Les sacs

0: était chez le notaire?
1: Non, dans le garage de l'oncle, mais tu sais, c'était mentionné que c'était elle particulièrement qui devait partir avec ces sacs-là.
2: Sans qu'on en connaisse le contenu.
1: Non, puis elle, elle savait pas du tout c'était quoi. Fait qu'elle a exécuté, là, tu sais. Fait que tu t'en vas chercher les sacs et elle revient chez elle. Et il y en avait plusieurs et c'était gros, puis elle comprenait pas et elle ouvre ça. Et son oncle était un agriculteur et c'était plein de plants de potes séchées. C'était toutes des cocottes de potes séchées parce que lui faisait pousser ça en cachette dans son champ. Elle a hérité genre de 4 gros sacs de
0: poubelles noires. De Solange.
1: Potes. Oui, ma tante Solange, elle l'a gardé pendant des années. Puis elle était là, j'en donnais à mes amis, puis j'en donnais au monde qui fume que je connais.
0: Ah,
1: je savais plus quoi faire avec, là.
2: Ben voyons.
1: Ben oui, elle a hérité du pot. C'est une vraie histoire, là. C'est vrai, puis tout, là. C'est quand même capoté.
2: Mais voyons donc. Oui. Puis là, tu penses. Penses-tu que là que tu l'as dit publiquement, elle va être dans le trouble?
1: Ben non, c'était des années 80. Il était un peu tard pour en revenir sur elle. Puis j'ai jamais nommé son nom de famille. Fait que cherchez-la, la Solange.
0: Mais
1: là,
0: des Solanges, il n'y en a pas beaucoup. À part la Solange à Martineau.
2: C'est
0: là.
2: Ça, c'est ça.
0: C'est fumé,
2: c'est
0: pas ta Solange.
2: Oh, Seigneur! Non, hey, c'est une bonne question. On pourrait faire
0: fumer du pot, ta Solange. Hey, mais tu ris, tu parles de potes, là. Il y a Martin de Saint-Jean qui nous écrit. Il a reçu une égrenue à potes de ma grand-mère.
1: Hey,
0: ça veut dire que c'est une ancienne fumeuse de potes des années 60. Là,
2: ma grand-mère avait ça aussi, mais c'était pour le basilic.
1: Oui, c'est ça.
2: Pour le film d'herbe, là, mais l'autre affaire, là. L'oregano!
0: T'as le temps que t'arrives dessus, parce que j'étais en train de mourir, là.
2: Hey, je le sais, mais oui.
0: Il y a Annabelle qui a reçu une maison en héritage. Mon père a vendu sa compagnie et voulait m'offrir ça de son vivant. C'est quand même bien, là. Puis ça a bien viré. Il n'y a pas eu de chicane. Il n'y a pas eu d'affaire de fou.
2: Attends, de ton vivant, il faut que tu fasses attention parce que tu revends ça, là, c'est gain sur capital. Tu peux pas passer ça en héritage. Attention à ça, fiscalité, l'héritage. Là.
0: Oubliez pas de mourir avant de donner votre héritage.
2: Ça, c'est important.
0: Ça serait important. Là, ceux qui veulent le donner aujourd'hui, là, ben mourrez, là, et après ça, là, vous le donnerez. OK. Hey, les amis, on va poursuivre avec vous, OK? Au 7900-943 1-800-665-5440 et le 6-12-12 également. J'ai reçu ça en héritage. On veut absolument vous entendre ici sur Énergie. C'est ton été, ta musique, ton fun, Val Sardin, Olivier Martineau, Pagé et la meilleure musique Énergie.
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0: mon Dieu, que ça arrête pas de jaser dans ce studio-là d'énergie. Ben c'est l'enfer. On est dans les héritages actuellement. Oui, absolument. Et écoutez, sur la messagerie texte, ça déboule. J'ai reçu ça en héritage. Et on a notre égreneur qui est avec nous autres. Martin de Saint-Jean. Salut, Martin.
1: Salut, ça va bien?
2: Jeune drogué.
0: Mais Martin, ma question, parce que tu dis que t'as reçu une égreneuse de ta grand-mère, OK? Une égreneuse à pote. Mais elle sentait-tu vraiment le pote ou c'était une égreneuse de, comme on parlait tantôt, d'épices et tout ça, de fines herbes?
1: Non, ma grand-mère était vraiment une consommatrice de cannabis.
3: OK.
1: Elle avait toujours son égreneuse avec ses petits ciseaux.
0: Okay.
1: Et ma mère, lorsqu'elle est revenue de l'enterrement, elle me dit, regarde ce que ta grand-mère t'a donné comme héritage. Je m'attendais pas à ça, là. Elle me dit, c'est sa fameuse égreneuse qu'elle avait toujours avec ses petits ciseaux dans son kit.
0: Fait qu'elle, au lieu de faire des pantoufles Fentex à ses petits-enfants, elle égrenait.
3: Oui.
0: Une égreneuse.
3: Hey. Wow. Est-ce que pour toi, c'était une surprise, ou tu savais que ta grand-mère consommait?
1: Oh oui, je savais.
4: Okay.
1: Oui.
4: Puis elle, est-ce qu'elle savait que toi tu consommais?
1: Oui. Bien sûr.
0: C'est une tradition familiale qui date de 1760. Ouais. Alors arrivée.
3: Oui, c'est ça.
4: Est-ce que tu l'as encore?
1: Saluer, si ça vous dérange pas.
0: Ben oui.
1: C'est Émilienne Gaudreau de la Côte-Nord.
0: OK.
1: Elle a une grande famille de 11 enfants puis de 50 petits-enfants.
0: Là, écoute.
1: Elle a donné beaucoup quand même.
0: Ben absolument. Elle ne faisait pas qu'égrener.
3: Non, ben avec 50 petits-enfants, je comprends que t'as envie d'un bat de temps en temps.
0: Hey, mais excuse-moi, Martin, mais comment tu peux te souvenir des noms des 50 petits-enfants? Tu sais, là, t'arrives.
3: Ouais, mais à l'époque, tout le monde s'appelait Louis.
0: Ouais, c'est vrai.
3: C'est Louis
0: vrai.
3: Quelque chose.
0: Hey, Martin, merci de nous avoir parlé, puis merci de nous écouter sur Énergie.
1: Hey, merci à vous. J'adore votre travail.
0: Très gentil, merci beaucoup. On va aller rejoindre Joël, qui est de Montréal.
4: Allô, Joël.
5: Allô.
0: Allô.
4: C'est toi qui as hérité de quelque chose? Oui, ça va.
5: Non, en fait, c'est mon mari qui a hérité de deux lots de cimetière. Donc, lui, ça a été son héritage, c'est de s'occuper du cimetière.
0: Mais y a-tu sa place au moins, ou il a hérité rien que de s'en occuper? Y a-tu une place pour lui?
5: Oui, il pourrait avoir une place, là, c'est sûr. Mais c'est lui qui va choisir éventuellement. Mais là, présentement, c'est plutôt juste de s'occuper du lot pis tout ça. En tout cas, ça a été une belle surprise, mettons.
3: Qu'est-ce que tu veux dire, s'occuper du lot? Je pensais que quand t'avais un lot au cimetière, ça s'occupait tout seul, ça?
4: Qu'est-ce qu'il faut faire, mettons?
5: En fait, c'est sûr que s'il y a des gens qui veulent se faire enterrer ou des choses comme ça dans la famille ou...
0: Faire graver les noms, mettons, sur les pierres tombales.
3: OK, ce sont des lots familiaux.
0: Ouais, des lots familiaux,
5: exact.
0: C'est...
5: Exactement.
3: Je viens de comprendre, OK.
0: Ça fait que lui, il a sa place là-dedans. T'as-tu ta place là-dedans aussi, toi, en tant qu'épouse?
5: Si je le veux, je pourrais, oui.
0: Ben, écoute, on vous souhaite un bon séjour.
5: Ben, merci.
0: Dans votre lot familial de cimetière.
3: Ça doit être dur à négocier au divorce, ça. Ça fait, on s'est acheté un lot à deux, mais là, je t'aime plus. Puis là, on va passer l'éternité ensemble.
0: J'espère, Joël, que ça va bien avec lui.
5: Merci beaucoup.
0: Salut. Non, mais c'est quand même un héritage assez spécial.
3: Ça, j'avais jamais entendu parler de ça.
4: J'espère juste que tu veux pas te faire incinérer.
3: Pourquoi?
4: Tu peux te faire incinérer et enterrer après.
0: Non, mais c'est pratique d'avoir sa place, Valérie, je te le dis. Là.
4: Oui,
0: absolument.
3: Moi, là, je prendrais mon lot, je ferais un gazebo là-dessus. T'en profites.
0: Message texte. Un oncle à ma mère avait servi dans l'armée à la guerre de Corée. Quand il est décédé, j'ai eu en héritage ses armes à feu, dont une baïonnette qui avait servi pendant la guerre de Corée. C'est Vincent,
3: spécial, ça.
0: Très spécial. Servi pour de vrai.
3: Imagine, ça raconte une histoire,
0: ça raconte une histoire, certain. Hey, les amis, on a dans quelques instants l'un de vos grands chums qui s'en vient. Votre ami Mario Tessier.
3: Oh, yeah!
0: Ouais. La fiche Tinder des personnalités. Mario a mis la main sur les fiches Tinder de plusieurs personnalités. Exemple, Passe-Montagne, Mozart, le Pape. Et regarde, il va nous raconter tout ça dans prochaines minutes. OK, le fameux monde à Mario Tessier. De retour live, Mario Tessier avec toute la gang de Sarantropos lundi prochain. Place à JF Posé.

0: tu nous en apprends plus sur la vie privée des gens célèbres aujourd'hui.
1: Absolument, c'est le retour du Tinder des personnalités. Hein, oui. Parce qu'on le sait, tout le monde veut être en couple, sauf le monde qui est en couple.
2: Oui,
1: c'est ça. Et avant ma chronique, on savait pas ça, mais toutes les personnalités mortes ou vivantes, réelles ou fictives, ont ou ont déjà eu une fish tender.
0: Ah ouais. Hein?
1: On savait pas ça. Hein?
0: Non.
1: Pas c'est, tout. C'est d'ailleurs là-dessus que Alf l'extraterrestre et Annie Dufresne se sont rencontrés.
0: Wow. Bon match.
2: Ça, oui, excellent match, j'avoue.
1: Ça va pas, hein?
0: Non?
1: Bref, j'ai plein de fish tender pour vous, mais avant, mon thème.

0: je ne sais pas si j'ai essayé d'imiter Julien Clerc ou Gilles Vigneault, c'est pas clair. Alors, je commence en vous lisant, dis-je bien, la fiche Tinder du pape Léon XIV.
1: Ah ouais.
2: Salut ma belle brebis égarée. Oh. Quelques infos sur moi. 14, ce n'est pas mon nom de famille. C'est un hommage à Nick Suzuki. Go, Habs, go.
1: Oui.
2: Si tu aimes porter des robes, sache que moi aussi.
1: Oh.
2: J'ai même les gros chapeaux en or qui vont avec.
3: Oh, wow.
2: Je cherche une femme qui, comme moi, adore jouir en latin.
1: Oh. Ah, c'est en latin, ça?
0: Oui. J'ai pas connu le latin, là.
1: Non, moi non plus.
0: Anyway.
3: T'as-tu reconnu la femme?
0: On continue avec la fiche Tinder de Passe-Montagne.
1: Oh, mon Dieu.
2: Grand frisé qui aime les souliers neufs et les beaux vestons. J'habite avec deux filles, mais je me suis jamais essayé dessus. Si tu aimes le végétariat et le glamour, oublie ça, je travaille à Télé-Québec. Pour le reste, je suis un gars bien normal qui aime écouter une partie de hockey avec son ami à la casou. Alors, si ça t'intéresse, écris-moi. Mais en dessin, s'il vous plaît, parce que même à 73 ans, je ne sais pas encore lire.
0: J'enchaîne avec la fiche Tinder de Wolfgang Amadeus Mozart.
1: Ah, ben non, je...
2: Je cherche une femme qui porte des décolletés avec le corset qui lui remonte les boules jusqu'au menton.
1: Oui.
2: Côté physique, tu dois aimer le poil. Parce que j'ai pas juste une grosse perruque sur la tête, j'en ai une en bas aussi. À tout de suite. J'ai très hâte de te montrer mon gros pianiste.
3: Oh.
1: Il avait choisi du Falco, Rock Me Amadeus, et non pas de sa propre...
0: Quand c'est même. Fou, hein?
1: C'est fou.
0: On savait pas ça.
1: Non.
0: La prochaine, c'est la fiche Tinder du slammeur David Goudreau.
1: Oh.
2: Merci d'arrêter sur mon profil. Je suis pas un pro et je suis pas un fil, mais j'en profile pour me présenter.
1: Oh.
2: Je cherche une partenaire qui a pas peur de s'engager, qui a pas peur de s'enrager et qui a pas peur de s'encul. Ah. Au plaisir de plaisirer. Je t'aime pas, je t'aime plus, je t'aime pourra, wow. Tu me donnes faim, on va-tu au resto, yo!
1: Wow!
0: La fiche Tinder de Stevie Wonder.
1: Oh.
0: Si Tinder nous a matché ensemble, c'est un choix de ton bord et un coup de chance du mien. Car je ne vois focal, j'en swap deux à gauche et deux à droite en me croisant les doigts. J'ai très hâte de passer mes mains dans ton visage pour savoir si tu es belle ou ben non si je suis chanceux d'être aveugle. La fiche Tinder de Fidel Castro.
1: Oh, ah. Ma Caroline.
2: Et toi, le goût de faire l'amour? La révolution! L'amour, la révolution!
1: Oui.
2: L'amour et encore la révolution! Je suis le communiste qu'il te faut. PS, et espère que tu aimes le fumer, le cigare avec une grosse veine dessus.
3: Oh.
0: Et finalement, la fiche Tinder de Mark Zuckerberg.
1: OK.
0: Ah oui, hein,
4: ah
0: c'est
4: oui.
0: Ça, ça tourne.
4: C'est ça qui est...
0: OK. Je cherche une femme qui, aveuglée par ma fortune, saura oublier que je suis roux. J'aimerais apprendre à te connaître. Et quand je dis ça, là, je parle pas d'étudier tes données personnelles que je t'ai déjà piqué à ton insu sur Facebook. Alors, pouce en l'air pour swiper à droite, pouce en bas pour swiper à gauche, et pouce d'un fesse, c'est tes coquines.
5: Ah, vous avez aimé Mario Tessier, vous allez aimer les prochaines minutes également qui s'en viennent. Le meilleur coup de 16h20 qui date du 3 février après les deux frères.
1: Oh, yeah.
5: Qui eux, c'est pas compliqué, sont aussi sommet, Oli.
1: Oh,
5: oui, Valérie. Ici sur Énergie.

0: Olivier Martineau à la batterie, vous l'avez reconnu, Valérie Sardin, Pierre Maggio au voix, bien sûr, pour Au Sommet avec les deux frères.
1: Merci beaucoup, à la prochaine!
0: Un plaisir, oui!
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0: Yes, plein de nouveaux coups de 16h20 dès lundi prochain. D'ailleurs, vous voulez soumettre une personne pour des nouveaux coups de 16h20? Pas compliqué, vous écrivez un courriel à notre chum producteur Luc Cochon à luc.cochon@commercialbelmedia.ca.
3: Évidemment, okay. La personne, faut pas qu'elle suive Énergie, là, faut pas qu'elle nous écoute, là.
1: Non, c'est idéalement quelqu'un qui vient d'arriver, soit là comme 4-5 semaines, ou quelqu'un qui parle rien anglais.
0: OK. Je n'ai pas compris qu'est-ce que tu m'as dit, mon cher ami. Oui, OK, obligatoirement, bien sûr, il ne faut pas qu'elle connaisse ses missions, OK, parce que sinon, comme on vient de
1: ça
0: marche pas.
1: On veut du monde qui se laisse surprendre.
0: OK, hey, notre victime aujourd'hui, février, s'appelle Caroline. Elle va se faire appeler par le département de fraude pour sa carte de crédit. Il y a un problème, par exemple. Le gars qui s'occupe du dossier, c'est Monsieur Anu.
3: Monsieur Anu.
4: Oui, allô?
5: Bonjour, ici le service antifraude de Capital One. Une alerte est survenue dans votre compte. Restez en ligne, un préposé sera bientôt avec vous. Bienvenue chez Capital.
6: Oui, bonjour Madame Tremblay.
4: Oui.
6: C'est un appel du service de la fraude. Je suis l'enquêteur Alain Terrac, vérificateur de transactions qui semble louche. OK. Oui. Premièrement, Madame, pouvez-vous me dire votre nom pour la reconnaissance vocale?
4: Caroline Tremblay?
6: Non, le système ne vous reconnaît pas. On va juste réessayer plus clairement, peut-être un peu.
4: Qu'est-ce qui se passe là?
6: Il y a peut-être la faute sur votre carte. Juste répétez votre nom, il faut vous identifier. Là.
4: Caroline Tremblay?
6: Ben, ça marche pas. Il faudrait peut-être me dire votre nom comme la première fois là, quand vous avez fait votre demande de carte, là, avec la même voix, la même intonation. Là.
4: Mais voyons, je comprends pas. Là,
6: ça ne vous reconnaît pas.
4: Je l'ai dit de la même façon.
6: Ben, dites-le un peu plus clairement, là.
4: Caroline Tremblay.
6: Bon, ça marche pas. Écoutez, je vais vous transférer à un de mes collègues. Ça sera pas long. Juste un moment.
5: Capital. One more time.
7: OK, bonjour, bienvenue chez Capital One. Mon nom est Monsieur Anu. Comment puis-je aider aujourd'hui?
4: Ben là, on m'appelle pour me dire qu'il y a des trucs sur ma carte, ils comprennent pas mon nom.
7: Comprends.
4: Je comprends pas ce qui se passe.
7: OK, comprends, madame. On doit d'abord faire la reconnaissance vocale aujourd'hui. Quel est le nom de madame aujourd'hui?
4: Caroline Tremblay.
7: Ça fonctionne très bien maintenant, madame, donc je ne comprends pas le problème. Je vous repasse à mon collègue aujourd'hui. Merci d'avoir choisi Capito.
6: Oui, madame Tremblay.
4: Oui, là, qu'est-ce qui se passe? Est-ce qu'on peut m'expliquer comme il faut, s'il vous plaît?
6: Ben, c'est vous qui prononciez pas votre nom comme il faut, là. C'est pas de ma faute à moi, là.
4: J'ai proposé,
6: Ben, non, c'était mal dit.
4: De la même façon, mais c'est ton autre...
6: c'était mal dit. Donc, on a identifié votre voix, mais là, faut faire la vérification à deux facteurs. Donc, il y a un code qui vous a été envoyé.
4: Ouais, mais c'est quoi? Est-ce que je peux savoir qu'est-ce qui se passe?
6: Ben, il y a peut-être de la fraude sur votre carte, madame. Voulez-vous suivre les étapes?
4: Il y en a peut-être, mais il y en a peut-être pas non plus.
6: Ben, il y en a peut-être pas. Ben, c'est ce qu'on va clarifier aujourd'hui. Il y a un code, là, qui vous a été envoyé avec des chiffres et des émoticônes. Ça, c'est le code de sécurité. Évidemment, juste me les répéter tranquillement et dans l'ordre.
4: OK, je vais attendre de le recevoir.
6: Bon, ça devrait rentrer, là.
4: OK. Oui, ça vient de rentrer. Ça. Donc, 1, 2, 4, 7, courge, pêche, gouttelette, langue, Capital One, 3 petits points, one more time.
6: OK, ça semble bon, j'ai noté ça, là. OK, le processus a fonctionné, ça c'est une bonne nouvelle. On a franchi la première des 12 étapes. Je vais juste vous repasser à mon collègue, OK? Bougez pas.
4: Oui, non, mais ça c'est ton collègue. One more time. Sérieusement.
7: Okay, bonjour, bienvenue chez Capdouanoua. Mon nom est Monsieur Anu, comment puis-je aider aujourd'hui?
4: Vous devriez être au courant. Pourquoi j'ai besoin d'aide aujourd'hui? C'est votre collègue qui m'a passé à vous.
7: OK, c'est le madame de tantôt comprend. Okay, désolé, madame, le client a toujours raison. La vie est une question de choix aujourd'hui. Alors, madame, nous allons regarder votre relevé pour valider vos transactions, d'accord, madame? OK?
4: Alors, je vais me fâcher, j'aimerais ça comprendre qu'est-ce
7: madame, monsieur Anu est là pour vous, madame. On va regarder ensemble toutes les transactions passées à votre compte, madame, pour vérifier s'il y a fraude aujourd'hui, comprends, oui? Alors, madame, je vois que le 21 janvier, vous avez acheté pour 142,60 $ à la vie en rose, madame?
4: Oui, monsieur.
7: OK, est-ce que c'était, madame, pour un soutien-gorge ou peut-être pour un bébé doll?
4: Ça peut faire, c'était pourquoi? Oui, j'ai fait un achat à la vie en rose.
7: Oui, je comprends, madame. Mais, madame, je comprends, mais est-ce que c'était un soutien-gorge ou un bébé doll?
4: C'est pas de vos affaires, je veux dire, voyons donc.
7: Je comprends, madame, mais est-ce que je peux demander pourquoi vous achetez ça? C'était pour le travail?
4: On peut régler le pot de trop sans savoir quelle couleur de bobette j'ai acheté, voyons donc.
7: Mais, madame, est-ce que c'était pour le travail ou pour montrer votre carte de la nuit à monsieur à la maison?
4: Peux-tu parler à quelqu'un qui a des compétences?
7: Non, mais madame, comprends, madame, mais monsieur Anu fait seulement son travail aujourd'hui, madame. Non, mais monsieur Anu cherche les fraudes aujourd'hui, madame.
4: Quelqu'un qui parle plus français.
7: Madame, je cherche les fraudes aujourd'hui. D'ailleurs, je vois sur votre relevé que...
4: Vous cherchez pas les fraudes, vous cherchez la couleur de mes bobettes.
7: Non, madame, je pose la question que Capital One World a toujours raison.
4: Je veux parler à quelqu'un qui va régler mon problème de fraude.
7: Monsieur Anu est quelqu'un, madame. D'ailleurs, je vois que samedi le 25 janvier à 18h09, vous avez dépensé 67,85 $ à l'épicerie métro, madame?
4: Oui, exactement, monsieur. Je mange. Oui, je fais.
7: Mais madame, vous dépensez plus.
4: C'est normal, ce n'est pas de la fraude, c'est
7: madame,
4: moi.
7: Okay? Madame, vous dépensez plus en G-string qu'en nourriture, c'est pas normal, madame?
4: C'est voyons donc. Hey, voyons, tabarnak, c'est quoi, c'est une joke, là? Je suis en train de me faire avoir, là.
7: Mais madame, vous préférez montrer vos melons que d'en manger, madame? Ça sent pas bon, madame. Ça sent la fraude aujourd'hui, madame.
4: On m'appelle pourquoi exactement? Est-ce qu'on veut rire de moi ou quoi?
7: Ok, je crois que peut-être... Non, madame. Monsieur Anu croit que peut-être que vous voleuse, madame. Je vais devoir vous transférer au détecteur de mensonges. Je vous transfère. Merci encore d'avoir choisi Capito.
6: Oui, bonjour, madame. Toujours là?
4: Oui, toujours là.
6: Bienvenue au détecteur de mensonges. Alors, c'est pas compliqué, je vous fais trois affirmations, deux vérités et ensuite un mensonge, on passe au vote.
4: Non, mais ça va pas, j'en ai juste plein mon casque, là. Je veux juste savoir qu'est-ce qui se passe.
6: Vous devez...
4: Il y a pas de fraude. Je veux pas que quelqu'un me demande la couleur de mes bobettes ou bien si j'ai acheté un G-string ou une brassière pour aller travailler, tabarnak, là. Y a-tu juste quelqu'un qui va me dire s'il y a de la fraude ou pas? Parce qu'en juste en ce moment, je fais l'épicerie, puis oui, je m'achète des bobettes à la vie en rose.
6: Pourquoi est-ce que vous me parlez de vos bobettes? Moi, j'ai pas parlé de ça. J'ai pas demandé ces informations-là. C'est beaucoup, beaucoup trop, là.
4: Là, OK. Mettons, vous puis votre collègue, est-ce que vous communiquez ensemble?
6: Mon collègue, non, pas du tout, mais là, en fait, c'est le détecteur de mensonges. Alors, trois affirmations, deux vérités.
4: Excuse-moi, détecteur de mensonges, là, mais il y aura pas de détecteur de mensonges.
6: C'est très simple. Trois affirmations, deux vérités, et vous trouvez le mensonge, OK? Alors, première affirmation, vous avez flambé 225 $ chez Storm Spa Nordique. Deuxième affirmation, j'ai acheté un poney à un mariachi dans une ruelle louche à Tijuana, au Mexique.
4: OK, ça va faire, c'est assez. Voyons donc, c'est quoi ce niaisage?
6: Troisième affirmation, je suis en train de me faire prendre dans le coup de 16h20 dans sa rentre au poste. Vous m'avez pas écouté, là. C'est quoi le mensonge là-dedans?
4: Pardon?
6: Vous m'avez pas écouté, là. Troisième affirmation, je suis en train de me faire prendre au coup de 16h20 dans sa rentre au poste. Donc, quel est le mensonge là-dedans?
4: Je suis pas sûr de comprendre, là.
6: Avez-vous acheté un poney?
4: Non.
6: Vous avez pas acheté de poney, mais vous avez flambé 225 $ chez Storm Spa Nordic. Ça, c'est vrai.
4: Oui.
6: Donc, l'autre affirmation qui est vraie, c'est que vous êtes en onde à sa rentre au poste à Énergie à travers le Québec avec Mario Tessier qui est en studio. Il y a Cathy Gauthier. Allô! C'est Sam Trudel. Wow. Et tu viens de te faire avoir, ma chère.
4: Ben
6: écoute.
4: Non.
6: C'est l'idée de ton chum, tout ça. Tout est correct avec ta carte, ben oui.
0: T'avais pas le goût de parler de tes sous-vêtements, Caroline?
6: Non, non. Pas bien, hein?
4: Oh mon Dieu, je suis
6: gênée. Ben non.
0: C'est ça, c'est gênant, hein?
4: Oui.
0: Jaser avec Monsieur Anu, là. Oui, absolument. Bon, écoutez, vous allez retrouver les coups de 16h20, les nouveaux coups, dès la semaine prochaine. Écrivez un courriel à notre producteur Luc Cochon, luc.cochon@belmedia.ca. Il faut pas qu'elle connaisse l'émission, la personne. Il faut qu'elle soit colorée ou encore colérique. Donc, on va avoir du fun à partir de lundi. Il y a déjà des coups de préparer. Mario nous l'a confirmé, d'ailleurs, hier. Hey, dans quelques minutes, on va jouer à surévaluer dans le quiz à Pierre.
4: Oh, oui!
1: Ça brasse.
0: Ça brasse, certain. Puis en musique, ça va être le fun en crime. 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
1: On a une nouvelle concernant les alcools américains qui pourraient bientôt revenir sur nos tablettes.
2: Oui, exactement. Tous les premiers ministres du Canada auraient accepté de remettre l'alcool américain sur les tablettes à la demande de Mark Carney dans les négociations commerciales. C'est ce qui a été annoncé par le premier ministre de Terre-Neuve et Labrador, Tony Wakeham, aujourd'hui. Mark Carney aurait aussi donné aux provinces une mise à jour concernant les grandes lignes de ses discussions avec le président américain Donald Trump. On n'a pas beaucoup de détails, mais on va vous revenir un petit peu plus tard. Et d'ailleurs, la première ministre Christine Fréchette dit avoir obtenu plusieurs réponses sur le projet d'accord lors d'un appel téléphonique ce matin avec son homologue fédéral, Mark Carney. On écoute Mme Fréchette.
3: Maintenant, on doit analyser ces réponses-là et puis déterminer l'impact que ça représente sur l'économie québécoise. Et une fois cette analyse-là faite, eh ben je pourrais vous revenir avec un positionnement.
1: Elle saute pas dans les airs, hein? Non, ben tu comprends, on n'est pas là en train de crier « Yeah! »
4: Non, c'est ça.
1: On va analyser avant, là.
2: Exactement, on a des réponses, mais on sait pas trop c'est quoi encore. Et de son côté, le ministre canadien du Commerce, Dominique Leblanc, est toujours à Washington pour poursuivre les négociations à un peu plus de 24 heures du nouvel échéancier établi par la Maison-Blanche. On va revenir chez nous à Montréal. Un jeune homme de 22 ans a été victime d'un meurtre par arme à feu ce matin dans l'arrondissement du Plateau Mont-Royal. Selon des informations de Nouveau Info, la victime a été abattue dans une camionnette. Des douilles et des impacts de projectiles ont été trouvés sur place. Et toujours selon nos informations, un suspect de 17 ans a été arrêté peu de temps après. On va finir au sport. Donc, les Alouettes vont jouer ce soir à Montréal et vont affronter le pauvre Rouge et Noir d'Ottawa qui tente d'éviter une 10e défaite en 10 matchs.
1: Il y a plus de 20 000 billets vendus dans le petit stade McGill ce soir. Merci beaucoup.
5: Merci. Ça va être une belle soirée
1: pour le football ce soir. Ça va être quelque chose, les amis. Voir nos Alouettes avec l'excellent Davis Alexander. Quelle carrière fantastique. Un début de carrière tout à fait formidable. C'est formidable d'entendre la musique d'énergie, la meilleure, bien sûr, au monde. Uprising Muse. 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
1: Et le quiz à Pierre aujourd'hui, c'est le thème est surévalué. OK, surévalué. Okay. Vous pouvez jouer via, bien sûr, le 6-12-12. Les amis, jouez avec nous. Il n'y a aucun problème avec ça. OK? Olivier, t'es prêt?
2: Ben, je suis prêt, okay. Pierre, là. J'attends ça depuis tantôt.
3: Okay. Ah, moi aussi, je suis prêt.
1: T'es prête aussi, Valérie? Oui. OK. Payer pour des billets placés derrière le banc du Canadien de Montréal pour un match de hockey, là. Surévalué.
3: Ça coûte cher. Des fois, ouais. Tu te dis, ça dépend contre quelle équipe aussi. Des fois, tu te dis, ça dépend si on est rendu où dans leur saison.
1: Et derrière le banc, là, ça coûte cher, là.
3: Ben, ça coûte toujours cher. Mais c'est pour ça que je dis, des fois, tu payes cher, mais c'est contre une pas bonne équipe. Fait que ça te donne pas un bon spectacle, tu sais. C'est aussi ça, là. Fait que, faut que tu considères, est-ce que c'est parce que tu vas en fonction.
1: Surévalué ou pas?
3: Ben moi je dis quand t'es vraiment un mordu là de hockey puis tu écoutes
1: c'est pas surévalué.
3: C'est pas surévalué.
1: Oh, OK.
2: Tu fais bien ce que tu fais avec ton argent. Moi je trouve ça surévalué à 2000%. Moi là, ça a pas de bon sens de payer ces prix-là, ça a pas de sens. Pour moi c'est pas logique, je travaille fort pour mon argent, jamais que je le mettrais là. Mais je comprends les passionnés. Moi tu vois, je serais prête à payer 2000$ pour un billet en avant. Oh, Ice Capades.
1: Oh, Ice Capades.
3: Ouais. Chacun a ses intérêts.
2: Moi, si je peux toucher mascotte, là, Disney on Ice, toucher le cochon dans leur wallion.
1: C'est pas le même coup de patin, hein.
2: Non, c'est vrai.
1: Mais moi, j'ai déjà vécu sur le bras, OK?
3: Oui.
1: D'aller voir un match du Canadien. Écoute, direct, là, j'étais les mains dans la baie vitrée, là, direct en arrière du banc du Canadien. Et c'est surévalué.
3: Parce que c'est pas une bonne place.
1: Pourquoi? Parce que ce n'est pas une bonne place.
2: Ah non,
1: tu
2: hein?
1: vois pas le match.
2: Mais c'est vrai?
1: Oui, les gens pensent que c'est le fun, t'es en arrière du banc. Tabernan, tu vois rien.
3: T'as pas de recul.
1: Il te manque à peu près plus du trois quarts de la glace.
3: Mais.
1: Ah, que tu vois rien. Tu vois des têtes de joueurs en avant de toi. Le derrière du coach, OK? Puis, t'es là, ben, t'essaies de te tasser, voir le jeu.
3: Non, je suis d'accord avec toi pour ça, par rapport à la vision. Moi, quand j'avais ma passe média pour le Canadien, écoute-moi, ma place préférée, c'était sur la passerelle de journaliste. Ouais. Parce que, écoute, tu vois
1: c'est
3: tout,
1: ça.
3: Tu vois les numéros, tu vois toutes les stratégies, on dirait que c'est plus facile
1: à voir. Oui, c'est beaucoup plus facile de voir d'en haut. Pierre. La meilleure galerie de presse, je veux pas être nostalgique, là, mais au Colisée de Québec, là, dans le vieux Colisée, t'étais sur le dessus de la patinoire, c'était vraiment incroyable. Là. Tu
2: allais dire? Je trouve que le siège en bas, en plus de ça te fait loin pour aller pisser.
1: C'est bon, c'est un autre point. Attention, il y a place à débat ici.
2: OK.
1: Les restaurants apportez votre vin. Surévalué ou non?
3: Ben non, c'est pas sûr. Ben non, j'aime ça, moi. Déjà que ça coûte assez cher à aller au restaurant. Si t'aimes ça, puis en plus, t'as le vin que toi t'aimes, avec le repas que tu choisis, puis souvent, les apporter votre vin, ils sont raisonnables. Moi, je suis bien d'accord avec ça.
2: Eh oui, apporter ton vin, tu apportes la vaisselle, tu me fasses la cuisine tout ça. Rends-toi mon vin, Gilou. Peux-tu te faire saint jusqu'à ton
4: Non, je pense que honnêtement, les restaurants comme ça, c'est une bonne stratégie pour pouvoir continuer à sortir un peu de la maison puis pas se ruiner. C'est souvent là qu'on va économiser un peu de sous.
1: Ah oui.
4: Puis non, je trouve que c'est une bonne idée. Mais la joke était excellente.
1: Oui, absolument, tout à fait, bravo. Et je suis tout d'accord. Je me joins à vous. Ce n'est pas surévalué. C'est le fun. Je l'ai encore fait cette semaine, mardi. Je suis allé au restaurant et puis un restaurant apporter votre
4: qu'est-ce
1: boisson.
4: C'est
1: tout le fun. J'ai mangé un patsou. Chez Momoko, côté de Saint-Bruno et bouteille de saké, tout le kit. Non, c'était très bien.
2: Ça donne faim.
1: Le problème, c'est que j'ai été le seul à boire du saké dans la soirée, donc j'ai pris la bouteille tout seul.
3: José, c'est la
1: condition. Oui, absolument. OK. On va aller en musique, OK?
3: OK.
1: Les rockers, les chanteurs rock à la voix aiguë. Est-ce que c'est surévalué ou pas surévalué?
2: Fais bien attention à ce que tu vas dire, Sardin.
1: OK, ben surtout avec...
2: Fais bien attention.
1: Surtout avec le chandail que je porte.
3: Ben non, mais moi, c'est essentiel. Ben pas essentiel, mais presque, parce qu'il y a tellement de groupes mythiques, dont ton chandail de Led Zeppelin, qui avait des chanteurs qui étaient capables d'aller dans des octaves super aiguës, qui ont fait, je veux dire, des chansons incroyables.
1: Et là, tu dis Led Zeppelin. Aujourd'hui... C'est le 78e anniversaire de naissance de Robert Plant!
3: C'est pour ça que t'as
1: Le voici.
4: Aigu, ça.
1: C'est Stairway to Heaven, ça. C'est incroyable, quelle voix!
3: Ben oui.
1: Et là, ben, c'est sûr, il n'y a pas la même voix aujourd'hui, là, mais il est considéré par la revue Rolling Stones comme le meilleur chanteur rock avec la voix aiguë, là, bien sûr, de toute l'histoire. Et il devance même Freddie Mercury!
2: Oh, ben oui. Non!
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0: Ta mère, c'est ça. Non, non, ça. Hey, hey. Hey, écoute bien.
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2: C'est incroyable.
1: I'm gone crazy.
2: J'aurais pas voulu l'avoir comme voisin. À un moment donné, mon frère, là, il est rendu 9h30, là. Fais le dos un peu, là.
3: Oh, mais c'est incroyable. Hein?
0: Non, je pense qu'on a eu les deux meilleurs. Ben, y en a qui ont mis dans le palmarès, que j'ai vu, dans les meilleurs. Axl Rose.
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0: Ah non, regarde, dans sa prime jeunesse, il était bon. Je sais que il a plus la même voix.
2: C'est vrai.
0: Mais non, je te parle d'un autre là, le quatrième. Il a plus la même voix, mais il a marqué quand même.
3: Steven Tyler? Non, tu parles de qui?
0: Lui. Steve Perry.
2: Je me suis fait laisser deux fois cette automne-là. Deux fois. Par la même fille.
0: Oh là là.
2: J'aurais dû venir voir arriver. 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Ah oui, la deuxième fois quand la toune a joué, là, j'aurais dû savoir. Ah oui.
0: C'est pas surévalué, ça.
2: Non.
0: Finalement, il n'y en a pas un de surévalué.
3: Non.
0: Les chanteurs rock à la voix aiguë, on aime ça.
3: Ben oui.
0: On aime ça.
3: On adore.
0: Je termine. Bon. Je termine avec une dernière de notre quiz. Aujourd'hui, le quiz à Pierre. Le thème est surévalué. Le popcorn de cinéma. Est-ce qu'il est surévalué ou vraiment il est bon?
2: On le dit en même temps? Un, deux, trois. C'est
3: Val,
2: c'est en
3: c'est
2: même
3: c'est
2: temps, c'est pas
3: les moi, je vais dire que je l'aime, okay. Val, le maudit popcorn de cinéma, j'en prends tout t'aimes le temps, ça? Mais il est cher, un petit
2: pépère. Oui, mais toi, non, t'aimes ça?
3: J'adore!
2: Non.
3: Ah ben j'adore le popcorn de cinéma.
2: Rien à faire.
3: Mais c'est juste qu'il coûte vraiment cher. Donc j'ai acheté de la popcorn chez nous.
2: Mais il est spécial, le popcorn du cinéma, tu sais pourquoi il est plus cher?
3: Parce qu'il est bien salé.
2: Parce qu'il y a quelqu'un qui touche avec ses mains avant que tu le mords.
0: Mais là, t'as entendu quelque chose. Elle a une machine à popcorn chez elle.
2: Oui.
0: Et en plus, elle a un Toby défroisseur de vêtements qu'elle n'a pas employé aujourd'hui pour son superbe t-shirt.
2: J'étais bien déçu d'ailleurs avec son histoire de Toby. Je dois dire la vérité, quand tu m'as dit j'ai un Toby, moi tout de suite j'ai pensé au chien qui joue au basket.
3: Non, c'est pas ça.
0: C'est pas lui. Hey, ça complète pour le quiz à Pierre aujourd'hui. Et place maintenant au nombre du jour.
4: C'est
0: le nombre du jour, le chiffre 10. On jette en moyenne 10% de ce produit alimentaire.
2: Un iguane?
3: Du beurre de peanut. Mais non, un produit alimentaire.
2: Ça se mange, l'iguane, hein?
0: Ça se mange. Ça se coupe et coupes la queue. Oui. Ça va bouger encore.
2: Mais exactement.
3: Du homard aussi, tu sais, il y en a qui mangent pas toute la tête, là, tout le bout, là.
0: Toi, tu manges la queue uniquement?
3: Les pinces, c'est tout.
0: 10. On jette en moyenne 10% de ce produit alimentaire, OK? Allez-y sur le 6-12-12, vous pouvez répondre. On va vous donner la réponse dans quelques instants. Et le champ gauche, Aval, s'en vient aussi.
3: Ça s'en vient, ça.
0: Qu'est-ce qu'on a?
3: Ah, on vous parle dans quelques minutes de... Oui, mais justement, on parlait de trucs alimentaires. Je parle de déjeuner.
0: Je parle de déjeuner, parfait.
2: Ouf! J'ai aimé ça, ça m'a donné des suspenses, mais c'est parce que ton ordinateur est gelé.
0: Hey, ça s'en vient. Learning to fly de Pink Floyd. C'est ton été, ta musique, ton fun avec certains, Martino Pagé, sur Énergie.
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0: ce n'est pas les trognons de pommes.
1: Ah!
0: Non, ce n'est pas la farine, parce qu'on vous demande, avec le chiffre 10, on jette en moyenne 10% de ce produit alimentaire. Ce n'est pas le lait, ce n'est pas le café, la laitue. Ça avait été nombreux, là,
2: et nombreuses.
0: Sur la messagerie texte 6-12-12 brocoli. Ça, il y a certaines personnes qui en jettent 90%.
1: Oui, 100% dans mon
0: 100%,
1: cas.
0: 100%. Non, mais bien cuit avec du beurre. Ça peut être bon, quand même. Ou encore du cheese whiz.
1: Ah,
0: de Kraft. Yeah. Quoi qu'il en soit, c'est le ketchup. Le ketchup. Oui, 10% de ce produit alimentaire est jeté. Tu sais, quand on arrive dans le fond, là.
2: C'est pas fatiguant.
0: C'est bien pensé. Et tant qu'à être dans l'alimentaire, on va être dans l'alimentaire tantôt avec ton champ gros.
2: Ben oui, parce que tout le monde le fait à chaque jour, puis souvent c'est la même chose pendant des années.
0: Des années?

0: Des années okay. et des années.
1: Dans la ligne. Ouais. J'ai hâte de voir ça. Les 22, 23, 24 mai 94.
2: Ah oui.
1: C'était de passage ici au Stade Olympique. Les trois soirs.
2: Oui.
1: Ils ont mis 60 000 personnes dans le stade par soir.
2: Aïe, aïe, aïe.
1: Je parle des Britanniques Pink Floyd. Ton été, ta musique, ton fun en 2026 avec Learning to Fly.

0: gauche avec Val, s'il vous plaît.
1: Et là, je vous le disais, hein, c'est quelque chose que tout le monde fait à chaque jour, puis souvent, c'est la même chose pendant des années. C'est pourquoi? Oh. Ben, c'est déjeuner, OK? Puis je vous explique pourquoi je suis venue. Ben, mais c'est aussi simple que ça.
0: OK.
1: Mais tu vas comprendre où je m'en vais avec ça, OK? Parce que, bon, moi, il y a à partir de... avant le début de l'été, j'avais toujours mes blancs d'œufs, ma petite banane, mon beurre d'amande, c'était comme ma tradition depuis super longtemps. Et là, à un moment donné, pars en vacances avec les enfants, puis là, ben, tu sors de ta routine. Ouais. Fait que t'as plus nécessairement tes blancs d'œufs puis ta banane. Et j'étais, en tout cas, on était hospitalisés chez des... Ben, pas hospitalisés, on était chez des amis, okay, hein, qui nous ont offert
0: c'est le beau voyage. Hey, on va tous au CHUM en fin de semaine.
2: Non, ça fait du bien, hein? Oui, ça change l'air.
0: J'ai un deux chambres, pense-toi. Un deux chambres en semi-privé avec l'écran fourni.
2: Ah, c'est merveilleux, hein? Oui, une vue sur la morgue. Ça change le mal de place.
0: Sur la morgue. N'oublie pas, Oli, qu'on a également droit à la visite d'infirmière ou d'infirmier deux fois par jour.
2: On a un bracelet comme dans un resort, hein?
1: Formidable. Avec vous, là. Vous écoutez plus du tout. Je parle de vous. Alors, on reçoit l'hospitalité, voilà. Et faut ce que t'as envie de manger le matin. Fait que je me fais des toasts, puis il y a du beurre de peanut naturel au sel. Et là, je goûte ça avec de la confiture. Je dis, ben c'est donc bien bon cette affaire. Fait que là, je suis pognée là-dessus sur mon beurre de peanut au sel.
3: Au sel.
1: Et là, je réfléchis puis je me dis, aïe, c'est fou parce que le déjeuner, c'est le seul repas qu'on va manger pendant des années la même maudite affaire à chaque matin. Puis à chaque matin. Mais on fera jamais ça au dîner ou au souper, là.
3: Ben non, si on mange le temps de ma femme, mais moi, je...
1: Mais on viendrait fou, puis ça marcherait pas. Mais on fait toujours ça au déjeuner. Il y en a que ça fait des années qu'ils mangent la même affaire tout le temps. Fait que c'est ça ma question aujourd'hui. Qu'est-ce que vous mangez tout le temps, vous, pour déjeuner? Simple de même.
3: Mon cardiologue.
2: Oh mon Dieu, OK, ça commence bien, cette histoire.
3: Moi, j'ai fait... plus de 20 ans de matin, OK, dont 14 ans comme morning man en chef.
2: Oui,
3: là,
2: oui.
3: Puis avant ça, j'étais au sport. Et je mangeais, et ce n'est pas une blague, là, tous les matins, OK, un sandwich au jambon.
1: Ah!
2: Et qu'est-ce que disait le cardiologue?
3: Oui, les viandes froides et tout ça, là, à un moment donné, il faut arrêter ça. J'ai arrêté ça. Une fois de temps en temps, me fait encore un petit sandwich au jambon. Mais j'en ai mangé pendant... 20 ans en ligne, là, tout le temps. Là,
2: c'est quoi que le cardiologue te recommande de manger le matin?
3: De manger sain.
1: Hein? Oui,
3: c'est ça. De manger sain. Des gruots, des yogourts santé, bon, tout ça. Il y a des céréales, mais des bonnes céréales. Là, je vais pas me chercher des alphabets.
1: Mais t'as-tu commencé une nouvelle routine, mettons? Depuis que c'est plus ta sandwich au jambon, t'as-tu une autre routine que c'est tout le temps ça que tu manges?
3: Les Cheerios. J'aime beaucoup ça. Non, pas tant, parce que avec madame, madame, elle change le menu.
1: Elle aime la variété.
3: Oui, oui, oui.
1: Et toi, Ali?
2: Moi, là, je mange toujours la même affaire, peu importe le repas.
1: Je suis cloué sur
2: toujours la même affaire. Là, j'ai des obsessions. Mettons, là, j'ai découvert une sorte de céréales. Cette semaine, ils m'ont passé au travers la boîte. Ils m'ont mangé ça comme 3, 4, 5 fois par jour.
1: Mais je sais, tu m'as fait goûter tes affaires de cannelle,
2: du Costco. Mais c'est vrai que moi, pour souper, c'est pas, je mange, je vais me faire un poulet, riz et légumes à côté.
1: Je te demande pas pour souper, je te demande pour déjeuner.
2: Mais ce que je t'explique, c'est que moi, c'est à tous les repas. Tous les repas, que ce soit dîner, souper, je mange la même affaire.
3: Tu vas manger le matin un riz au poulet.
2: Je me lève tellement tard que je déjeune dîne. Fait que c'est pas rare que 2-3 fois par jour, je mange la même affaire.
3: OK.
2: Mais le matin, oui, moi, je suis bien parti sur le yogourt. Là.
3: OK.
2: C'est parce que je trouve que la job est déjà faite. T'as pas besoin de mâcher. Le matin, t'as pas envie de mâcher le matin.
3: Plus tu vas vieillir, plus tu vas apprécier ça.
2: Un bon petit yogourt, là, hein?
3: Absolument.
1: Oui. Mais il y a beaucoup de monde qui nous écrivent au
3: 6-12-12.
1: Est-ce qu'on les a en ligne?
3: Oui, parfait.
1: Ça fait 21 ans. Hey, c'est sûr, il y en a que ça fait des années. Là. Ça fait 21 ans que tous les matins, je mange 2 sandwichs déjeuner.
2: C'est quoi un sandwich déjeuner?
1: Ben, ça dépend. Souvent, t'as un œuf, du fromage, puis une viande quelconque.
3: Il y a rien là.
2: Je me serais cru chez Cora pendant 5 secondes. T'avais de l'air fâché.
3: Toast au beurre de peanut. Et confiture, mais là, ça bat ton 20 ans. C'est depuis 40 ans.
2: Oh, 40 ans! Elle est plus bonne, cette confiture-là, Pierre.
3: Ben non, elle est pas... oui, je veux bien te croire, là, mais quand même. Non, je ne mangerai pas de la confiture de 40 ans, mais je mangeais un yogourt au mois du 11 juillet. Là. Je mangeais ça matin, là, regarde.
2: Ah, c'est-tu vrai?
3: Ben non! Ben oui.
2: Je vais te battre, Pierre. J'ai mangé cet été un yogourt du 11 septembre.
3: Du 11 septembre, pas 2001?
2: Ouais.
1: Ouais.
2: C'est ma façon de me souvenir.
1: T'es-tu amer un peu en bouche? Je suis Miss Céréales, j'en mangerai matin, midi et soir. En plus, il y a une tonne de variétés. Manger sain ou manger... Oh, non, je vais pas aller dans cette
2: Valérie,
3: il faut prendre notre temps pour lire les textos des fois. Quoi qu'il en soit, nous attendons votre communication, les amis. 7900-94-3 1-800-665-5440 Le 6-12-12, vous le voyez, c'est ouvert du côté de la messagerie texte. Les déjeuners, qu'est-ce que tu manges tout le temps pour déjeuner? Valérie Sardin et l'équipe d'énergie veulent savoir!

0: gloire de Delvaux et de Mistassini. Oui, c'est elle, ça. Sarah Dufour, qu'on vient d'entendre.
1: Une bonne fille bon.
0: Du lac. Oui, elle est bonne, à part ça. Elle est belle, elle est fine. Elle n'est pas rencontrée, mais elle a tellement de la fine.
2: Elle est fine.
0: Dans le champ gauche de Valérie Sardin, qu'est-ce que tu manges tout le temps pour déjeuner?
3: Ben oui, parce que j'ai réalisé que c'est bien le repas qu'on mange tout le temps la même affaire, puis ça nous dérange pas, on ferait jamais ça au dîner ou au souper. Fait qu'est-ce que vous mangez, vous, tout le temps?
0: Mais j'ai une question pour toi, parce que tu nous as parlé que donc t'as changé un peu depuis quelques mois, quelques semaines, ton déjeuner avec le beurre de peanut au sel. C'est quoi le rapport du beurre de... Appelez ça un beurre de peanut au sel.
3: Ben, parce qu'il est vrai. C'est comme sucré salé, mettons, là.
0: C'est quoi, Marc?
3: Je vais te le trouver. Okay. C'est beurre de peanut naturel, là. C'est drôle parce que toi, tu parlais que t'avais une routine quand tu faisais le show du matin. Bon, j'ai fait le boost 5 ans avec Dave Morgan et Phil Branch, et il te dirait aussi que j'étais tellement routinière. Moi, c'était le gruau du lendemain.
0: Je me souviens, j'avais remplacé aussi, t'étais là.
3: Moi, la veille, tu prépares ça dans ton lunch et dans le frigidaire. Le matin, on part à 4h. Fait qu'on se lève, on prend ça, puis on part manger. Je suis ultra routinière. Fait que ça aussi, là, ça faisait partie des...
0: Hey, au téléphone, Marc de Henryville est là.
3: Allô, Marc?
4: Salut!
3: C'est quoi que tu manges tout le temps pour déjeuner, toi?
4: Non, j'en mange pas tout le temps. Assez fréquemment, des fois, je peux manger un steak le matin.
3: Un steak?
1: OK, parce que c'est peu achetable, là. Dans quel domaine tu travailles? Ça m'impressionne.
4: Je suis camionneur.
0: Un steak minute, pas trop cher,
1: c'est
0: là.
1: Est-ce que tu manges ça chez toi ou comme t'es camionneur, tu manges ça dans un truck stop?
4: Non, ça coûte trop cher déjeuner sur la route, là.
0: Ouais. Mais t'as remarqué une affaire?
4: Je vais faire ça chez nous.
0: Regarde, tu travailles sur la route, t'as remarqué une affaire. Il y a des places à déjeuner, on sert le steak avec deux œufs on the side. Écoute, le spécial du drunkard avec deux tranches de bacon puis deux petites saucisses, là.
1: Ben oui.
0: Ça nourrit, en tout cas.
4: J'ai plus 20 ans, j'ai plus autant d'appétit que ça.
0: OK. Hey, mais Marc, on est content de te savoir à l'écoute, puis merci beaucoup de nous écouter sur Énergie. OK.
4: Salut.
3: Ça me fait penser, il y en a aussi qui aiment ça manger des restants pour déjeuner. Mettons que tu t'es commandé de la pizza le soir, puis là, une bonne pointe de pizza le matin pour te lever. Il y en a qui prennent ça.
1: La pizza fraîche pour déjeuner. Pour déjeuner.
3: Toi, tu fais ça.
1: Moi, là, après une pizza fraîche pour déjeuner, tu pourrais m'exécuter à la guillotine, je serais heureux.
0: T'es sérieux?
1: Mon Dieu, c'est extraordinaire. La pizza fraîche, all the rest.
0: Pour déjeuner?
1: Ou bien dans Hawaiian, je suis pas regardant, mais pour déjeuner fraîche.
3: Toi aussi, Alec.
1: Je me sens comme un petit gars.
0: Un spaghetti, restant de spaghetti de la veille, le lendemain matin, froid.
3: Froid? Même pas chaud.
0: Ben non.
3: Vous êtes bien bizarre.
1: C'est encore meilleur. C'est à cause de la sauce tomate.
0: Ma blonde m'a fait découvrir quelque chose. Qui n'est pas une grande découverte, mais quand même, là, ça a changé un peu. C'est au niveau des céréales, tout ça, là, avec les petits fruits, tout ça, des céréales santé. Et un yogourt, au lieu de mettre du lait.
1: Oui.
0: Tu manges ça, puis c'est bon, tabarnouche. Je savais pas ça, moi.
1: Ah, c'est délicieux, même.
0: Je savais pas ça.
3: Tu me demandais bon beurre de peanut, là, c'est pas compliqué, c'est le Kraft, là. C'est plus sel dedans.
1: Alors, c'est marqué Kraft, only peanuts and sea salt.
0: Ça veut dire qu'il y a plus de sel dans lui?
1: Non, ça veut dire qu'il y a rien que ces deux affaires-là. Ou y a-tu rien que du... C'est quoi le problème? C'est-tu rien que du sel?
3: Ben non, mais c'est pas, c'est juste des peanuts, mais ça goûte un peu le sel, c'est tout. Goûtez-y, vous allez voir, c'est super bon.
1: Ben, t'as de l'air fâché pour quelqu'un qui mange santé.
3: Non!
0: Elle veut qu'on mange ce qu'elle mange. Hey, ça fait 21 ans que tous les matins, deux sandwichs au déjeuner, c'est Fred qui nous écrit.
1: Oui.
0: Je mange un wrap matin du travailleur depuis 5 ans sans arrêt. Bravo à ses artères.
3: Ben oui, ça doit coûter cher, ben resto aussi.
0: Oh oui, et les petits strudels congelés. Mon doux. Hey, mon gars, n'as-tu mangé, lui? Ah, mon doux. Tu mets un petit glaçage par-dessus, là. Wow.
1: Et parlant de strudel, il sera de retour lundi avec vous.
0: Absolument. Tu peux y mettre un petit glaçage dessus aussi.
3: Je le laisse.
0: Je ne goûte pas de ce pain-là. Le meilleur de Martino. Oui. Get a moment. Oui, il s'en vient dans les prochaines minutes. On a des nouvelles également. Ici, sur Énergie.
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13: Face aux alcools américains qui pourraient très bientôt revenir sur les tablettes.
14: Exactement, sur la plateforme X, plusieurs personnes se disent contre la mesure et ils assurent qu'ils vont plus en acheter, peu importe si ça se retrouve sur les tablettes. Il y a aussi des restaurateurs qui ont affirmé que ça changera rien pour eux, qu'ils vont continuer de servir l'alcool d'ici. Donc, on voit qu'il y en a plusieurs des réactions. Je vous rappelle les faits. Tous les premiers ministres du Canada auraient accepté de remettre l'alcool américain sur les tablettes à la demande de Mark Carney dans les négociations commerciales. C'est ce qu'a avancé le premier ministre de Terre-Neuve et Labrador, Tony Wakeham, un petit peu plus tôt aujourd'hui. Et la première ministre Christine Fréchette n'a par contre rien confirmé pour l'instant, donc on est toujours en attente. De son côté, le ministre canadien du Commerce, Dominique Leblanc, poursuit toujours eh bien, les négociations à Washington. On l'écoute.
15: On est encouragé parce qu'on continue d'avancer, de faire du progrès. Cependant, on va demeurer ici et travailler jusqu'à ce qu'on a les détails d'une entente qui est dans l'intérêt du Canada.
14: Ça sera à voir encore une fois. Et maintenant, en politique québécoise, un autre candidat du Parti libéral du Québec se retire de la course électorale. C'est Alain Tremblay qui était le sixième candidat à se retirer de l'équipe du PLQ après l'annonce de sa candidature dans la Belle dans les Laurentides le 6 juin dernier. Et finalement, jouer au jeu vidéo le plus attendu de l'année en échange d'une prolongation d'année de service dans l'armée. Hey. C'est quelque chose qui pourrait vous intéresser?
13: T'as pas, explique-moi.
14: En fait, c'est ce qui est proposé à un groupe de militaires dans le sud des États-Unis avec le jeu GTA 6. Donc, l'offre implique de se réengager pour 2 à 6 ans supplémentaires. Il y a déjà 20 soldats qui sont inscrits jusqu'à maintenant.
13: OK, ben, vous dire qu'actuellement, la publicité est assez agressive au niveau américain, au niveau de l'embauche pour l'armée américaine. Hier à CNN, il y avait encore ce matin, j'écoutais, et il y a de la publicité pour inciter les jeunes à s'engager. Là, et on se croirait réellement dans un jeu vidéo. Wow. Je te le dis, là, la pub, là, les, tu vois les marins, tu vois les vrais soldats de l'armée de terre, les aviateurs, tout ça. Tu, tabarnouche, c'est un jeu vidéo. Et à la fin, tu dis, engagez, c'est écrit, engagez-vous là pour le gouvernement américain. Hey, merci beaucoup. Merci. T'es toujours très bonne, très, très bonne. Et on va te retrouver demain. Nous autres, dans quelques instants, nous allons avoir Monsieur Martineau qui s'en vient. Absolument, il va s'en venir. Après la musique de Jonas, qu'est-ce que tu vas faire, mon Martineau?
16: Oh, je vais te faire rire, mon Pierre.
13: Ah, ça, je le sais.
16: Ah, je vais te faire rire avec les meilleurs moments des meilleurs moments.
13: Des meilleurs moments des moments.
16: Des grands moments.
13: Des grands moments.
16: Des grands moments.
13: Ça se passe ici, sur Énergie.

0: Allô, grand-maman?
1: Ah, oh, ben bonjour! Allô, allô, allô, ma belle-fille!
0: Allô!
1: Ah, ben oui, je te téléphone aujourd'hui parce qu'il faut absolument que je te raconte ma soirée d'hier, là. Hein, une soirée de folie! Je sens que je peux me confier
0: mais
1: parce
0: oui.
1: qu'on est entre femmes,
0: mais
1: là.
0: Certainement.
1: Une soirée complètement folle avec Cécile la grand-conne. C'est que hier soir, devant chez moi, il y avait une vieille madame avec un cône orange sur la tête qui criait « Je suis une sorcière, je suis une sorcière ». Eh bien, la vieille madame, c'était moi. J'étais complètement saoul. C'est que hier, avec Cécile, on s'est torché comme deux marins. On a fait le fond de cale. On a fait, c'est que voyez-vous, on a fait ce qu'on appelle un vin fromage.
0: Okay.
1: Mais tout ça, c'est la faute de Giovanni. Giovanni, c'est le nouveau chum italien à Cécile.
0: Oh.
1: C'est lui qui nous a initiés à la boisson des dieux, ce qu'on appelle le vin.
0: Oui.
1: Ah, c'est un bel Italien. Giovanni, un bel homme, un bel Italien. Mais d'après moi, là, c'est pas le vin qui nous a ramassés. C'est qu'avant, là... C'est qu'avant le vin et fromage, Cécile pis moi, on s'était déjà starté à la résidence avec une bouteille de sourpuss.
0: Ouais, non, c'est pas une bonne idée.
1: Mais vous connaissez Cécile, elle veut toujours être le centre de l'attention, hein?
0: Oui.
1: C'est ce qu'on appelle en anglais un attention whore. Fait que la vieille conne, elle s'est ramassée directement sur le chemin Côte des Neiges.
0: Oh non!
1: Direct sa ligne jaune. Savez-vous c'est quoi un Winnebago?
0: Oui.
1: Bon, ben, elle s'est fait frapper par un Heureusement, il n'y a pas eu trop de dommages.
0: Hein? Oh, Cécile est correcte, finalement.
1: Non, Cécile est une perte totale. Je vous appelais aujourd'hui pour vous raconter ma fin de semaine. Tout un week-end, c'était ma fête.
2: Ah, oh, ben, bonne fête.
1: 122 ans.
2: Oh, boy. Oh.
1: C'était ma fête et j'ai eu le droit à tout un beau brunch, hein?
2: Ah oui?
1: Ah oui, tous mes enfants étaient là. Il y avait Théophile, Athanase, Médéric,
2: oui.
1: Cyprien le Poffin, Adélard le Bâtard, Onésime, Ovila,
2: oh.
1: Napoléon
2: okay.
1: et Billy Jojo. Ah, okay. Et là, encore la maudite menteuse de grand-maman, je vous ai pas dit toute la vérité, en fait. Je vous ai dit que tous mes enfants étaient là, mais c'est plus que... C'était Billy Jojo qui avait fait des sandwichs aux œufs, puis on est allé les manger au cimetière dans le lot familial.
2: Ah oui?
1: Parce que tous les autres sont morts.
2: Eh oui.
1: Oui, ils sont morts. On n'a pas été
0: chanceux. Ben
1: ah oui, Cyprien, le petit Poffin, lui, il est mort parce qu'il s'est étouffé avec la pâte à modeler qu'il avait mangé.
0: Oh non.
1: Pourtant, j'avais dit, ça sent la fraise, mais c'est pas de la fraise.
2: Oui.
1: Cyprien, enlève ça de ta bouche. Cyprien, maudit Poffin, mange pas la pâte à modeler. Et les autres sont morts dans l'éruption du Vésuve.
2: Ah oui, bon.
1: Oui. Ah, je les ai tous eus par césarienne, moi.
2: Ah oui.
1: Ah, oui. À l'époque, c'était pas comme aujourd'hui. Aujourd'hui, c'est le grand luxe. Dans mon temps, c'était rough. Oui, l'électricité était même pas inventée. On s'éclairait avec des lampes à l'huile de baleine. Eh bien, un hiver, alors que j'accouchais, on a manqué d'huile de baleine. Eh bien, ils m'ont opéré dans le noir pour ma césarienne. Ils m'ont tout ouvert le cul. J'étais
2: plus souvent. Ben
1: non. Ben oui, avec un petit couteau à huître en plus.
2: Ben non.
0: Avec un couteau à huître.
1: Et c'était comme ça en Allemagne à l'époque. Je vous appelle du Chinatown, là. Je sais pas si vous m'entendez bien. Je suis dans une cabine téléphonique.
2: Oui,
1: là.
2: Oui.
1: On est allé se promener, moi pis Cécile.
2: Ah, OK.
1: Cécile, ma vieille chère.
2: Oui.
1: Cécile, la grand conne. Ben oui. Je sais pas pourquoi on l'appelle comme ça. Elle est plus petite que moi. J'adore le Chinatown. J'y vais depuis que je suis toute jeune, hein? Ah oui, c'est là que j'ai découvert l'opium et les litchis. Avez-vous déjà essayé ça, vous?
0: Non.
2: Les litchis, oui.
1: Non, oui, c'est ça que je parle. Les litchis, avez-vous... Oui, avez-vous déjà mangé ça?
2: Oui, oui.
1: On dirait des yeux qui goûtent le parfum.
2: Oui,
0: c'est tellement vrai.
1: Et... Aujourd'hui, on voulait en profiter, hein, vu qu'on est dans le Chinatown. Cécile et moi, on voulait aller manger des rouleaux de printemps.
2: Oui.
1: Mais malheureusement, c'était pas de saison. Alors.
2: Ben oui.
1: Ça finit en avril, je pense.
2: C'est ça.
1: À la place, on a pris des biscuits chinois.
2: OK.
1: Eh oui, mais Cécile, elle a mangé le biscuit avec le papier de la bonne fortune.
0: Ah.
1: Fait qu'on saura jamais si elle allait avoir de la chance, mais en tout cas, on sait au moins qu'elle a eu des fibres. Et elle en a bien besoin, la Cécile. Elle est constipée depuis Noël.
0: Ah.
1: Mais oui, c'est qu'elle s'était assise par erreur sur la crèche. Et,
2: ouais.
1: Et on n'a jamais retrouvé les romans.
2: C'est ça, là.
0: Ça va, grand-maman?
1: Non, excusez, je tousse.
0: Oui, oui.
1: arrête de me chatouiller, toi. J'aime donc ça, le Chinatown. Hein? Il y a toujours du monde, il y a toujours de l'ambiance. Oh, que de l'ambiance. Mais vous faire écouter, attendez, je vais vous faire écouter l'ambiance.
2: Ah. Oh! Oh boy!
1: Oh! Ben là, va falloir, je vais vous laisser, là, parce que Cécile vient de se faire frapper par un camion de pompier.
0: Oh mon Dieu!
1: Ben, finalement, je viens d'avoir la réponse pour le biscuit chinois.
3: On n'a jamais su la réponse du biscuit chinois, par contre.
4: D'après moi, c'est qu'elle avait pas trop de chance.
3: Elle avait pas trop de chance. Vous allez retrouver votre Martino favori demain à nouveau dans l'émission pour une dernière fois pour cet été.
4: Avec le meilleur des meilleurs moments, on vous repasse ma version de Jackass.
0: Ah oui!
3: On manque pas ça, OK? Hey, dans quelques instants, c'est le meilleur de ça rentre au poste montage des entendus cette semaine. N'oubliez pas, ton été, ça se passe ici. 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
24: Et là-dessus, on va aller rejoindre nos collègues dans la salle des nouvelles de RDS.
25: Marc-André Fleury sera intronisé au Temple de la renommée des Pingouins en 2026. L'ancien gardien fera son entrée en compagnie de trois autres membres dans une cérémonie qui aura lieu le 14 novembre. Fleury a remporté trois Coupes Stanley avec Pittsburgh.
26: En Formule 1, Max Verstappen demeurera avec l'écurie Red Bull jusqu'à la fin de la saison 2030. Verstappen et Red Bull en ont fait l'annonce en marge du retour des activités de la Formule 1 ce week-end du côté des Pays-Bas. Verstappen est pilote avec l'écurie autrichienne depuis 2016, là où il a gagné 4 championnats des pilotes.
25: Après une semaine de congé, les Alouettes reprennent l'action ce soir au Stade Percival Molson. Pour l'occasion, le Rouge et Noir d'Ottawa seront les visiteurs, eux qui n'ont toujours pas de victoire cette saison. Vous pourrez suivre l'émission d'avant-match avec toute notre équipe dès 19h sur les ondes de RDS. C'était Gabriel Bouchard dans la salle des nouvelles de RDS.
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1: Aïe, aïe, aïe, entendu cette semaine, oui, dans le meilleur de ça. Rentre au poste, les amis. On joue à Tu fais quoi si, avec Tommy, on réagit à une nouvelle de Jean-Luc. Et on joue au club des mal cités avec Tommy. Écoutez ça, les gars.
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3: Tu fais quoi si tu surprends ton voisin en train d'espionner chez vous?
4: Moi, je pense que je deviendrais malin.
5: Ah, ouais?
4: Non, mais si je marche le soir dans la rue, je regarde, mais ça, j'appelle ça du yeutage.
3: Oui.
4: Tu sais, ça, t'as le droit, tu passes, t'as le droit à ton 4 secondes, mais tu sais, quelqu'un qui check ce que tu fais, ça, ça m'insulterait, là. Je deviendrais violent.
3: OK. Violent, parfait.
5: Violent, rien de moi.
4: Ouais, j'ai décidé.
5: OK.
3: Mais mettons que c'était une voisine cute, là.
5: Ah, ouais.
3: Elle vient prendre un verre chez vous, tu fais comme Cathy à ce moment-là.
4: Je la bardasse à la veille.
3: Mais non.
4: On va voir c'est qui frappe le plus fort.
3: Non. Ça se fait-tu d'amener son enfant à Walt Disney et de faire semblant qu'il a un handicap pour pas faire les files d'attente?
5: Tommy, lui, a pas besoin de faire semblant d'être handicapé. Il l'est de même, tu passes gratis.
4: Ben ouais, c'est une joke qu'on fait à Luc, ça, d'habitude. C'est le même que tu te sens quand on te traite de lait.
6: Non, moi, je vis bien avec ça, je me régale.
4: Ah bon, ben parfois, on fait ta joke à Luc qui vit bien, lui.
5: C'est ça que c'est de la mode,
4: ben,
5: ça.
4: Oui.
6: Ben oui. On t'aime, mon gros Tommy.
4: Ben oui, depuis que l'intimidateur est intimidé.
3: Oui, qu'est-ce qui se passe?
4: On me sent comme à la fin du film d'ado. Le monde en prenne le pouvoir. Non! On le sait que ton père, il est pas présent pis c'est pour ça que t'es méchant. Non!
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3: Qui gagne le combat? Bibi ou Geneviève? Qui l'emporte?
5: Ah, les deux, si j'ai tué.
3: Combat. Cathy vient de rentrer dans le combat, ouais. Jean-Luc Mongrain ou Paul Arcand?
7: Vous trouvez pas des fois
5: que Mongrain, là.
7: Ouais, mais des fois, c'est les plus calmes, les plus épeurants, finalement.
5: Méfiez-vous du volcan qui dort.
7: C'est ça. Il y a cette vibe-là avec Paul. Tu sais, l'autre, il est tout le temps fâché, les yeux qui sortent de la tête. Paul, la journée qui se fâche, c'est comme tabarouette. Tu sais pas ce qu'il va faire,
5: toi. Monsieur Mongrain, c'est un petit narfait. Attention.
7: Ouais.
5: D'ailleurs, il habite Sherbrooke. Fait que, fais attention pour qu'il vienne te péter la gueule le soir.
7: Non, mais Paul Arcand va me défendre. Non, mais j'ai l'impression que Paul Arcand sort des nunchakus pis il nous surprend.
5: Ah ouais,
7: des
5: Marc Arcand.
3: Ouais, Marc Arcand comme
7: ça. Du côté de la tête, on est noir. Tout, ben voyons.
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8: Au palais de justice de Québec, il y a un enquêteur de la SQ qui a reconnu sa culpabilité à une accusation d'action indécente, selon ce que rapporte le Journal de Québec. À deux occasions, le policier Martin Bellavance s'est fait surprendre sur caméra en train de lécher les bottes d'une inconnue qui était assise dans des gradins lors d'une compétition de cheerleading au Palais des Congrès de Québec. Deux semaines plus tard, le même témoin a surpris le même homme poser les mêmes gestes dans les mêmes circonstances au même endroit.
7: Mais c'est quoi qui est weird?
3: Il y a une autre déclaration, Cathy.
5: Oui.
3: Tu te rappelles-tu du magazine Cool?
5: Oui, c'est vieux, ça.
3: Septembre 2012, quand t'as déclaré que je déteste signer des autographes après mes shows parce que les gens puent.
5: Ah, oui, surtout à la tuque.
3: Ah oui, déclaration choc du 28 août 2023 à la Presse Plus. Alors que t'as dit, je n'ai aucun respect pour Ricardo.
5: Ah.
3: Il m'arrive pas à la cheville comme Cook. J'ai exactement le plat qu'il faut pour le torcher dans n'importe quelle compétition culinaire.
7: De un, je regrette. C'était de l'amertume, c'est parce que la veille, on était au Foufoun électrique, je m'essayais sur Varda Étienne. Ricardo Rang, il m'avole.
3: Oh non!
7: Là, le lendemain, on me demande justement de parler de Ricardo. Les émotions ont pris le dessus, mais oui. Tu sais, il cuisine super bien, puis c'est ça qui est
5: mais
7: arrivé.
5: Mais tu l'aimes encore, Varda?
7: J'adore Varda.
5: Je la connais, je peux l'appeler pour
7: J'attends juste qu'elle droppe toute sa vie pour moi. J'aimerais ça.
5: Hey, tu serais bien, elle a une super belle maison, grosse piscine creusée.
7: Ah, moi, je vendrais ça, là.
5: Des médicaments une maison en masse.
1: Les amis, l'équipe régulière, de retour dès lundi prochain avec Seb Trudel, Mario Tessier, Cathy également, Geneviève et toute l'équipe qui va être là. Nous, regarde, c'est la dernière demain, hein, déjà.
5: Ben, déjà
1: oui,
5: fini.
1: Ben oui, on va avoir déjà fini,
5: oh
1: Valérie.
5: Non, yeah!
1: Hey, écoutez,
9: j'arrive, let's go la gang! On s'en va à Lake George!
1: Hein, on s'en va à Lake George! Olivier Martineau, un gros merci Olivier aujourd'hui. Valérie Sardin également. Alec Plaisir. Charbonneau, Anto Maher.
4: Bravo.
1: Audrey-Anne Cabana également.
9: Et toi? Vous,
1: un instant! Il y a eu des applaudissements pour Audrey-Anne Cabana et Alec Charbonneau.
9: Oui!
5: Oui!
1: Les autres, aucun applaudissement.
9: Ben regarde,
3: non. J'étais pas prêt.
1: Anto Maher.
5: Merci à toi, Pierre.
1: Ça fait plaisir.
3: Merci.
1: On va se retrouver demain. Nick Wilson s'en vient avec le Rock Show sur Énergie.

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Ça me donne le goût d'aller voir le film Jackass, ça, le meilleur d'Olivier Martineau, qu'on salue. Quel team de feu! Valérie Sardin, Olivier Martineau, le grand Pierre Pagé. Et la rentrée radio du 24 août s'annonce exceptionnelle. Il y a de quoi célébrer. Et là, on met la table pour un gros rock show en ce jeudredi. On n'a pas le choix. Je vous offre un bon petit breuvage de votre choix. Il fait beau, il fait chaud, l'été est encore là. On se prépare pour le Vans Warped Tour au parc Jean Drapeau. Et on débute le rock show avec, attention, 1987, Axel slash à leur meilleur, Guns N' Roses et Paradise City, comme dirait Carl Tremblay. On est-tu bien ici au Québec? Bon rock show à Énergie!

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1: Mes Vans sont prêts. Ben oui, demain, Sublime, samedi, Jimmy Eat World au Parc Jean-Drapeau. Je regardais du côté de la météo, il annonce super beau à part de ça pour le grand retour du Vans Warped Tour avec Simple Plan qui seront d'ailleurs, qui ont fêté leur 25 ans de carrière l'été dernier au FEC en première partie d'Avril Lavigne. Quel show! Super documentaire d'ailleurs sur la formation d'ici que je vous invite à aller voir, visionner sur Amazon Prime. Ils y seront aussi en fin de semaine, Yellow Card dans Ton Rock Show Énergie, Bedroom Poster.

0: 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Bonne chance, mon vieux.
1: Ils adorent Montréal, la gang The Offspring, qu'on a vu à plusieurs reprises cet été, dont le show Only the Punk Stuff au Capitole de Québec, également au MTELUS. Malheureusement, je ne pouvais pas y être, mais Reg Laplanche y a assisté à Québec. Supposément que c'était incroyable. The Offspring, You're Gonna Go Far Kid, la demande spéciale de T'es pas game d'Isabelle. Et Frank veut entendre Theory of a Dead Man, retour en 2003, Make Up Your Mind. 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
1: Merci d'avoir choisi le Rock Show, le chum Wilson avec vous. On salue Sylvie qui a adoré, qui adore le passage d'Olivier Martineau cet été. Elle dit, trouvez-y une petite place. Ah, il y a peut-être des petites surprises qui s'en viennent. On n'a pas tout dévoilé, là. Bruno Tarzanboy Villeneuve à l'écoute également. Salut Alex de Sherbrooke. Richard des Îles de la Madeleine. Également Pat Favre aussi de la Gaspésie. Mélissa de la Prairie. Bref, les habitués, les fidèles du Rock Show. Quel bonheur d'animer ce show-là. Jimmy Eat World, ça s'en vient. Je me rappelle, moi, du show mythique. Je les avais vus en 2004 au Spectrum. Le Spectrum, imaginez-vous, quel show. Et en 2022, à Santa Teresa aussi, un super de beau festival au mois de mai. Toujours le premier festival à amorcer l'été, hein. On a du Robert Palmer 1979. Ça tourne pour Marcel qui va entendre son Robert Palmer et Bad Case of Loving You. Ça me fait penser, tiens, je vais la dédier aux Tater Tots du Festival Lanceau. Ouais, les petites patates dont mon cardiologue se méfie. Blink 182 dans un instant.
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0: chaud.
1: Ah, c'est l'été, il fait beau, il fait chaud. Profitez-en au maximum, le temps d'un petit selfie. Oh! Souvenirs de vacances. On salue toutes ceux et celles qui vont aller prendre une petite crèmerie ce soir. Qui sait, d'ailleurs, il y a un commerce, une crèmerie, quelque part au Québec, qui a été accusé, un bar laitier, qui se défend de n'engager que des jeunes femmes minces. Moi, ma question, c'est comment se fait qu'une crèmerie peut engager 20-25 personnes? Et à regarder la photo, je me demande si la crème molle est vraiment molle. Youngblood, Smashing Pumpkin, notre last call qu'on pourra voir le 9 octobre prochain, qui vont célébrer les 30 ans de l'album double Melancholy and the Infinite Sadness. J'ai mon billet assurément que j'y serai. Zombie, bonne soirée à l'antenne d'énergie.

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